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0: مستمعينا الكرام، قبل موجز الخامسة والنصف هذه إطلالة على أحوال الطقس المتوقعة بسماء منطقتنا المغاربية. في المغرب يرتقب أن يكون الطقس في فترة بعد زوال اليوم مشمسا على الساحل الأطلسي والمناطق المجاورة جنوب الدار البيضاء وعلى باقي الأقاليم الجنوبية، بينما يكون غائما إلى غائم جزئيا في باقي الأرجاء، مع هطول أمطار يحتمل أن تكون رعدية على الريف والأطلسي المتوسط والشرق جنوب جرادة والثلثين الغربيين للأطلسي الكبير والأطلسي الصغير. درجات الحرارة المتوقعة 29 درجة بالرباط وأكاديمية، 28 درجة بالدار البيضاء، 30 درجة بالصويرة، 32 درجة بالعيون، 35 درجة بطنجة، 37 درجة بوجدة، 39 درجة بفاس، و41 درجة بمراكش. في الجزائر يرتقب أن يكون الطقس غائما إلى غائم جزئيا شمال خط تبسة تيميمون وغائما جزئيا إلى مشمس غالبا جنوب تمنراست، بينما يكون الجو صافيا في باقي المناطق مع احتمال تساقط أمطار على الوسط الشمالي للبلاد. درجات الحرارة المتوقعة 32 درجة بالعاصمة ووهران، 33 درجة ببجاية، 35 درجة بتمنراست، 37 درجة بعنابة، و40 درجة بغردايا. في تونس يرتقب أن يكون الطقس مشمسا في كافة أنحاء البلاد. درجات الحرارة المتوقعة 35 درجة بالمنستير، 36 درجة بصفاقس وقابس، 38 درجة بالعاصمة، 40 درجة بكفصة، و41 درجة بتوزة. الخامسة والنصف صباحا بميديا، موعد الموجز الإخباري مع نوا بيغيت.
1: Bonjour à toutes et à tous. À la une de l'actualité, nouvelle montée des tensions dans le détroit d'Ormuz. Hier, l'armée américaine a annoncé avoir tiré sur un navire qui tentait de s'approcher d'un port iranien. Washington qui maintient durement son blocus dans le détroit. Le commandement militaire a précisé avoir tiré deux missiles sur la salle de machine du bateau depuis un hélicoptère. C'est dans ce contexte qu'hier soir, les prix du pétrole ont fini en hausse. Le baril de Brent frôle désormais la barre des 90 une augmentation alors que les négociations entre Washington et Téhéran patinent. Des négociations par contre qui devraient se tenir en septembre à Rome entre Beyrouth et Tel Aviv. Depuis plusieurs semaines, l'agenda des cycles de pourparlers entre les deux pays en guerre est connu. Hier, Washington a confirmé ce nouveau rendez-vous diplomatique alors qu'au Liban, les médias locaux laissent entendre un refus de la part de Beyrouth à cause des attaques incessantes d'Israël au sud du pays. Et c'est une nouvelle historique pour la région. Le Liban devient le premier pays du Moyen-Orient à abolir la peine de mort. Une décision plus symbolique qu'autre chose puisque le pays n'a pas enregistré d'exécution depuis 2004. Bien que selon l'ONG Amnesty International, au moins 85 personnes se trouvaient encore dans le couloir de la mort cette année au Liban. Une peine de mort qui a été actée par contre en Syrie. L'ancien président et dictateur Bachar al-Assad a été condamné hier matin par contumace. Son frère Maher et plusieurs autres ex-responsables ont également été condamnés pour les crimes commis pendant la guerre civile dans les années 2010. Ça sera justement l'objet de notre interview de la matinale à 8h15. Dans le reste de l'actualité sur notre continent, la République démocratique du Congo passe la barre des 2000 décès à cause de l'épidémie d'Ebola en cours dans le pays. Un chiffre publié dans le dernier bilan des autorités congolaises qui précise le nombre de cas confirmés, plus de 4300, ce qui signifie qu'un malade sur deux meurt de ce virus. Un dernier mot de football ce soir, ne loupez pas les demi-finales de la Coupe d'Afrique des Nations féminines. À 18h, l'Algérie affrontera le Malawi avant de laisser ses places à 21h aux Lions de l'Atlas qui devront faire face aux Camerounaises. Ce sera au stade Moulay El Hassan de Rabat. C'est la fin de cette synthèse. Merci de l'avoir suivi et bon réveil sur les antennes de Midi 1.
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1: Bonjour et bienvenue sur Média. Merci de nous rejoindre. Nous sommes le mercredi 12 août. La crise migratoire à Septoie se poursuit. La question des mineurs non accompagnés, toujours dans l'attente de leur prise en charge, devient une question cruciale. Le ministre espagnol des Affaires étrangères a salué la coopération Maroc-Espagne, a adressé un message direct au candidat à l'immigration alors qu'il était sur place hier. Toute personne entrant irrégulièrement à Septoie et Melilla seront renvoyées vers le Maroc. C'est dans ce contexte que le ministre de la Justice marocain s'est exprimé hier soir au micro de Média. Vous entendrez dès le début du journal d'Hugo Villard, Abdelatif Wahbi. Ce sera d'ici quelques instants le temps de faire un point sur la météo. Au Maroc, tout d'abord, le ciel sera ensoleillé sur le littoral atlantique et les zones proches au sud de Casablanca, ainsi que sur le reste des provinces du sud. Des nuageux à partiellement nuageux ailleurs, il pleuvra, avec probablement des orages sur le Rif, le Moyen Atlas, l'Oriental, au sud de Gérada, les deux tiers ouest du Haut Atlas et l'Anti-Atlas. Côté température, 28 degrés la minimale à Casablanca et Safi, sous le soleil, du soleil aussi, 1 degré de plus à Rabat, 29 degrés également à Agadir, prévoir 30 degrés à Essaouira, 31 à Dor, sous des nuages épars. Le thermomètre affichera 32 degrés à Laayoune. Un ciel couvert aujourd'hui à Tanger avec 35 degrés. Des nuages dans le ciel d'Oujda avec 37 degrés.

0: degrés de plus à Irachidia avec un temps orageux. Le soleil sera au rendez-vous à Benimela La Fesse avec 39 degrés. Puis la maximale affichée à Marrakech avec 41 degrés. En Algérie, le ciel sera nuageux à partiellement nuageux au nord de la ligne Tébessa Timimoun, partiellement nuageux à souvent ensoleillé au sud de Tamanrasset Rasset et clair ailleurs. Il pleuvra probablement sur le centre-nord du pays. Côté Mercure, la minimale 33 degrés à Alger ainsi qu'à Oran sous des nuages épars. Il fera 33 degrés aujourd'hui à Béjaïa, 35 à Tamanrasset sous un ciel couvert. Le thermomètre affichera 37 degrés à Annaba et Tiaret, du soleil à Constantine avec 39 degrés. Il fera 40 à Khardaya aujourd'hui, 42 à Biskra ainsi qu'à Chlef et enfin 45 degrés prévus à Adrar. En Tunisie, le ciel sera ensoleillé sur l'ensemble du pays. Côté température, la minimale 35 degrés à Sousse et Monastir, 36 degrés attendus à Kasserine, Sfax, Gabès et Djerba. Il fera jusqu'à 38 degrés aujourd'hui à Tunis, Bizerte et Tabarka, prévoir 39 degrés à Médine, 40 à Gafsa. Et enfin, la maximale attendue à Tozeur, où il fera 41 degrés. h 30 tout pile sur Médien, c'est l'heure de votre journal présenté ce matin par Hugo Villard. Bonjour Hugo.
1: Bonjour Mélanie, bonjour à toutes et à tous.
0: À la une de l'actualité, ils attendent toujours.
1: Plusieurs centaines de personnes entrées illégalement à Accepta y sont toujours, mais dans des conditions déplorables. Les gouvernements marocains et espagnols doivent encore continuer de s'activer sur ce dossier. La Tunisie en pleine crise de l'eau. Suite aux nombreuses coupures, les gens se tournent vers l'eau minérale en bouteille. L'eau courante et sa potabilité sont maintenant au cœur des questionnements.
0: Ebola fait plus de 2000 morts en République démocratique du Congo.
1: L'épidémie de cette année se rapproche dangereusement des niveaux vus lors de celle de 2018-2020. La sensibilisation, le dépistage et le suivi sont les moyens mis en place par Kinshasa. Donald Trump, nouveau soutien de Gianni Infantino, le président des États-Unis, vient à la rescousse de son homologue à la FIFA, en pleine tourmente avec son projet d'investissement privé. Le Suisse veut plus d'argent pour un organe qui brasse déjà des milliards.
0: Et ce soir, le dress code, c'est rouge et vert, Hugo.
1: Et on le sera tous, puisqu'on chantera tous d'Imam Harib. Les Marocaines affrontent le Cameroun en canne féminine. Une nouvelle demi-finale pour les Lions de l'Atlas qui visent une deuxième finale consécutive.
0: Elles dorment encore dans les rues et certaines sont même agressées, voire violées.
1: Bien loin de l'idylle rêvée, c'est le sort aujourd'hui réservé à des centaines de personnes toujours bloquées à Septa. Parmi elles, de nombreux mineurs qui sont toujours en attente, faute de place dans les centres d'accueil. En déplacement dans l'enclave espagnole hier, le ministre espagnol des Affaires étrangères a salué la coopération Maroc-Espagne et a adressé un message direct aux candidats à l'émigration. Toute personne entrant irrégulièrement à Septa et Melilla sera renvoyée vers le Maroc. C'est donc dans ce contexte que s'est également exprimé sur nos antennes, cette fois hier soir, le ministre marocain de la Justice, Abdelatif Ouarbi, a évoqué le sort des mineurs.
2: Pour nous, il s'agit d'un dossier à la fois humain, éthique et juridique. Sur le plan humain, nous n'accepterons pas que nos enfants restent à l'étranger, loin de leur famille. Sur le plan juridique également, car l'État est responsable de ses enfants et de sa jeunesse. Il doit assumer cette responsabilité et veiller à ce qu'aucune atteinte ne soit portée à ses jeunes et à ses enfants. C'est aussi une question politique, puisqu'elle concerne un autre État avec lequel nous souhaitons coopérer afin de permettre le retour de ces enfants dans leur pays. Il y a également des dérives, notamment des cas de viol et d'agression. Nous allons donc ouvrir ce dialogue avec les Espagnols et nous attendrons de l'Espagne qu'elle coopère avec nous afin de permettre à ces enfants de retrouver leur famille.
1: Voilà, vous entendiez Abdelatif Ouarbi, le ministre marocain de la Justice, qui répondait aux questions de Nourdine Higajane. Toujours au Maroc pour toute autre chose, attention aux averses aujourd'hui. De la grêle et des rafales de vent sont également possibles dans les provinces de Khénifra, Binimelal ou encore Tinrir, d'après la Direction Générale de la Météorologie, qui publie un bulletin de vigilance orange pour la journée. Et à partir de demain jusqu'à vendredi, prenez garde aux températures entre 45 et 48 degrés à Ousserd, Tata et Boujdour, entre autres.
0: Et la chaleur, hein, responsable du manque d'eau en Tunisie, Hugo.
1: Et l'accès à cette ressource vitale devient une préoccupation de plus en plus pressante dans le pays. Les Tunisiens se tournent davantage vers l'eau minérale en bouteille, dont la disponibilité est aujourd'hui sous tension. Mais derrière cette demande croissante, une autre question se pose. Dans quel état se trouve le réseau d'eau potable et peut-on encore compter durablement sur l'eau du robinet ?

0: Une crise à deux visages sur lesquels s'est penchée notre correspondante Yossel Berkhilia.
1: En Tunisie, l'eau est devenue une équation à deux inconnues. D'un côté, les bouteilles d'eau minérale se font rares dans certains commerces au moment où la chaleur fait exploser la demande. De l'autre, l'eau du robinet reste au cœur des inquiétudes liées à la disponibilité et à l'état du réseau. Dans les grandes surfaces comme dans certains commerces, les rayons se vident rapidement. Une tension qui s'est accentuée cet été avec la hausse exceptionnelle des températures. Les producteurs évoquent également les perturbations provoquées par les coupures d'électricité qui ont affecté plusieurs unités d'embouteillage. Hossine Rhili, expert en gestion des ressources hydriques.
2: L'eau minérale en bouteille est devenue un coût vital très élevé, d'autant plus que notre saison estivale ne dure plus seulement 3 mois, elle peut seulement se prolonger jusqu'à 6 mois.
1: Car derrière cette course aux bouteilles se pose une autre question. Peut-on compter durablement sur l'eau du robinet? Le réseau public reste confronté au vieillissement des infrastructures et à d'importantes pertes d'eau.
3: Sur les 59
2: 000 km de canalisation utilisés pour le transport de l'eau, 20% ont dépassé l'âge de 50 ans. Vous imaginez bien que des canalisations vieilles d'un demi-siècle peuvent difficilement continuer à fonctionner dans les mêmes conditions. La qualité de l'eau qui circule est-elle toujours conforme aux normes? Ces 20% de canalisations sont constituées d'amiante ciment, un matériau interdit à l'échelle internationale depuis l'an 2000.
1: Deux marchés, deux réalités, mais une même urgence. En Tunisie, la crise de l'eau ne se mesure plus seulement à ce qui manque dans les barrages, mais aussi à ce qui manque dans les robinets et sur les rayons. Depuis Tunis, Youssef Belkhiraya pour Medi 1.
0: Et toujours sur notre continent, l'épidémie d'Ebola en République démocratique du Congo continue de progresser. Depuis mi-mai, le virus a contaminé plus de 4300 personnes et tué 2011 autres. Chiffres rapportés par les autorités sanitaires congolaises hier. Cette épidémie qui frappe l'est de la RDC se rapproche dangereusement du bilan humain de celle de 2018-2020, la plus meurtrière jamais enregistrée, avec près de 2300 morts sur environ 3500 cas recensés. Alors pour faire face à cette épidémie, justement, Justin Kabumba, journaliste indépendant spécialiste de République démocratique du Congo, revient sur les moyens mis en place par Kinshasa et sur les difficultés qui sont rencontrées.
4: Les autorités et les équipes de la riposte ont mis en place plusieurs dispositifs, notamment la surveillance épidémiologique, et également la recherche et le suivi en tout cas des contacts, le dépistage, la prise en charge des malades dans les centres de traitement, ainsi que la sensibilisation communautaire. Parce qu'il faut préciser que depuis le début de cette épidémie, on a constaté en quelque sorte une méfiance côté communautaire, une situation qui a mis en difficulté surtout la riposte. Mais il faut préciser que sur le terrain, nous avons constaté que la riposte fait face à plusieurs difficultés qui limitent son efficacité. Et notamment, la première concerne justement la recherche des contacts. Cela montre en tout cas que certaines chaînes de transmission échappent encore à la surveillance. Mais il faut préciser que l'Ituri, c'est une province aussi en proie à des violences des groupes armés. Donc il y a certaines zones qui sont difficiles d'accès à réseau de la présence des groupes armés.
0: Justin Kabumba, journaliste indépendant et spécialiste de la République démocratique du Congo. À l'international à présent, l'Iran frappe en Irak ce matin. Des missiles et drones ont ciblé une position kurde à Erbil, d'après les médias locaux. En parallèle, les États-Unis ont attaqué un navire qui violait selon eux le blocus sur les ports iraniens. Le bâtiment sous pavillon panaméen aurait ignoré les avertissements de Washington selon le CENTCOM, le centre américain du commandement au Moyen-Orient. Et puis c'est une décision historique cette fois. Au Liban, le pays du cèdre a aboli hier la peine de mort. Le Parlement a voté en faveur de cette réforme et devient donc le premier État de cette région à agir de la sorte. On reviendra plus en détail lors du prochain journal.
5: Gianni Infantino a un nouveau soutien.
0: Celui de son nouveau meilleur copain, Donald Trump. Le patron de la FIFA a vu hier le président des États-Unis voler à son secours face à la pression grandissante que subit en ce moment l'Italo-Suisse. Ce lundi, trois fédérations européennes, l'UEFA, la Confédération de football d'Amérique du Nord, d'Amérique centrale et des Caraïbes, la CONCACAF, et celle asiatique, l'AFC, qui ont adressé une lettre ouverte dans laquelle elles fustigent une erreur de jugement. Elles évoquent là l'idée d'ouvrir la Coupe du Monde aux investisseurs privés. Le nom du président de la FIFA n'est pas explicitement nommé, mais le texte laisse peu de place au doute. Son passage aux États-Unis pour le dernier mondial a dû donner des idées à Gianni Infantino. Et Mélanie, sachez que la FIFA, c'est une organisation à but non lucratif. Pourtant, entre 2023 et 2026, l'organisation a enregistré à elle seule des

0: possède autour de 15 milliards de dollars, un record. Alors, est-ce qu'il n'y a pas un paradoxe entre les recettes et cette organisation? Écoutez la réponse de Saïd Sissoko, consultant pour le football international sur Média.
1: C'est une organisation à but non lucratif, mais qui génère beaucoup d'argent, qui crée des compétitions chaque année. On a vu cette année la Coupe du Monde aux États-Unis. Il y avait la pause fraîcheur dans les textes, dans les faits, mais c'était un petit moment de publicité qui a généré beaucoup d'argent. Mais je pense que le football aujourd'hui, il ne faut pas être naïf, c'est une industrie qui génère beaucoup d'argent. Il y a des compétitions, que ce soit pour l'UEFA qui a aujourd'hui aussi permis d'avoir beaucoup d'argent avec la Ligue des Champions de l'UEFA, la Coupe de Rôle qui a créé la Ligue des Nations, et la FIFA est aussi dans cette optique-là. Mais on peut tout reprocher à la FIFA de générer beaucoup d'argent. La FIFA quand même a permis à beaucoup de fédérations en Afrique, notamment le continent africain, d'investir des infrastructures, la formation des arbitres, et également d'accompagner de petites nations entre guillemets qui n'ont pas les moyens de former leurs arbitres, le développement du football féminin. Et moi, je pense que sur ce point de vue-là, l'Afrique aujourd'hui est un peu tiraillée entre deux mondes parce que la FIFA, c'est le bienfaiteur. Il y a eu un moment donné, la CAF était dans une situation économique catastrophique. C'est la FIFA qui a volé au secours de la CAF.
0: Les explications de notre consultant Saïd Sissoko au micro de Lina Tagui. Et justement, l'Afrique qui aura ce soir les yeux rivés vers le Maroc pour la demi-finale de la CAN féminine avec les Lions de l'Atlas qui affrontent les Lions indomptables, le Cameroun. Un match à partir de 21h. Ali Salahidine revient sur cette rencontre.
2: C'est un nouveau grand rendez-vous qui attend les Lions de l'Atlas. Après avoir éliminé l'Afrique du Sud en quart de finale, le Maroc s'attaque cette fois à une autre référence du football féminin africain. Une sélection camerounaise expérimentée, habituée aux grands rendez-vous continentaux et qui promet un défi physique aux joueuses de Jorge Vilda. Mais les Marocaines abordent cette demi-finale avec confiance, portée par leur public et désormais assurée de participer au Mondial 2027. Les Lions veulent aller encore plus loin dans cette CAN. Dans les rangs marocains, Sana Msoudi mesure parfaitement l'importance du rendez-vous.
3: Nous avons déjà affronté le Cameroun. Nous allons suivre les consignes de l'entraîneur et analyser les forces et les faiblesses de notre adversaire. Nous sommes concentrés et déterminés à remporter ce match pour faire plaisir à nos supporters. C'est ce que nous pouvons leur assurer.
2: Une qualification permettrait au Maroc de disputer une nouvelle finale de Coupe d'Afrique des Nations et de conserver intact son rêve de titre. Pour y parvenir, les Lions devront notamment s'appuyer sur leur solidité collective et leur maîtrise technique tout en se montrant efficace dans les moments forts. Après les derniers réglages effectués hier à l'entraînement, place désormais au terrain. Maroc-Cameroun, c'est une place en finale qui est en jeu pour continuer à rêver d'un premier titre africain.
4: Et c'est ainsi que se referme le journal du Govillard avec Ali Salahidine. Bien sûr, ce soir, nous allons regarder ce match avec attention. Restez avec nous sur Média 1. Matin Info, c'est jusqu'à 9h.

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1: Bon matin et bon réveil à vous, chères auditrices et auditeurs de Médien. Ravi de vous retrouver pour cette matinale. Nous sommes le mercredi 12 août 2026 et hier, un tribunal syrien a condamné à la peine de mort pour crimes de guerre et contre l'humanité l'ancien dirigeant Bachar al-Assad ainsi que son frère par contumace. Tous deux ont fui en Russie après la chute du régime en 2024. Le cousin Atef Najib, ancien chef de la sécurité politique à Dera, lui, était présent au tribunal lors de la décision de justice et est lui aussi condamné à mort. Alors qu'est-ce que cette peine capitale représente juridiquement? Comment sera-t-elle appliquée? Est-ce que les relations diplomatiques qu'entretiennent toujours Moscou et Damas peuvent enclencher un processus d'extradition de l'ancien dictateur syrien et de son frère? Comment la population réagit face à cette décision de justice? Nous tenterons de répondre à ces questions avec Michel Duclos, ancien ambassadeur de France, conseiller spécialiste à l'Institut Montaigne. Il sera avec nous en direct ce matin à 8h15. Dans cette matinée, nous aborderons un fléau qui se propage au Sénégal. Les vols à l'arraché avec agressions violentes à moto, se multiplient. Aïssatou Abidjes est l'une des victimes.
2: Comme d'habitude, moi, quoi, il a fait toujours.
3: Ce jour-là, dès que j'ai pris ma pause déjeuner, j'ai décidé de faire un crochet à la maison. C'est en cours de route que deux personnes m'ont agressé. Ils étaient à bord d'une moto et armés de machettes. L'un a tenté d'arracher mon sac, mais j'ai résisté. Comme il était plus fort que moi, il me poignarde. Malgré ma blessure, je continuais à résister.
1: Victime de ces agressions qui pourraient

0: Des sociologues s'expliquent par la conjoncture économique et sociale du Sénégal, l'augmentation de la précarité, du chômage chez les jeunes et aussi la rupture familiale sont donc autant de facteurs que nous expliquera Fatou Ndiaye, notre correspondante à Dakar, dans un reportage à découvrir d'ici une dizaine de minutes à 6h55. 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
0: 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Et voilà, vous avez le menu de Matin Info, c'est avec plaisir que nous sommes ensemble jusqu'à 9h.
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0: Et tout de suite sur Média, on va faire un réveil en douceur et tout en musique.

0: téléphone portable et les sacs. D'honnêtes citoyens sont dépouillés de leurs biens. Les sociologues expliquent ce phénomène par la conjoncture économique ou encore le chômage des jeunes. Les forces de police mènent régulièrement des opérations de sécurisation et des arrestations de réseaux de malfaiteurs et des receleurs. C'est le sujet de la chronique de Fatou Ndiaye ce matin.
1: Elle se trouve à Bitiès, pas loin de la capitale Dakar. La jeune fille est gérante d'un point de retrait d'argent. Elle n'oubliera pas de sitôt la journée du 13 juin. Ce jour-là, son chemin a croisé celui de jeunes garçons à bord d'une moto. En effet, ils sont des agresseurs. Elle a été poignardée. Ils sont partis avec 10 000 euros, montant des transactions journalières effectuées par la gérante.
2: Comme d'habitude, nous m'envoyons faire toujours ma chaîne d'emligay.
3: Ce jour-là, dès que j'ai pris ma pause déjeuner, j'ai décidé de faire un crochet à la maison. C'est en cours de route que deux personnes m'ont agressée. Ils étaient à bord d'une moto et armés de machettes. L'un a tenté d'arracher mon sac, mais j'ai résisté. Comme il était plus fort que moi, il me poignarde. Malgré ma blessure, je continuais à résister. Avec la douleur, j'ai finalement été contrainte de lâcher mon sac. Je criais de toutes mes forces. C'est là que les voisins sont sortis pour poursuivre les agresseurs, mais il était déjà trop tard. Ils sont partis avec 10 000 euros et mes deux téléphones.
1: Au Sénégal, les vols à l'arraché à moto sont un vrai problème dans les rues. Des groupes de deux ou trois voleurs montent sur une même moto, ciblent les passants pour voler des téléphones et des sacs. Et ils sont bien organisés. Le conducteur approche la moto près du bord de la route pendant que celui qui est assis derrière arrache l'objet. Pour le sociologue Halignan, cette montée de la violence s'explique par la conjonction de difficultés socio-économiques, de l'affaiblissement de certains repères sociaux, entre autres.
4: L'absence de perspective pour certains jeunes individus vers des comportements, des attitudes ou même des activités illégales, généralement pour survivre ou, si vous voulez, maintenir un certain niveau de vie. Nous pouvons aussi constater dans certains quartiers que le lien social est souvent évanescent ou affaibli. Mais ce qui occasionne, de mon point de vue, donc un manque de solidarité, une absence de contrôle social, familial et même communautaire. Alors, ce vide favorise, à mon sens, la montée en puissance de cette délinquance juvénile. Il y a aussi l'urbanisation rapide et, si vous voulez, l'influence donc des groupes et surtout les groupes des pères.
1: Face à cette situation, le sociologue précise que seule une réponse globale permettra d'endiguer le phénomène. Il préconise de renforcer la prévention, d'accroître la présence des forces de l'ordre sur le terrain, d'investir dans l'éducation et de multiplier les politiques d'insertion des jeunes.
4: Il faut une cohérence dans nos politiques de jeunesse et dans nos politiques d'emploi. Il y a des efforts à faire dans ce sens. En outre, il y a aussi le renforcement du rôle de la famille. Il faut mettre la famille au centre. Aujourd'hui, les enfants sont laissés à eux-mêmes, simplement parce que les familles n'ont plus le temps d'éduquer et de transmettre, si vous voulez, les valeurs. Mais également, il faut un programme d'encadrement de ces jeunes-là. C'est extrêmement important.
1: Une approche combinant mesures sécuritaires, politiques sociales et actions éducatives est jugée incontournable pour freiner la montée des agressions et des vols à l'arraché. En attendant, le phénomène préoccupe beaucoup de Sénégalais. Fatou Ndiaye Dakar pour Média.
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0: 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Le retour de l'actualité, c'est d'ici une poignée de secondes, le temps de faire un point sur la météo agricole.
6: سعد الله صباحكم اخواتي اخواني في الطقس ده هذا النهار ان شاء الله الحال غادي يكون صافي ومشمش في النواحي الغربيه اللي في شمال اكادير بحال حتى في المناطق الجنوبيه البعيده شويه على السواحل اما في النواحي الاخرى الحال مغيم شويه وغادي يعطي شي شد الشتاء في المناطق الجبليه ديال الاطلس المتوسط الاطلس الكبير وفي سوس وكذلك في جنوب المنطقه الشرقيه الريح مازال غادي يسوط شرقي في الريف الشاويه دكالا في سايس والمنطقة الشرقية بحال حتى في السواحل الصحراوية والقوة ديالو ما مجهدة شوية إلا في السواحل الصحراوية الرطوبة في الجو ما زال هابطة لقل من 50% في غالب النواحي ما عدا في بعض المناطق الساحلية القليلة فاش غادي تتعدى شوية 55% الحرارة وسط النهار ما زال غادي تبقى طالعة ما بين 27 و 45 درجة في واد الذهب ما بين 28 و 39 درجة في السوس ما بين 29 و 31 درجة في الريف ما بين 30 و 36 درجة في تكالا ما بين 30 و 42 درجة في ناحية عبدة ما بين 1

0: إنفانتينو في وقت تتعالى فيه الأصوات المطالبة بالإطاحة به على خلفية إدارته المثيرة للجدل لخطة بيع حصة من كأس العالم وبطولات الفيفا. وكتب ترامب: سيرتكب فيفا خطأ فادحا إذا فكر لأي سبب من الأسباب حتى في استبدال الرئيس جياني إنفانتينو، مضيفا: إنه رائع، فقد أشرف على أنجح نسخة من كأس العالم على الإطلاق بفارق يصل إلى 4 أضعاف، فإذا رحل لن تكون البطولة ناجحة أو مربحة بالقدر ذات مجددا. تأتي خرجة الرئيس الأمريكي دونالد ترامب المدافعة عن جياني إنفانتينو بعد البلاغ الثلاثي للاتحاد الأوروبي واتحاد آسيا وأيضا اتحاد الكونكاكاف الذي انتقد فيه جياني إنفانتينو. بهذا مستمعينا الكرام نصل إلى نهاية عدد اليوم من صباح الرياضة، نشكركم على حسن الإصغاء والمتابعة، بقية أوقات ممتعة رفقة برامجنا على ميديا.
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7: 7h20 sur Média. Merci de votre fidélité. Et c'est une avancée médicale et technologique sans précédent à laquelle nous allons nous intéresser ce matin. Et oui, les deux domaines peuvent faire bon ménage quand le dernier est utilisé, bien sûr, comme un outil. Fin mai, l'Université de Chicago aux États-Unis a présenté un patch capable de recueillir des données directement sur le corps avant de les analyser sans passer par un serveur extérieur. Posé sur la peau directement, le dispositif peut suivre l'activité cardiaque, repérer un trouble et même transmettre une alerte. Pierre Boussel en parle avec Damien Bancal, c'est le magazine de l'intelligence artificielle sur Média.
8: Bonjour à tous, bienvenue dans ce magazine consacré à l'intelligence artificielle. Ce débat aux États-Unis, tout à fait intéressant et surpris, c'est Donald Trump qui le lance en déclarant que son administration va étudier un mécanisme permettant à la population de recevoir une partie des revenus générés par le secteur de l'IA. Le président n'a pas présenté de règles, de calendrier, ni de mode de financement de ses études, mais c'est une décision qui est intéressante parce que, en fait, ça part de l'idée suivante, c'est que puisque toutes nos données personnelles sont utilisées par l'intelligence artificielle, il se devrait, puisque ce sont des données qui nous appartiennent à nous et dont l'IA fait usage et avec laquelle l'IA remporte beaucoup d'argent, eh bien, pourquoi pas, en tant qu'utilisateur passif, on ne bénéficierait pas de revenus, alors certes minimes, mais néanmoins de revenus. Donc, en tout cas, voilà, c'est un débat qui est tout à fait intéressant, qui vient d'être lancé aux États-Unis par le président américain. En Corée du Sud, le gouvernement place le partage des profils d'intelligence artificielle au centre du dialogue. Là encore, c'est le ministre du Travail qui demande au groupe du secteur de redistribuer une partie de ses gains. Cette fois-ci, c'est pas aux utilisateurs dont on prend les données, mais aux employés des sociétés, aux fournisseurs et aux sous-traitants. L'idée générale étant qu'il faut être beaucoup plus généreux de la part des grandes majors qui, effectivement, gagnent beaucoup, beaucoup d'argent. Mais si on veut que ce système, que cette économie soit équilibrée et qu'il y ait une répartition équitable, c'est important que la manne générale puisse bénéficier à tout le monde et qu'il faut réfléchir, c'est un petit peu comme aux États-Unis, mais qu'il faut réfléchir aussi aux bénéfices, comment répartir les bénéfices de l'IA aujourd'hui. Venons-en maintenant à cette découverte d'une équipe de l'Université de Chicago, un patch qui travaille avec l'intelligence artificielle et qui est capable de donner des éléments médicaux sur la santé de votre peau. C'est un dispositif qui fonctionne avec des capteurs, avec des transistors extensibles et c'est un modèle d'IA qui fait fonctionner le tout, ce qui montre une fois de plus combien la médecine est en capacité aujourd'hui d'apporter une aide et un soutien tout à fait considérable à l'exécution du savoir médical, à l'anticipation. Et c'est vrai, Damien Bancal, que même si on en a quand même beaucoup parlé dans notre magazine, dans ce rendez-vous hebdomadaire, mais là, à chaque fois, chaque semaine qui passe, on a vraiment le sentiment que IA et médecine.

0: médecine sont vraiment deux secteurs appelés à travailler et à collaborer ensemble. Maintenant, dans quelles conditions la médecine, jusqu'où la médecine peut-elle aller avec l'IA, point d'interrogation. C'est une alliance de raison, mais c'est une alliance en tout cas qui interroge beaucoup.
1: Il faut savoir que l'intelligence artificielle dans le monde de la santé et du médical est clairement présente depuis des décennies. On se souvient de ces laboratoires qui travaillaient par exemple sur le combat face au cancer et qui, grâce à l'IA, permettaient de pouvoir repérer des éléments que même l'informatique de l'époque, ou l'œil humain bien sûr, n'était pas capable de percevoir tant, par exemple, la tumeur était vraiment très petite. L'IA médicale aujourd'hui, elle n'inquiète pas parce qu'elle existe, hein, mais parce qu'elle est utilisée comme un médecin, alors qu'elle n'en est pas un de médecin. Souvenez-vous, un jour, on avait parlé ensemble de « N'oubliez pas que l'IA est une comédienne qui sera capable de vous faire croire tout et n'importe quoi en vous le disant avec un énorme sourire. » Bon, bah, la grosse problématique aujourd'hui, elle est la suivante, hein. Les patients n'attendent plus toujours le rendez-vous médical. Ils tapent leurs symptômes dans un chatbot, décrivent une douleur, une fatigue, une angoisse, une éruption cutanée. Regardez, vous avez plein de boutons. Et bien, du coup, vous le dites dans l'IA. J'ai même vu, moi, des gens diffuser une photo d'une plaie ou de boutons à une IA que je ne citerai pas ici, pour recevoir une réponse immédiate. Mais par pitié, certes, c'est rapide, c'est rassurant, en apparence en tout cas, c'est disponible 24 heures sur 24, mais en médecine, une réponse rapide n'est pas forcément une bonne réponse, et autant dire que l'IA et la santé, surtout quand on lui pose des questions sur les petits boutons que j'ai sur le nez, croyez-moi, c'est pas un médecin en face.
0: En fait, c'est très à l'image du débat que l'on a souvent, d'ailleurs, Damien, sur l'IA. C'est d'un côté quelque chose d'assez formidable qui permet de détecter ce qu'on ne voit pas à l'œil nu. Et en cela, les médecins trouvent un apport tout à fait intéressant, singulier, et qui sera nécessaire à l'avenir. Et puis, une utilisation plus grand public et parfois plus qui est moins sérieuse, quoi. Pour dire les choses, on a peur, on a mal, on est angoissé, on pose une question, on veut une réponse très vite. Et finalement, c'est un peu les deux facettes de l'IA aujourd'hui.
1: Vous avez complètement raison, hein. On a 5 points, voilà, l'IA et la médecine, qu'il faut vraiment avoir en tête. D'abord, le faux diagnostic rassurant. Bah, le risque, c'est non seulement pas que l'IA se trompe, mais qu'elle dramatise un petit peu trop, ou elle le banalise. Après, on a le faux diagnostic alarmiste. Alors là, c'est clairement, j'ai un bouton sur le nez, vous vous retrouvez avec toutes les maladies possibles et imaginables. Donc, clairement, créer une panique inutile. La confiance excessive, vous venez de le dire, la confiance excessive dans une réponse. Une réponse qui va nous convaincre, elle est bien écrite. Oui, le problème, c'est que c'est pas parce que c'est bien écrit que c'est vrai. Et puis ensuite, et surtout, le chatbot comme substitut d'un médecin, un substitut à la médecine, c'est impensable. On ne peut pas aujourd'hui se fier, nous, utilisateurs, utilisatrices, d'une IA en la remplaçant, cette IA, eh bien, pour notre médecin de famille, par exemple. Non, ça, c'est pas possible. Et puis surtout, la responsabilité. La responsabilité qui est plus que floue. Je ne vois mal aujourd'hui attaquer OpenAI, Mistral, Claude, DeepSeek et les autres IA parce qu'ils m'ont fourni, eh bien, tout simplement un diagnostic mauvais. Imaginez, on me dit, mais mettez cette pommade sur votre nez, ça fera disparaître votre bouton, et il y en a une centaine qui apparaissent. C'est plutôt compliqué à ce niveau-là. Bref, l'IA ne doit pas vous substituer à la médecine. Et surtout, l'IA ne doit pas remplacer 3000 ans d'histoire de la médecine. Je vous rappelle que les premiers écrits, ça date quand même de la Mésopotamie. Et maintenant, moi, j'aimerais, pour finir, rencontrer Hippocrate. Lui poser la question en lui demandant, l'IA, on s'en sert ou pas?
0: Merci Damien, merci beaucoup pour cette analyse. On aura le plaisir de vous retrouver, Damien Bancal, consultant pour ce magazine hebdomadaire consacré à l'IA. Excellente semaine à tous à l'écoute de Radio Méditerranée Internationale.
2: Et le journal, c'est d'ici quelques instants avec le retour d'Hugo Villard en studio, juste après la météo. Au Maroc, tout d'abord, le ciel sera ensoleillé sur le littoral atlantique et les zones proches au sud de Casablanca, ainsi que sur le reste des provinces du sud. Des nuageux à partiellement nuageux ailleurs, il pleuvra avec probablement des orages. Hein. Faites attention sur le Rif, le Moyen Atlas, l'Oriental au sud de Géradal et deux tiers ouest du Haut Atlas et l'Anti-Atlas. Côté température, 28 degrés, la minimale à Casablanca, il s'affiche sous le soleil, du soleil et 1 degré de plus à Rabat, la capitale. 29 également à Agadir, prévoir 30 degrés à Essaouira, 31 à Nador, 32 à La Youn, il fera 35 degrés aujourd'hui à Tanger avec un ciel plutôt couvert. Des nuages également dans le ciel d'Oujda avec 37 degrés, 1 degré de plus à Irachidia, un temps orageux. Le ciel sera au rendez-vous par contre à Benimla-les-Fès, 39 degrés, puis la maximale à Marrakech avec 41 degrés. En Algérie, le ciel sera nuageux à partiellement nuageux au nord de la ligne Tébessa-Timimoun, partiellement nuageux à souvent.

0: ensoleillé au sud de Tamanrasset et clair ailleurs. Il pleuvra probablement également sur le centre-nord du pays. Côté Mercure, la minimale 33 degrés à Alger, ainsi qu'à Oran, il fera 33 également aujourd'hui à Béjaïa, 35 à Tamanrasset, il fera 37 à Annaba et Tiaret, du soleil à Constantine avec 39 degrés, 40 à Rardaya aujourd'hui, 42 à Biskra et Chlef, et enfin 45 degrés à Drar. Du soleil partout en Tunisie. Côté température, la minimale 35 degrés à Sousse et Monastir, 36 à Kasserine, Sfax, Gabès et Djerba. Il fera 38 à Tunis, Bizerte et Tabarka, 39 à Médine, 40 à Gafsa et 41 degrés à Tozeur. Hugo Villard vient de nous rejoindre en studio pour le journal. Il est 7h30. Rebonjour Hugo.
1: Rebonjour Mélanie, bonjour à toutes et à tous.
0: Et elle a eu une droite au but avec un objectif final.
1: Ce soir, un duel de Lyon en CAN féminine entre le Maroc et le Cameroun. Une demi-finale avant de pouvoir retrouver la dernière match de la compétition. Et puis elle est le rock de cette équipe marocaine. Nouaïla Benzina est devenue l'une des figures de la sélection nationale et désormais incontournable dans la charnière de Jorge Vilda. Des personnes toujours bloquées à Septa vivent une situation extrêmement compliquée. Les établissements sont débordés et certains vivent dans la rue. Parmi les personnes qui ont pris la direction de l'enclave espagnole, certaines sont originaires d'Afrique subsaharienne.
0: La peine de mort abolie au Liban.
1: Et c'est une première dans cette région du globe. Une décision qui est surtout symbolique puisque ça faisait plus de 20 ans que le pays n'avait plus recours à cette peine capitale.
0: Lui, en revanche, a été condamné à mort.
1: Bachar al-Assad, une peine par contumace prononcée hier par le parquet syrien. La justice a reconnu l'ancien chef d'État coupable de crimes contre l'humanité et de guerre. Une stratégie pour une justice en pleine transition.
0: Et au Maroc, nous avons tous rendez-vous ce soir à 21h, Hugo.
1: L'heure à laquelle on va retenir notre souffle pour au moins 90 minutes. Les Lyonnes de l'Atlas jouent leur demi-finale de la CAN féminine. Face à elles, les Lyonnes indomptables du Cameroun. Une rencontre qui aura lieu au complexe Moulay Hassan de Rabat, sur laquelle revient Ali Salahidine.
2: C'est un nouveau grand rendez-vous qui attend les Lyonnes de l'Atlas. Après avoir éliminé l'Afrique du Sud en quart de finale, le Maroc s'attaque cette fois à une autre référence du football féminin africain. Une sélection camerounaise expérimentée, habituée aux grands rendez-vous continentaux et qui promet un défi physique aux joueuses de Jorge Vilda. Mais les Marocaines abordent cette demi-finale avec confiance, portée par leur public et désormais assurées de participer au Mondial 2027. Les Lyonnes veulent aller encore plus loin dans cette CAN. Dans les rangs marocains, Sana Msoudi mesure parfaitement l'importance du rendez-vous.
3: Nous avons déjà affronté le Cameroun. Nous allons suivre les consignes de l'entraîneur et analyser les forces et les faiblesses de notre adversaire. Nous sommes concentrés et déterminés à remporter ce match pour faire plaisir à nos supporters. C'est ce que nous pouvons leur assurer.
2: Une qualification permettrait au Maroc de disputer une nouvelle finale de Coupe d'Afrique des Nations et de conserver intact son rêve de titre. Pour y parvenir, les Lyonnes devront notamment s'appuyer sur leur solidité collective et leur maîtrise technique, tout en se montrant efficace dans les moments forts. Après les derniers réglages effectués hier à l'entraînement, place désormais au terrain. Maroc-Cameroun, c'est une place en finale qui est en jeu pour continuer à rêver d'un premier titre africain.
0: Merci beaucoup Ali Salahidine. Et elle est devenue l'un des symboles du football féminin marocain.
1: La défenseuse solide, leader sur le terrain et véritable modèle pour toute une génération, Nouaïla Benzina incarne aujourd'hui la réussite d'une joueuse qui a su gravir les échelons jusqu'à devenir une figure incontournable et le rock de cette équipe des Lyonnes de l'Atlas. Mohamed Amimi nous dresse son portrait.
4: Nouaïla Benzina a vu le jour le 11 mai 1998 dans une ville qui respire le football. La ville de Kenitra a ainsi donné naissance à une joueuse qui deviendra une défenseur de prestige. Élément clé de la sélection marocaine, Benzina est reconnue pour son excellent jeu de tête. Dû à sa taille de 1m73, elle se distingue aussi par sa vision du jeu avec de longues passes précises permettant d'étirer le jeu depuis la ligne arrière. Le bouclier de la défense marocaine possède un palmarès exceptionnel avec son club actuel, l'Aïsfar, avec qui elle a remporté deux Ligues des champions de la CAF en 2022 et en 2025, ainsi que deux tournois de l'UNAF sur le plan continental. Au niveau national, la défenseure internationale affiche une domination absolue sur le football marocain en décrochant 10 titres consécutifs de championne du Maroc entre 2017 et 2026, complétée par 9 Coupes du Trône consécutives. Elle participe actuellement avec le Maroc à la Coupe d'Afrique des Nations féminines.

0: Nzina, qui souhaite décrocher sa première étoile africaine avec les Lions de l'Atlas, reste avant tout un modèle d'inspiration. Son apparition avec le hijab au Mondial 2023 est devenue une référence mondiale pour les jeunes athlètes musulmanes.
1: Et c'est également à la une de cette actualité la situation qui reste complexe à Septa.
2: Des centaines de personnes, dont de nombreux mineurs, sont toujours en attente. La plupart vivent et dorment dans la rue, faute de place dans les centres d'accueil. En déplacement à Septa hier, le ministre espagnol des Affaires étrangères a salué la coopération Maroc-Espagne, a même adressé un message direct aux candidats à l'émigration. Toute personne entrant irrégulièrement à Septa et Melilla sera renvoyée vers le Maroc. Sur nos antennes, cette fois toujours hier, le ministre marocain de la Justice, Abdelatif Ouarbi, s'est lui également exprimé et il a notamment évoqué le cas des migrants subsahariens.
3: Ce débat ne s'arrêtera pas, il se poursuivra, car plus nous nous efforçons de trouver des solutions, plus ceux qui ont de mauvaises intentions cherchent des moyens détournés pour exploiter la situation. Nous voulons protéger les migrants, garantir leurs droits et veiller à ce que leurs conditions de vie dans les pays d'accueil soient bonnes. Mais nous voulons également, de notre côté, montrer l'exemple. C'est pourquoi nous traitons les migrants africains en leur accordant des cartes de séjour et certains droits, notamment l'accès à l'éducation et aux soins de santé. Nous voulons ainsi montrer au monde que, tout comme nous demandons que nos ressortissants bénéficient de leurs droits et soient traités avec sérieux et dignité, nous traitons nous aussi les migrants africains présents sur notre territoire de la même manière.
2: Vous entendiez le ministre marocain de la Justice, Abdelatif Ouarbi, des propos recueillis par Nourdine Gajan.
1: Le Kurdistan irakien a été ciblé par l'Iran.
2: Erbil a été visé ce matin par des missiles et drones, selon les médias locaux, alors qu'en parallèle, les États-Unis ont attaqué un navire sous pavillon panaméen qui violait, selon eux, le blocus sur les ports iraniens. Toujours dans la région, Israël poursuit ses attaques en Cisjordanie occupée. Une organisation caritative et deux villes ont subi un raid dès les aurores. Les forces de sécurité locales n'ont pas encore communiqué de bilan. Et cette fois, Israël toujours avec le Liban. Les pourparlers entre les deux pays devraient reprendre en début septembre. Un nouveau rendez-vous à Rome, toujours sous l'égide des États-Unis, annonce le département d'État de Washington.
1: C'est une décision historique prise par le Liban.
2: Hier, le Parlement a adopté un projet de loi pour l'abolition de la peine de mort. Bonjour Anaïs Laviel.
4: Bonjour Hugo, bonjour à tous et toutes.
2: C'est donc un grand pas en avant vers les valeurs démocratiques et les libertés dans le pays.
4: En effet, d'autant plus qu'il s'agit d'une première au Proche et au Moyen-Orient. Désormais, plus aucun condamné n'aura la peine capitale et ceux qui ont commis des crimes avant l'entrée en vigueur de cette loi seront eux passibles d'une peine d'emprisonnement à perpétuité. En réalité, il n'y avait pas eu d'exécution dans le pays depuis 2004. Toutefois, des dizaines de condamnations à mort ont été prononcées depuis lors, avant d'être suspendu ou commué. Mais en devenant le premier pays arabe à franchir ce cap législatif, le Liban pourrait être un modèle suivi par d'autres pays de la région. La loi doit être maintenant soumise au président pour approbation et signature afin qu'elle entre en vigueur.
2: Cette décision de Beyrouth, elle a d'ailleurs été saluée par l'ONU.
4: Le haut commissaire de l'Organisation des Nations Unies aux droits de l'homme, Volker Türkay, réagit, je cite, « Le Liban franchit ce pas et j'appelle les autres pays à suivre son exemple en mettant fin à cette pratique inhumaine. C'est une étape monumentale pour les droits humains dans le pays, une rupture claire avec une sentence cruelle et arbitraire qui n'aurait jamais dû être prononcée », s'est exprimé également un chercheur de l'ONG Human Rights Watch. À Paris, le ministre des Affaires étrangères lui a félicité ce vote courageux, rappelant que malgré les épreuves qu'elle subit, Beyrouth conserve une voie singulière et demeure un exemple dans la région, région dans laquelle la peine capitale est régulièrement appliquée, notamment en Iran, en Arabie Saoudite ou encore au Yémen.
2: Merci beaucoup Anaïs Laviel pour les précisions. En revanche, chez le voisin, en Syrie, lui a écouté de la peine capitale, Mélanie.
1: Oui, Bachar el-Assad déclaré coupable de crimes contre l'humanité et crimes de guerre.
2: La justice syrienne a condamné hier l'ancien chef d'État par contumace. Et contrairement au Liban, on le disait, il écope cette fois de la condamnation à mort. Un procès qui avait débuté en avril concernant les crimes commis durant la guerre civile qu'a connu le pays. De 2011 à 2024, ce conflit a fait plus de 500 000 morts et plusieurs millions de déplacés. Bachar el-Assad n'est pas le seul à avoir écopé de la peine capitale. Son frère, Maher, ancien responsable militaire, et Atef Najib, ancien chef de la sécurité politique à Deraa, ont eux aussi été condamnés à mort. Arthur Kessner revient sur la stratégie judiciaire de Damas.
5: Il est difficile de parler de justice transitionnelle pour le moment, tant la justice transitionnelle renvoie à un processus extrêmement long, très large. Les autorités syriennes ont choisi plutôt de cibler quelques personnes avec un appareil judiciaire qui reste très fragile. On a donc 1500 juges en Syrie. Actuellement, c'est très peu. 70% de ces juges sont des juges issus de l'ancien régime, même si les juges antiterroristes, eux, avaient

0: avaient du sang sur les mains et avaient condamné les manifestants à des peines de mort. Donc même si ces 70 juges ont été licenciés, finalement l'appareil judiciaire reste très très fragile. Et c'est pour cela que on ne voit pas en Syrie actuellement un grand chantier judiciaire qui viserait à poursuivre l'ensemble des anciens cadres du régime, et plutôt une concentration sur des personnes symboliques, comme l'était Atef Najib, et via ces personnes-là remonter vers les cadres du régime comme Bachar al-Assad ou Maher al-Assad.
1: Vous entendiez Arthur Quesnay, docteur en sciences politiques affilié à l'Université Paris 1, Panthéon-Sorbonne. Il répondait aux questions de Paul-Lionel Kivigère.
2: Et merci à vous, Hugo Villard, pour ce journal. On vous retrouve dans moins d'une heure pour une nouvelle édition. Et comme tous les matins, Tariq Labi a feuilleté la presse internationale et maghrébine pour nous. C'est la revue de presse.
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2: Et dans les kiosques, Tariq, hein, la vague de chaleur en Europe, des records de température et un été de plus en plus extrême.
5: Dans le journal Le Monde, plus de 40 départements sont placés en vigilance orange. Le pic est attendu cette semaine avec des pointes à 41 degrés à Bordeaux, 37 degrés à Paris. L'Espagne, l'Italie aussi, le mercure dépasse localement les 40 à 42 degrés à l'intérieur des terres, rapporté Le País ou encore le Corriere della Sera. L'Europe centrale n'est pas épargnée, la masse d'air chaud se déplace vers l'Allemagne, l'Autriche et la Slovaquie, et puis la Belgique. Le pays subit sa quatrième vague de chaleur de l'année, prolongeant un été exceptionnellement aride. Enfin, le Royaume-Uni est dans sa cinquième vague de chaleur de l'année, souligne The Guardian, assorti d'une vigilance orange pour l'essentiel de l'Angleterre jusqu'à la fin de la semaine, ce qui risque d'aggraver aussi les difficultés du monde agricole. Les rendements céréaliers, la production laitière et les récoltes de légumes sont dans le rouge. En manque drastique de précipitations, les terres du pays agonisent, commente la presse. Le mois de juillet a été le plus sec depuis le début des relevés. C'était en 1836.
2: Et la presse au Maghreb, on commence tout d'abord au Maroc. Ce rapport du HCP sur la situation démographique du royaume, Tariq.
5: Et tout d'abord dans Express, Maroc, moins de mariages, moins d'enfants, le visage démographique change. Le journal qui décrit une transformation profonde des comportements familiaux avec un recul du mariage et de la fécondité. Dans aujourd'hui le Maroc, le HCP passe au crible les changements socio-démographiques de la famille. Le quotidien insiste sur la nucléarisation de la famille puisque 73% des ménages sont désormais des familles nucléaires contre 60,8% en 1995. Et puis dans l'opinion, au Maghreb, le baby boom est bel et bien terminé. Élargit le phénomène au Maghreb et montre que la baisse de la natalité n'est pas propre au Maroc. Enfin, le véritable défi pour les pouvoirs publics sera de permettre aux citoyens qui souhaitent se marier et avoir des enfants de ne pas y renoncer pour des raisons économiques. En Tunisie, à la veille du 13 août, date de la fête de la femme et anniversaire de la promulgation du code du statut personnel, la presse commence à rouvrir le débat sur les acquis et les reculs éventuels en matière des droits des femmes. Pourquoi nous sommes-nous arrêtés en si bon chemin, s'interroge Business News. Le titre traduit une interrogation sur l'évolution de la condition féminine et sur la capacité de la Tunisie à poursuivre les réformes qui ont historiquement distingué son modèle juridique. Capitaliste signale aussi la mobilisation de l'Association tunisienne des femmes démocrates autour du message « Touche pas à mon code du statut personnel ». Alors que célèbre-t-on réellement, s'interroge la presse, lorsque les acquis juridiques coexistent avec des difficultés économiques, une faible représentation dans les lieux des décisions et la persistance des violences faites aux femmes. Enfin, la Banque d'Algérie fixe les conditions d'octroi de crédit à court terme aux exportateurs. Une mesure est destinée à développer les exportations hors hydrocarbures, rapporte notamment TSA. La presse révèle aussi une contradiction. Dans le même temps, l'État qui veut accélérer les exportations tout en maintenant un dispositif administratif particulièrement exigeant. TSA énumère ainsi de nombreuses pièces, registre de commerce, extrait de rôle, facture du producteur, contrat ou commande, documents bancaires et garantie d'assurance. Le nouveau crédit apparaît donc comme une avancée utile mais partielle. Financer l'exportateur ne suffit pas si les obstacles administratifs, logistiques et bancaires persistent.
2: Merci beaucoup Tariq Labi pour cette revue de presse internationale. Et maghrébine, on vous retrouve bien évidemment demain matin à la même heure.
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2: Et c'est une image qui restera gravée dans l'histoire dramatique de la bande de Gaza et des journalistes du monde entier. Ça s'est passé le 10 août 2025. 5 journalistes d'Al Jazeera étaient tués par Israël dans l'enclave assiégée. Il s'appelait Anas Sharif, Mohamed Krikay, Ibrahim Zaher, Mohamed Noufal et Mohamed Aliwa. Ils étaient journalistes et caméramans.

0: dans la bande de Gaza. Ils faisaient leur métier, rendre compte de la réalité du terrain et de la guerre sur le territoire palestinien au lendemain des attaques du 7 octobre 2023. La foudre israélienne s'est abattue, bombardant à tout va et ciblant particulièrement depuis le début des professionnels de l'information. C'est justement ce qui s'est passé ce 10 août 2025. Israël cible la tente des journalistes d'Al Jazeera, une tente de fortune plantée en face de l'hôpital Al-Shifa à Gazaville. Une frappe ciblée et délibérée. L'armée israélienne s'exprime quelques heures plus tard. Il s'agit d'un terroriste qui se fait passer pour un journaliste. Et cette chasse aux journalistes est quotidienne et ne connaît pas de répit. Le 8 août dernier, Al Jazeera, toujours, annonce la mort d'un autre de ses correspondants, Mohamed Ouacha, une frappe de drone israélienne sur sa voiture, cette année même. Reporters sans frontières a dénoncé dans un email à l'agence France Presse le meurtre de Mohamed Ouacha, qui rappelle l'ONG est le deuxième journaliste tué par l'armée israélienne depuis le début du cessez-le-feu, après Amal El-Shamali, journaliste indépendante, tuée par un drone le 9 mars de 2026. À Gaza, les reporters sont aux yeux de Tel Aviv soit des alliés du Hamas, et donc des cibles à éliminer, soit des ennemis et sont empêchés d'exercer ou interdits d'entrer dans l'enclave exsangue pour justement rendre compte de ce qui s'y passe et de l'apocalyptique réalité. Nous assistons à un blocus médiatique sans précédent dans l'histoire du journalisme. Seules de rares visites de quelques heures sous escorte militaire stricte ont été tolérées par une poignée de reporters, une pratique encore une fois dénoncée par la profession comme ne garantissant pas l'indépendance éditoriale. Au total, plus de 350 journalistes et professionnels des médias ont été tués dans la bande de Gaza par l'armée israélienne depuis le début du conflit en octobre 2023, selon les organisations de défense de la presse. Israël tue aussi des journalistes au Liban. Amal Khalil, reporter pour le quotidien Al Akhbar, a été tué le 22 avril 2026 par une frappe de l'armée israélienne à Al-Tiri, dans le sud du Liban. Tel Aviv bâillonne, intimide et extermine un droit essentiel de toute l'humanité, celui d'informer et d'être informé.
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0: 7h47 sur Média 1 et Alice Alaïdine a pris place en studio pour la première émission de Sport Matin. Bonjour Ali.
2: Bonjour Mélanie, bonjour à tous.
0: Alors, prêt pour ce soir?
2: Oui, effectivement, et ouais. Vous j'espère aussi.
0: Ben oui, complètement, on va être devant la télévision. La sélection marocaine féminine affronte le Cameroun, Ali.
2: Oui, c'est un nouveau grand rendez-vous qui attend les Lions de l'Atlas. La sélection marocaine affronte à partir de 21h le Cameroun en demi-finale de la Coupe d'Afrique des Nations avec un objectif clair, décrocher son billet pour la finale et poursuivre sa quête d'un premier sacre continental. Après avoir éliminé l'Afrique du Sud en quart de finale, le Maroc s'attaque cette fois à une autre référence du football féminin africain, une sélection camerounaise expérimentée, habituée aux grands rendez-vous continentaux et qui promet un défi physique aux joueuses de Jorge Vildam. Et les Marocaines abordent cette demi-finale avec confiance, portée par leur public et désormais assurée de participer à la Coupe du Monde 2027 au Brésil. Les Lyonnes veulent aller encore plus loin dans cette cale. Dans les rangs marocains, Sana Msaoudi fait partie des joueurs clés de l'effectif des Lyonnes de l'Atlas. Elle mesure parfaitement l'importance de ce rendez-vous, on l'écoute.
3: Nous avons déjà affronté le Cameroun. Nous allons suivre les consignes de l'entraîneur et analyser les forces et les faiblesses de notre adversaire. Nous sommes concentrés et déterminés à remporter ce match pour faire plaisir à nos supporters. C'est ce que nous pouvons leur assurer.
2: Une qualification permettrait au Maroc donc de disputer une nouvelle finale de Coupe d'Afrique des Nations et de conserver intact son rêve de titre. Pour y parvenir, les Marocaines devront notamment s'appuyer sur leur solidité collective et leur maîtrise technique tout en se montrant efficaces dans les moments clés. Après les derniers réglages effectués hier à l'entraînement, place désormais au terrain. Le Maroc face au Cameroun, c'est donc à partir de 21h avec 90 minutes, voire plus, pour continuer à rêver d'un premier titre africain, Mélanie.
0: Une demi-finale de Coupe d'Afrique des Nations féminines qui n'est pas un exercice inconnu pour les Lyonnes de l'Atlas.
2: Oui, finaliste des deux dernières éditions. Les Marocaines le savent, elles ne sont plus qu'à un petit pas pour réitérer ses performances. Mais alors, quel souvenir garde-t-on de la dernière demi-finale du Maroc? C'est un sujet de Monsef Samra.

0: Cette dernière demi-finale disputée remonte au 22 juillet 2025, nous jouons alors l'édition 2024 du tournoi. Face au Maroc, une solide équipe du Ghana, finaliste à de nombreuses reprises et surtout habituée des podiums. La rencontre avait pourtant très mal commencé pour les coéquipières de Rizlan Chebec. Dès la 26e minute de jeu, le Maroc se laisse surprendre par Bounsou Kirewa, mais l'état d'esprit des Lions de l'Atlas est robuste. Les joueuses de Jorge Vilda décident donc de tenir tête aux Black Queens, une stratégie qui va payer au retour des vestiaires à la 55e minute. Le Maroc peut toujours compter sur celle qui se fait tant remarquer ces dernières années, la très talentueuse Soukaina Ouzraoui. Une rencontre qui, on s'en rappelle, se décidera au tir au but. Toutes les tireuses côté marocain ont trouvé le cadre, réalisant un 4 sur 4. Le Ghana s'arrête aux portes de la finale en échouant sur deux de ses quatre tentatives, la dernière repoussée par la gardienne Khadija Rmichi. Ce sont ces bons souvenirs qui devront accompagner les Lions de l'Atlas avant cette affiche contre le Cameroun.
1: Voilà donc un match très attendu ce soir. Une chose est sûre, l'équipe marocaine féminine est montée en puissance ces dernières années sans pour autant remporter ce titre. Les Lions de l'Atlas restent sur deux finales perdues, on le disait, mais veulent toujours croire à une victoire finale. Écoutez ce qu'en pense Sahel Sissoko, notre consultant pour le football international.
2: Elles ont été finalistes deux fois de suite sans toucher le Graal. Je pense que cette année, il y a que le Cameroun qui se dresse sur la route. De l'autre côté également, il y a le Malawi, l'Algérie. Tous ces pays-là n'ont jamais gagné la CAN féminine. C'était le Nigeria, le mastodonte, qui avait remporté cette CAN dix fois de l'histoire. L'Afrique du Sud a été éliminée également par le Maroc qui a gagné cette CAN-là. Moi, je pense que les filles ont beaucoup de chance parce que la qualité de jeu est là. Ils ont un entraîneur expérimenté, José Vilda, qui a remporté le mondial avec l'Espagne. Moi, je pense que de façon, pour ne pas trop s'extasier, je pense que c'est la bonne parce que c'est à domicile, parce qu'il y a tous les ingrédients qui sont réunis pour remporter cette canne. Mais ça passe d'abord par cette victoire en demi-finale face au Cameroun qui a éliminé le Nigeria. Ils ont été héroïques, les Camerounaises. Mais je pense que le Maroc a des arguments à faire valoir. Il y a de la qualité. Il y a également de la personnalité dans cet effectif-là.
1: Voilà, donc Maroc-Cameroun, match à suivre ce soir à partir de 21h. C'est au complexe sportif Moulay Hassan de Rabat.
3: Et enfin, du tennis. On traverse l'Atlantique, Ali. On connaît désormais les affiches des demi-finales du Master de Montréal.
1: Ouais, l'Espagnol Rafael Jodar a validé son ticket pour le dernier carré avec cette victoire face à Arthur Fils en deux manches. Il affrontera Brandon Nakashima, tombeur de Luciano Darderi. Et puis de son côté, Lerner Tin a sorti l'Espagnol Daniel Merida. L'Américain va retrouver son compatriote Ben Shelton pour une place en finale. Voilà ce qu'on pouvait dire à propos de l'actualité du tennis. On parlera de la Super Coupe lors de la deuxième partie de Sport Matin, parce qu'il y a une Super Coupe d'Europe qui se joue entre le Paris Saint-Germain et Aston Villa, Mélanie.
3: Oui, bien sûr, Ali. Promis, ça sera donc à 8h40 pour la prochaine édition de Sport Matin. À tout à l'heure, Ali.

0: حصار الذي تفرضه الولايات المتحدة. دبلوماسيا أعلنت باكستان أمسياً الولايات المتحدة وإيران على وشك التوصل إلى نوع ما من الاتفاق وفق وصفها، في حين قالت قطر التي تشارك بدورها في الوساطة إن المحادثات الجارية بين سلطنة عمان وإيران من جهة أخرى حول إيجاد مسارات بديلة في مضيق هرمز وصلت إلى مرحلة متقدمة. وبين التحركات الدبلوماسية وما يقع على الأرض، يرى الكاتب والباحث السياسي اليمني عبد الستار سيف الشميري أن الأمر يتعلق بمعركة طويلة وحرب مفتوحة بين الأمريكيين والإيرانيين.
1: أعتقد أنها معركة طويلة، بمعنى أنها وإن نجحت مباحثات مسقط وطهران فإن انعكاساتها على القرار الأمريكي لن تكون هي الفيصل، وأعتقد أن هذه الحرب مفتوحة وأن هناك جولات من الحرب، بل أعتقد أن هناك تحضير فعلي إسرائيلي للقيام بجولة جديدة في دواعي انتخابية ودواعي أهداف جديدة ربما في بنك الأهداف الإسرائيلي. كذلك كل المؤشرات تقول أن الهوة والفجوة بين متطلبات ترامب ومتطلبات الحرس الثوري فجوة بعيدة وجسرها ليس سهلا على الوسطاء. على العموم نحن في منتصف الطريق، لا أعتقد أن هذه الحرب في ختامها الأخير، ربما هناك بعض الإشكالات والتفاصيل دائما هي المحك الحقيقي، ومتطلبات الحرس الثوري زادت عما كانت عليه، كما أن ترامب يبدو أنه على السقف، ولذلك هذه الحرب حرب استنزاف ربما تكون طويلة أكثر مما نتوقع بكثير.
0: الكاتب والباحث السياسي اليمني عبد الستار سيف الشميري تحدث من القاهرة للزميل محمد الغول. من جانب آخر، أعلنت قوات خفر السواحل اليمنية عن مقتل 6 أشخاص على الأقل إثر هجوم نسبته الحكومة المعترف بها دوليا إلى الحوثيين المدعومين من إيران. هذا الهجوم استهدف سفينة شحن قرب مضيق باب المندب قبالة الساحل الجنوبي لليمن. نواصل مع شؤون المنطقة. في لبنان قتل شخص على الأقل إثر غارة إسرائيلية جنوب البلاد ألحقت كذلك أضرارا بسيارة إسعاف. دبلوماسيا أعلنت واشنطن أنها سترعى جولة جديدة من المفاوضات بين إسرائيل ولبنان في مطلع الشهر المقبل بروما، وأعربت عن ارتياحها للطريقة التي تتطور بها الأمور. ومن منطقة الشرق الأوسط إلى أمريكا اللاتينية، حيث أكدت المعارضة الفنزويلية دينورا فيغيرا أن ملف السجناء السياسيين مدرج في جدول أعمال الحوار الذي ترعاه الولايات المتحدة بين السلطة والمعارضة. وعبر منصة إكس أوضحت فيغيرا، وهي بالمناسبة رئيسة وفد المعارضة في هذا الحوار، أوضحت أن الوفد عقد لقاء مع معتقلين سابقين أطلق سراحهم في الأشهر الماضية وعائلات معتقلين سياسيين. نختم 8 بظواهر الفلك. الكسوف تحديدا، أو عندما يمر القمر بين الأرض والشمس فيحجب ضوءها كليا أو جزئيا عن مناطق محددة على سطح الأرض، ونحن معنيون بالأمر هذا اليوم. الملايين عبر العالم يترقبون كسوفا كليا ناذر للشمس، هو الأول في أوروبا منذ العام 2006، كسوف يعبر أجزاء من القارة العجوز. المغرب يترقب هذا المساء أيضا كسوفا شمسيا جزئيا يغطي قسما كبيرا من قرص الشمس قبيل غروبها. المزيد من التفاصيل رفقة الزميل عبد العالي زهر.
2: الملايين يستعدون لمتابعة كسوف كلي نادر للشمس يعبر أجزاء من أوروبا، مسجلا أول حدث من نوعه تشهده القارة الأوروبية منذ عام 2006. الظل القمري يقطع إسبانيا ليغرق مناطق واسعة في ظلام نهاري استثنائي. غير بعيد عن إسبانيا يتأهب المغرب مساء اليوم لرصد كسوف جزئي يغير ملامح مشهد السماء قبيل الغروب. مصطفى بوزدر مدير القبة الفلكية بالرباط يوضح طبيعة الظاهرة في المملكة.
3: لماذا نسميه بالكلي والجزئي؟ فالكلي هو عندما يأتي القمر مباشرة بين الشمس والأرض فيحجب ضوء الشمس كليا، أما لو كان جزئيا فمعناه يعني عندما يحجب يعني القمر ضوء الشمس الشمس في بعض المناطق وتبقى بعض المناطق تصدر الضوء، يعني بحال كتقول واحد الهلال يعني كيبقى مضيء في الشمس، فهذا كيتسمى كسوف جزئي. فأغلب المناطق المغربية سترى هذا الكسوف الجزئي.
2: توقيت بداية الكسوف ونسبة تغطية القمر للشمس يختلفان من مدينة مغربية إلى أخرى. في طنجة يسجل الكسوف أعلى مستوياته.
3: فلو اخترنا على سبيل المثال طنجة، فغادي يبدأ هذا الكسوف انطلاقا من الساعة 6:44، في الرباط 6:47، يعني مساء، وفي مراكش على الساعة 7:04.
2: ومع توافد عشاق الفلك لرصد هذه اللحظات النادرة، تفرض تدابير الوقاية حماية العين من خطورة الأشعة المباشرة.
3: ما بينها نظارات كسوف الشمس الواقية اللي كتحميك من 99.99% من هذه الأشعة اللي كتكون مكتفة جدا.
2: ومن المقرر عام 2027 أن يعبر كسوف كلي آخر جنوب إسبانيا وشمال إفريقيا. تليه ظاهرة تسمى حلقة النار ستعبر المنطقة في عام 2028.
0: بهذا إذا ننهي مواد نشرات الثامنة. شكرا لكل من تابعنا. بعد لحظات تلتقون مجددا بزميلة ميلاني بينتو.
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7: Merci d'être avec nous sur Midi 1. Si vous venez d'arriver, vous venez d'arriver pour l'invité de la matinale. Et le sujet, eh bien, c'est hier un tribunal syrien qui a condamné Bachar al-Assad à la peine de mort pour crimes de guerre et crimes contre l'humanité. L'ancien dirigeant syrien a été condamné par contumace, ainsi que son frère. Tous deux ont fui en Syrie après la chute du régime en 2024. Le cousin Atef Najib, ancien chef de la sécurité politique à Deraa, a lui aussi été condamné à la même peine. Contrairement aux deux autres, il était présent au tribunal lors de la décision de justice. Alors qu'est-ce que cette peine capitale représente juridiquement? Comment sera-t-elle appliquée? Est-ce que les relations diplomatiques qu'entretiennent toujours Moscou et Damas peuvent enclencher un processus d'extradition de l'ancien dictateur syrien et de son frère? Comment la population réagit face à cette décision? Nous allons tenter de répondre à ces questions avec Michel Duclos. Il est ancien ambassadeur de France en Syrie, conseiller spécial à l'Institut Montaigne et auteur du livre La longue nuit syrienne aux éditions de l'Observatoire 2019. Bonjour Michel Duclos.
8: Bonjour Madeleine.
7: Merci d'être avec nous ce matin. On parle d'une condamnation qui est historique, Michel Duclos, une décision de justice qui a condamné donc Bachar al-Assad et deux de ses proches à la peine de mort, son frère et son cousin. Mais ils ne sont pas que trois à être passés devant la justice, ils sont plusieurs, tous d'anciens responsables de la sécurité. Peut-on tout d'abord revenir en premier lieu sur leurs fonctions et leurs actes, les actes qui leur sont reprochés?
8: Alors, le cas le plus significatif, je crois, c'est celui de Atef Najib.
7: Tout à fait.
8: Parce que il était effectivement le chef de la sécurité ou le gouverneur, je ne sais plus très bien, à Deraa. Oui. Et c'est vraiment lui qui, tout à fait au début, a pris les décisions cruciales lorsque des premiers graffitis, des premiers débuts de manifestations sont apparus dans le cadre du printemps arabe. Il a immédiatement passé à la répression la plus dure, la plus sévère, arrêté notamment des adolescents, les envoyer à Damas pour qu'ils soient torturés. Et donc, il a vraiment une responsabilité historique. Comme vous l'avez dit, lui, il était dans le tribunal, il n'avait pas pu s'enfuir au moment de la chute du régime. Il s'était réfugié du côté de l'Attaquié en espérant pouvoir trouver refuge chez des sympathisants, mais il avait quand même été arrêté et il a eu un procès dont la régularité est évidemment peut-être pas exactement ce qu'il y a dans des cours plus traditionnels, mais quand même avec une certaine publicité, avec une défense, et surtout avec une possibilité d'appel. Donc, cette condamnation n'est pas le dernier mot d'une procédure judiciaire qui est certainement pas sans défaut, hein, qui a beaucoup de limites, mais qui malgré tout a respecté un minimum de critères de la justice.
7: Alors justement, en quoi est-ce une décision importante pour le nouveau gouvernement syrien? Est-ce que c'est une façon de répondre à des attentes peut-être du peuple à se
8: Oui.
7: venger de 13 années de massacre, on le rappelle, hein, Michel Duclos, où plus de 500 000 personnes ont été tuées et
8: Voilà.
7: des millions de personnes ont été forcées également au déplacement?
8: Oui, vous avez tout à fait raison de rappeler ça. C'était quand même un régime particulièrement criminel, un régime criminel de masse. À partir du moment où la décision a été prise de juger certains personnages du régime, il était difficile aussi de ne pas condamner Assad et son frère, même si c'est par contumace, et même si personne ne se fait d'illusions sur la portée de cette condamnation, mais l'opinion syrienne est impatiente et ne comprend pas malgré tout la lenteur de ce qu'on appelle la justice transitionnelle. D'ailleurs, un mot à ce sujet pour dire que précisément, il n'y a pas de justice transitionnelle en place actuellement. Il y a des discussions, il y a un début de législation, il y a une commission qui y travaille, mais pour l'instant, il n'y a pas vraiment de procès important, systématique, lesquels prendront forcément des années compte tenu de l'ampleur des crimes commis et aussi de la multitude des coupables. Et donc, la décision qui a été prise finalement, c'est de faire quelques condamnations pour l'exemple. Donc, d'une certaine manière, et ne croyez pas que c'est péjoratif dans ma voix, mais c'est un peu de la justice spectacle, c'est-à-dire c'est pour effectivement donner une satisfaction à l'opinion en disant que au moins les figures les plus connues et les plus emblématiques dans ce qui a été le départ de la répression, ces figures-là ont été jugées et condamnées. Ce qui est assez important aussi, c'est qu'elles l'ont été en fonction du code pénal de la République arabe syrienne datant des années 50. C'est pas la charia, c'est pas une législation spéciale inventée pour l'occasion. Effectivement, vous l'avez signalé aussi, le juge a mentionné crimes de guerre et crimes contre l'humanité.
7: Tout à fait, oui.
8: Ça ne figure pas, ça ne figure pas dans le droit syrien, mais il a invoqué ces concepts en complément d'autres chefs d'inculpation qui, eux, correspondent exactement au texte du code pénal syrien. Donc, c'est quand même relatif. Je crois, moi-même, je suis pas évidemment un spécialiste de la chose judiciaire, mais il me semble que c'est quand même assez bien fait.
7: Alors, si on peut continuer sur ce volet justement un peu judiciaire et juridique et au niveau en fait de la loi syrienne, mais aussi au regard du droit international, hier, le spécialiste de la Syrie pour Human Rights Watch a déclaré sur X que la peine de mort est cruel et irréversible, particulièrement quand un procès équitable n'est pas garanti. Alors qu'Ahmed El-Shara, président par intérim de la Syrie, tente justement de se positionner comme un homme qui respecte le processus démocratique et qui tente de se montrer comme n'importe quel homme politique occidental, est-ce que cette décision de justice peut faire reculer des ententes, par exemple, avec d'autres pays avec qui la Syrie essaye de s'allier de plus en plus?
8: C'est quand même, ce serait, je crois, injuste. Je trouve que les ONG ont été particulièrement sévères, puisqu'il y a Human Rights Watch que vous citez, mais il y en a d'autres qui ont appliqué finalement à cette situation, à ce procès, des critères génériques. Oui, bien sûr, dans l'absolu, le procès aurait pu être meilleur. Et vous savez, dans les sociétés les plus développées, quand on consacre énormément d'énergie et de temps à aller dans le détail des procédures judiciaires, quand souvent, ce serait quand même mieux pour les gens et pour la justice d'aller plus vite à partir du moment où un certain nombre d'éléments complètement fiables sont réunis. Dans le cas de Atef Najib et a fortiori dans le cas d'Assad et de son frère, c'est pas la peine de passer 20 ans à faire des enquêtes. Oui. Tout le monde sait ce dont ils sont coupables. Donc je trouve que les

0: Les ONG sont peut-être un peu trop sévères dans cette affaire.
1: Alors, c'est une condamnation à la peine capitale qui arrive alors que récemment, un accord entre Moscou et Damas sur l'avenir des bases militaires russes sur le territoire syrien a prouvé la bonne continuité finalement des relations russo-syriennes et ce malgré le changement de régime. Un pays où justement Bachar el-Assad et son frère Maher, on le rappelle, ont été condamnés par contumace, ont trouvé refuge depuis la chute du régime en 2024. Alors, quelle pourrait être la position de Moscou? Peut-on clairement s'attendre à ce que la Russie extrade ces deux coupables, à votre avis?
0: La chose qui est certaine, c'est que la Russie, au moins tant que Poutine sera au pouvoir, n'extradera jamais les Assad.
1: Pourquoi?
0: Poutine, parce que Poutine s'est fait une doctrine ferme de ne jamais expulser ses anciens collègues, camarades, protégés, qu'il a défendu de par le monde. Je crois que ça fait partie de son soft power de dictateur ou de dirigeant autoritaire de montrer que lui ne trahit pas ceux qui lui font confiance, ses pairs en dictature ou en autoritarisme. Donc on est certain que lui ne fera jamais ça. Alors est-ce qu'à un moment donné, le jour où Poutine ne sera plus là, ou est-ce que, il peut pas se laisser convaincre par ses chefs de la sécurité à un moment donné s'il y a un intérêt national russe à ce que Assad prenne l'avion pour Sotchi et que l'avion est un accident? Ça, c'est pas exclu, mais qu'il soit extradé, ce serait vraiment très étonnant. Et là, les raisons pour lesquelles Al-Shahra a conclu cet accord avec la Russie, c'est des raisons extrêmement pragmatiques. C'est que il préfère ne pas avoir la Russie contre lui dans la situation de faiblesse où il est. Et donc, dans la mesure où les Russes ont encore des leviers dans ce pays, y compris d'ailleurs probablement des agents, des personnages qui leur sont favorables en zone alaouite, je pense que pour le nouveau pouvoir, c'est un peu acheter la paix sur ce front-là. Et donc, le résultat du compromis, ça consiste pour le pouvoir à Damas à retrouver sa souveraineté sur Tartous et sur Mémine et à laisser aux Russes un minimum de présence. Donc, c'est faire des concessions limitées à la Russie pour acheter, encore une fois, une neutralité bienveillante. C'est comme ça que j'analyse cela.
1: Merci.
0: Plus peut-être alors un élément plus sentimental dans les opinions, c'est que les Syriens sont comme les Français, ils sont pro-russes, malgré tout ce que les Russes ont fait dans ce malheureux pays.
1: Merci beaucoup, Michel Duclos.
0: Merci
1: Malheureusement,
0: à
1: on va
0: vous.
1: devoir écourter cette interview. Je le rappelle, vous êtes ancien ambassadeur de France en Syrie, conseiller spécial à l'Institut Montaigne et auteur du livre La longue nuit syrienne aux éditions de l'Observatoire 2019. Merci d'avoir été avec nous ce matin.

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1: Merci d'être avec nous sur Médien dans un instant. Le retour de l'actualité, mais tout d'abord on jette un coup d'œil à la météo. Au Maroc, le ciel sera ensoleillé sur le littoral atlantique et les zones proches au sud de Casablanca ainsi que sur le reste des provinces du sud. Des nuages partiellement nuageux ailleurs, il pleuvra avec probablement des orages sur le Rif, le Moyen Atlas, l'Oriental au sud de Gérardal, les deux tiers ouest du Haut Atlas et l'Anti-Atlas. Côté température, la minimale à Casablanca et Safi, 28 degrés, il fera 29 à Rabat et Agadir, 30 à Essaouira, 31 à Nador, 32 à La Youn, il fera 35 aujourd'hui à Tanger, 37 à Oujda. 1 degré de plus.

0: plus à Errachidia, 39 degrés à Benimela-les-Fesses et enfin la maximale à Marrakech où il fera 41 degrés. Et le retour du journal avec Hugo Villard pour l'édition de 8h30. Rebonjour Hugo.
1: Rebonjour Mélanie, bonjour à toutes et à tous.
0: À la une de cette édition, les femmes, populations les plus exposées à Septa.
1: Après la vague d'arrivées illégales dans la ville occupée, elles vivent dans la rue et sont victimes d'agressions ou d'harcèlement. Alors des associations se mobilisent et tentent de créer des espaces sûrs. Cette situation féminine, elle inquiète. Déjà, plusieurs cas d'agressions sexuelles ont été recensés par les médias locaux, un phénomène favorisé par la situation de ces personnes à Septa.
0: Plus de peine de mort au Liban.
1: Le Parlement a adopté un projet de loi pour l'abolir hier. Un choix historique pour cette région. Le pays du Cèdre devient le premier à aller dans ce sens au Proche et Moyen-Orient. Et puis enfin ce soir, tous les yeux rivés vers le ciel pour un phénomène rare, le soleil va partiellement disparaître le temps d'un instant avec une éclipse qui sera visible au Maroc.
0: À Septa, la situation empire pour les personnes venues du Maroc.
1: Le public le plus exposé au danger, les femmes victimes de harcèlement ou de violences sexuelles. La vie à la rue expose ces personnes et les filles notamment à des dangers immédiats. Une situation que les habitants du quartier d'El Principe ne supportent plus. Les associations de quartier et autres ONG comme Luna Blanca ouvrent des zones surveillées, des zones sûres où les femmes et les filles sont encadrées et sous surveillance. Reportage d'Éline Roussel.
2: Sous un soleil de plomb, les filles jouent au foot. Quelques mètres plus loin, des bâches de plastique bleu protègent celles qui font la sieste. Elles vivent ici depuis quelques jours. Un centre improvisé pour les femmes. Sarah est arrivée il y a 3 jours.
3: Je suis passée par la rue, On dormait dans les voitures parce qu'on cherchait à louer, on ne trouvait rien. On trouvait des endroits à 50 euros pour une nuit, 50 pour une nuit. Et on trouvait ça très cher et on ne pouvait pas monter dans la forêt, mais les garçons sont là-bas. On dormait juste dans la rue en bas. À côté de la mer.
2: Un centre de fortune pour mettre les femmes et les filles à l'abri. Ahmed Infidal est le président de l'association des habitants du quartier de Principe Alfonso.
4: Être une femme et être mineure dans la rue, elle est susceptible d'être violée, de subir des abus ou quoi que ce soit. Et donc nous avons décidé qu'elles devaient être dans un endroit surveillé. Nous ne pouvons pas leur fournir le confort que nous voudrions, mais au moins elles sont protégées pour que rien ne leur arrive dans la rue.
3: Depuis qu'on est arrivé, ils nous donnent le déjeuner, le petit déjeuner et le dîner. Ils nous donnent un endroit pour dormir, des couvertures, des oreillers, tout est bien.
2: Si la ville de Septa enregistre en priorité les femmes et les filles afin de les placer rapidement, la place manque dans l'enclave. Des dizaines d'entre elles dorment toujours à la rue, particulièrement exposées au danger et à la violence. Selon les médias locaux, au moins 6 agressions sexuelles auraient été recensées en moins de 2 semaines.
1: Dans la ville occupée, vous l'entendiez, au moins 5 jeunes filles de moins de 14 ans ont été prises en charge à l'hôpital universitaire après des agressions sexuelles présumées, rapporte le média Euronews. 6 agressions de cas sexuels compte pour sa part un média local. Le fait d'être pour l'instant à la rue rend donc propice l'exploitation des enfants migrants au trafic et à la maltraitance. C'est ce qu'alertent plusieurs associations, dont Touche pas à mon enfant, de Najat Anouar. Elle en est présidente. Elle s'exprimait à notre micro.
5: Notre ONG, Matrichouldi, Touche pas à mon enfant, est extrêmement inquiète et préoccupée par la nouvelle situation de nos enfants mineurs à Septa après les récentes traversées, notamment à la lumière des informations parvenues faisant état d'agressions sexuelles contre des jeunes filles mineures et de la présence d'un grand nombre d'enfants marocains en situation de grande vulnérabilité. Nous demandons et exigeant le recensement, un hébergement sécurisé, une réelle prise en charge médicale et psychologique urgente, ainsi que des enquêtes sérieuses sur toute agression signalée par les mineurs. Nous tenons à rappeler que le danger ne s'arrête pas à la traversée, mais aussi à l'arrivée, les mineurs peuvent être exposés à la violence, à l'exploitation, à la traite ou au chantage. Un enfant marocain, comme tout enfant européen, quelle que soit sa situation, reste avant tout un enfant qui a aussi droit à la protection, à la sécurité et à la dignité.
1: Vous entendiez Najat Annouar, présidente de l'association marocaine Touche pas.

0: à mon enfant et s'exprimer au micro de Paul Lionel qui gère. À l'international, à présent, trois Pakistanais tués dans une attaque sur un navire en mer Rouge. Le ministre des Affaires étrangères d'Islamabad tient pour responsable les Houthis du Yémen. Dans le Golfe, cette fois, un autre navire a été pris pour cible par les États-Unis. Washington l'a attaqué alors qu'il violait, selon elle, le blocus sur les ports iraniens. Et Téhéran, de son côté, vise le Kurdistan irakien. Erbil a été frappé par des missiles et drones ce matin, selon les médias locaux.
1: Et c'est dans ce contexte qu'Israël et le Liban vont de nouveau se retrouver.
0: Début septembre, cette fois, les deux pays devraient encore se rencontrer à Rome, toujours sous l'égide des États-Unis. C'est une annonce du département d'État de Washington.
1: Et cette fois au Liban, c'est une décision historique, Hugo.
0: Le Parlement a adopté hier la loi abrogeant la peine de mort dans le pays et met donc fin à un moratoire de facto qui était en vigueur depuis janvier 2004. Désormais, les tribunaux libanais ne pourront donc plus prononcer de condamnation à mort et les crimes commis avant l'entrée en vigueur de cette loi seront eux passibles d'une peine d'emprisonnement à perpétuité. Amélie David, c'est donc une victoire pour les abolitionnistes.
2: Étape historique pour le Liban avec l'abolition de la peine de mort. Le pays du cèdre rejoint les 112 pays qui interdisent cette ultime sentence pour tous les crimes. Pour beaucoup d'abolitionnistes, c'est une grande victoire après des années de combat et de tractation dans les sphères politiques et diplomatiques. La militante Ugarit Younan, qui a dédié une partie de sa vie à la lutte contre la peine de mort, a qualifié ce vote d'événement majeur pour le pays, même si dans le contexte de guerre actuelle avec Israël et où la mort est partout, elle se demande si le pays pourra en mesurer l'ampleur. De son côté, l'ONG de défense des droits humains, Human Rights Watch, a déclaré qu'il s'agissait d'une étape monumentale pour les droits humains et d'une rupture claire avec une sentence cruelle et arbitraire qui n'aurait jamais dû être prononcée. Enfin, le ministre libanais de la Justice, Adel Nasser, s'est félicité de voir que le Liban avait décidé de combattre le meurtre au lieu d'avoir recours à la mort. Beyrouth, Amélie David pour Média 1.
1: Et cette question, vont-elles continuer de nous faire rêver ?
0: On l'espère, Mélanie. Ce soir, le Maroc affronte le Cameroun en demi-finale de la CAN féminine. Un rendez-vous qu'analyse justement notre consultant pour le football international, puisque cette équipe marocaine féminine, elle est montée en puissance ces dernières années, sans pour autant remporter de titres. Les Lions de l'Atlas restent jusqu'à maintenant sur deux finales perdues, mais elles veulent toujours croire à une victoire finale. Écoutez à ce propos Saïd Sissoko.
3: Elles ont été finalistes deux fois de suite sans toucher le Graal. Je pense que cette année, il y a que le Cameroun qui se dresse sur la route. De l'autre côté également, il y a le Malawi, l'Algérie. Tous ces pays-là n'ont jamais gagné la CAN féminine. C'était le Nigeria, le mastodonte, qui avait remporté cette CAN dix fois de l'histoire. L'Afrique du Sud a été éliminée également par le Maroc qui a gagné cette CAN-là. Moi, je pense que les filles ont beaucoup de chance parce que la qualité de jeu est là. Ils ont un entraîneur expérimenté, José Vilda, qui a remporté le mondial avec l'Espagne. Moi, je pense que de façon, pour ne pas trop s'extasier, je pense que c'est la bonne parce que c'est à domicile, parce qu'il y a tous les ingrédients qui sont réunis pour remporter cette canne. Mais ça passe d'abord par cette victoire en demi-finale face au Cameroun qui a éliminé le Nigeria. Ils ont été héroïques, les Camerounaises. Mais je pense que le Maroc a des arguments à faire valoir. Il y a de la qualité. Il y a également de la personnalité dans cet effectif-là.
0: Voilà, vous entendiez notre consultant pour le football international, Saïd Sissoko. Il était notre invité hier midi. Une interview à retrouver en intégralité sur media1.com.
1: Et puis, avant que les Lyonnais nous en mettent plein les yeux, on devra regarder vers les étoiles ce soir.
0: Puisque la plus grosse de notre système solaire va disparaître presque entièrement, le temps d'un instant. Ce soir, on aura droit à une éclipse solaire partielle. Il sera donc possible de l'observer dans tout le royaume, juste avant que le soleil ne se couche. Bonjour Sophie Volatier.
4: Bonjour Hugo, bonjour à toutes et tous.
0: Bon alors Sophie, qu'est-ce que c'est qu'une éclipse ?
4: Alors une éclipse, c'est quand les astres sont alignés dans le sens propre du terme. La Lune vient se placer devant le soleil et couvre partiellement ou totalement son disque, car la Lune est 400 fois plus proche du Soleil que ne l'est la Terre, et c'est cette coïncidence qui rend le phénomène aussi exceptionnel. L'événement commencera au Maroc à 18h44 précise et le pic de l'éclipse sera atteint une heure plus tard environ. Les horaires varient légèrement selon les régions. Où que vous soyez dans le royaume, vous pourrez observer l'éclipse partielle. Plus vous êtes au nord, plus elle sera impressionnante. Nous, du côté de Tanger, on aura de la chance puisque le soleil sera occulté à plus de 90% contre 50% dans les provinces du sud.
0: Mais alors attention, aussi exceptionnelle soit-elle, l'éclipse n'est pas sans danger pour les yeux.
4: Alors il ne faut pas observer le soleil sans

0: protection car cela peut provoquer des lésions graves ou irréversibles de la rétine. On porte des lunettes adaptées, homologuées ou alors des filtres solaires spécifiques. Si vous manquez de matériel ou que vous ratez le rendez-vous avec les astres, pas d'inquiétude, vous pourrez toujours observer un autre spectacle cosmique quelques heures plus tard, car aujourd'hui correspond également à la nuit des étoiles filantes, Hugo.
1: Et ce soir, on aura tous les yeux rivés vers le ciel, et puis si jamais on le manque pour cette année, rendez-vous dans un an, puisqu'il y aura un autre événement exceptionnel en août 2027.
2: Et n'oubliez pas de faire des vœux si vous voyez des étoiles filantes ce soir. Merci beaucoup à Sophie Volatier et puis aussi à Hugo Villard pour ce journal de 8h30. Tout de suite, c'est un tour d'horizon sportif. C'est le retour d'Ali Salahidine en studio.

0: Et rebonjour Ali.
1: Rebonjour Mélanie, bonjour à tous.
0: Cette deuxième émission de Sport Matin. Vous allez faire des vœux ce soir?
1: Ça dépend de l'état d'esprit, on verra bien.
0: On verra. Vous nous direz demain matin, en tout cas ce soir, d'autres étoiles vont briller sur gazon, la sélection marocaine féminine qui affronte le Cameroun.
1: Ouais, c'est un nouveau grand rendez-vous qui attend les Lions de l'Atlas, la sélection marocaine qui affronte ce soir le Cameroun en demi-finale de cette Coupe d'Afrique des Nations avec un objectif clair, décrocher son billet pour la finale et poursuivre sa quête d'un premier sacre continental. Après avoir éliminé l'Afrique du Sud en quart de finale, le Maroc s'attaque cette fois à une autre référence du football féminin africain, une sélection camerounaise expérimentée, habituée aux grands rendez-vous et qui aura à cœur de faire un bon résultat. Mais les Marocaines abordent cette demi-finale avec confiance, portée par leur public et désormais assurée de participer à la Coupe du Monde 2027 au Brésil. Les Lyonnes veulent aller au bout à domicile. Sana Amsoudi, la joueuse marocaine, parle de l'importance de ce rendez-vous.
2: Nous avons déjà affronté le Cameroun. Nous allons suivre les consignes de l'entraîneur et analyser les forces et les faiblesses de notre adversaire. Nous sommes concentrés et déterminés à remporter ce match pour faire plaisir à nos supporters. C'est ce que nous pouvons leur assurer.
1: Une qualification permettrait au Maroc de disputer une nouvelle finale de Coupe d'Afrique des Nations et de conserver intact son rêve de titre. Et pour y parvenir, les Lyonnes devront notamment s'appuyer sur leur solidité défensive et leur maîtrise technique tout en se montrant efficaces dans les moments forts.
0: Une demi-finale de Coupe d'Afrique des Nations féminine qui n'est pas un exercice inconnu pour les Lyonnes de l'Atlas.
1: Finaliste des deux dernières éditions, les Marocaines le savent. Elles ne sont plus qu'un petit pas pour réitérer ses performances. Mais alors, quel souvenir garde-t-on de la dernière demi-finale du Maroc? C'est un sujet signé Monsef Samrat.
3: Cette dernière demi-finale disputée remonte au 22 juillet 2025. Nous jouons alors l'édition 2024 du tournoi. Face au Maroc, une solide équipe du Ghana, finaliste à de nombreuses reprises et surtout habituée des podiums. La rencontre avait pourtant très mal commencé pour les coéquipières de Rizlan Chebec. Dès la 26e minute de jeu, le Maroc se laisse surprendre par Bounsou Kirewa. Mais l'état d'esprit des Lions de l'Atlas est robuste. Les joueuses de Jorge Vilda décident donc de tenir tête aux Black Queens. Une stratégie qui va payer au retour des vestiaires à la 55e minute. Le Maroc peut toujours compter sur celle qui se fait tant remarquer ces dernières années, la très talentueuse Soukaina Ouzraoui. Une rencontre qui, on s'en rappelle, se décidera au tir au but. Toutes les tireuses côté marocain ont trouvé le cadre, réalisant un 4 sur 4. Le Ghana s'arrête aux portes de la finale en échouant sur deux de ses quatre tentatives, la dernière repoussée par la gardienne Khadija Rmichi. Ce sont ces bons souvenirs qui devront accompagner les Lions de l'Atlas avant cette affiche contre le Cameroun.
1: Voilà donc, le Maroc est devenu un habitué du dernier carré continental. En face, le Cameroun réalise pour l'heure la sensation. Après avoir sorti le Nigeria, les Lyonnes indomptables espèrent enchaîner. Elles qui ont bénéficié du nouveau format de la CAN à 16 équipes pour participer à la joute continentale. C'est ce que nous explique Guy Etom, il est journaliste camerounais chez le média CamFoot.
4: La préparation n'a pas été optimale. À moins de 2 mois de la compétition, les filles n'avaient toujours pas de staff technique. Donc, on voyait mal ce Cameroun-là réaliser l'exploit. On va appeler ça un exploit qu'elles sont en train de réaliser aujourd'hui. Je parle d'exploit. Pourquoi ? Parce que éliminer de cette manière les tenants du titre, le Nigeria,

0: 10 fois champion de la compétition et grand bourreau, je vais le dire, grand bourreau du Cameroun, avec, je crois, 9 victoires sur 12. Disons-le, c'est énorme, c'est énorme. Et donc, avec ce que les filles ont montré depuis le début, c'est une très grande surprise. Maintenant, en face, pour cette demi-finale, il y a le Maroc, un grand Maroc, je dois l'avouer, un Maroc qui, avec le Cameroun, elles sont les deux seules équipes invaincues de tout le tournoi. Donc, ce sera un match difficile, ce sera un match difficile. Avantage, il faut le dire, il faut être honnête, avantage aux Marocaines qui sont devant le public, sur leur stade, qui, à l'observation, ont une meilleure disposition technique. Les Marocaines, je vais l'avouer, de ce que j'ai vu depuis le début de la compétition, sont meilleures techniquement, et même tactiquement que le Cameroun.
1: Voilà, donc Maroc-Cameroun, c'est donc un match à suivre à partir de 21h au complexe Moulay Hassan de Rabat. Et c'est donc à suivre à 21h.
2: Et du foot, en veux-tu? En voilà, Ali, hein, ce soir se dispute la Super Coupe d'Europe.
1: Ouais, c'est une heure avant le coup d'envoi du match Maroc-Cameroun. C'est à partir de 20h. Le Paris Saint-Germain affronte Aston Villa en Autriche. Un premier titre à prendre cette saison malgré une courte préparation. Le double champion d'Europe espère s'offrir un nouveau trophée face au vainqueur de la dernière Ligue Europa. Un match particulier pour Unai Emery qui jouera face à son ancienne équipe. Pas de quoi déstabiliser un PSG toujours aussi déterminé. Écoutez ce qu'en pense Marquinhos, le capitaine du club francilien.
3: Ça va être un match très difficile. Le coach, il est le même. On est conscient de la difficulté que ça va être. Et on est conscient aussi que c'est un match que tu peux jouer peu de fois dans ta vie, dans ta carrière. C'est bien difficile d'arriver ici dans une super coupe. Donc on va en profiter et on va tout faire pour gagner.
4: On a beaucoup gagné ces dernières années. On va continuer à aller chercher des titres parce que c'est ça qui a la mentalité de PSG de plus en plus.
1: Voilà donc Marquinhos et le Paris Saint-Germain qui affrontent Aston Villa. C'est ce soir à partir de 20h.
2: Et puis Ali, vous avez oublié l'info gossip footballistique. Je vous la donne. Vous savez qui s'est marié hier?
1: Oui, j'ai une petite idée. Je pense que c'est Cristiano Ronaldo, non?
2: Et oui, avec Georgina, ils se sont donc mariés, officialisés sur le compte Instagram de la star de football portugaise. Une photo de leurs mains qui arboraient chacun une alliance. Fallait la donner quand même, cette info Ali, avant de passer au tennis, c'est ça?
1: Exactement, avec le Master de Montréal. On connaît les affiches des demi-finales avec l'Espagnol Rafael Rodar qui a validé son ticket pour le dernier carré après son succès face à Arthur Fils en deux manches. Il affrontera Brandon Nakashima, tombeur de Luciano Darderi. De son côté, Lerner Tin a sorti l'Espagnol Daniel Merida. L'Américain va retrouver son compatriote Ben Shelton pour une place en finale du tournoi canadien.
2: Merci beaucoup Ali Salahedine pour cette deuxième émission de Sport Matin. Restez avec nous, chers auditeurs de Médiens. Vous le savez, au mois d'août, eh bien, votre radio se met en mode été et vous propose des éphémérides pour redécouvrir l'histoire du monde. Et il y a 73 ans, jour pour jour, aux confins du Kazakhstan, l'URSS créait un millefeuille atomique, la bombe H. C'est l'éphéméride du jour et il est signé Mehdi Jaziri.
5: Nous sommes le 12 août 2026 et il y a 73 ans, 26 663 jours, le 12 août 1953, dans les steppes désertiques du Kazakhstan, une lumière plus brillante que le soleil déchire le ciel au-dessus d'un site nucléaire. L'URSS vient de faire exploser sa première bombe à hydrogène, la RDS-6S. Le monopole américain sur l'arme thermonucléaire est révolu. 4 ans plus tôt, en 1949, les Soviétiques testaient leur toute première bombe A, une copie conforme de celle des Américains obtenue grâce à un espionnage efficace au cœur du projet Manhattan. Cette fois, en 1953, c'est différent. La RDS-6S n'est plus le fruit d'un vol, mais une création originale, pensée par un jeune physicien de 32 ans, Andrei Sakharov. Il crée ce qu'il appelle la couche feuilletée. Autour du cœur de la bombe, on empile des couches successives de détérium et d'uranium, une sorte de millefeuille radioactif. Un petit détail technique qui change tout. Contrairement à la première bombe H américaine, aussi grosse qu'une maison et totalement intransportable, celle des Soviétiques tient dans un avion. L'URSS vient de créer, sans le crier trop fort, la première bombe H réellement utilisable en cas de guerre. Parlons un peu du décor de ce test. Le polygone de Semipalatinsk n'était pas un simple terrain vague. On y avait construit une ville entière avec plus de 300 structures et bâtiments différents, uniquement destinés

destinée à être pulvérisée pour mesurer en quelque sorte grandeur nature les effets de l'explosion sur des habitations, des ponts et du bétail. Et puis l'ironie du sort, Sakharov, l'un des pères de l'arme la plus destructrice de l'URSS, deviendra quelques années plus tard l'un des dissidents les plus célèbres du régime soviétique, défenseur des droits de l'homme et du désarmement nucléaire. En 1975, il reçoit le prix Nobel de la paix. L'homme qui avait ravivé l'armement soviétique finira par combattre toute sa vie de l'intérieur, une machine qu'il avait lui-même créée.

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info. Eh bien, c'est terminé pour aujourd'hui. Merci d'avoir été avec nous et bien sûr, bienvenue à celles et ceux qui nous rejoignent. Merci à Drahim, à la réalisation, à sa joie et la bonne humeur, ce sourire.

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0: Et c'est un plaisir de vous retrouver pour ce premier café en ce début de journée, en espérant que tout se passe à merveille pour vous. Ravi de vous accompagner d'ailleurs sur nos deux antennes, Maghreb et Afrique. Notre ami Tawfiq à la réalisation, un bon petit programme en perspective.
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0: Alors aujourd'hui, on va s'intéresser au sommeil, et plus précisément au sommeil réparateur. On parle énormément de ça, mais qu'est-ce que ça veut dire au juste? On verra ça ensemble dans un instant. On parlera également d'un sujet qui nous concerne tous, parce qu'il touche directement à notre façon de travailler. Quel type de personne sommes-nous? Le type A ou le type B? Quelles sont les caractéristiques de ces deux types? Je vous donnerai tous les détails dans un tout petit moment. Et sinon, nous serons en direct avec notre invité du jour, et comme tous les mercredis, avec Nasser Lemnii, thérapeute expert en Theta Healing. Aujourd'hui, on va parler du besoin de contrôle. D'où vient ce besoin de contrôle justement? Comment le détecter et comment surtout le surmonter? C'est ce qu'on verra ensemble dans un instant, puisqu'il sera en direct avec nous. En attendant, je vous propose un bon petit son signé Sean Kingston pour Me Love. Très belle écoute.

0: Et comme convenu, nous sommes en direct avec notre invité du jour, Nassar Lemniaï, les thérapeutes experts en Theta Healing. On s'intéresse aujourd'hui aux besoins de contrôle. Nassar Lemniaï, bonjour.
1: Bonjour Kalima, comment allez-vous?
0: Ça va très très bien, et vous?
1: Ça va, je vous remercie.
0: Alors Nassar, on va parler donc du besoin de contrôle. Déjà pour contextualiser un petit peu pour les personnes qui nous écoutent actuellement, d'où vient ce besoin de contrôle et aussi qu'est-ce qu'il dit de nous?
1: Ce besoin de contrôle va venir généralement de nos expériences, c'est-à-dire souvent des expériences qu'on aurait mal vécues ou qui auraient pu être traumatisantes. Alors bien sûr, à différents degrés de traumatisme, parce que souvent, quand on parle de traumatisme, on imagine de grosses choses comme des accidents de voiture ou autres. Mais concrètement, un micro-traumatisme, quelqu'un qui nous aurait mal parlé, quelqu'un qui nous n'aurait pas tenu la porte ou ce genre de choses, ça peut être des traumatismes. Et donc, on va essayer d'anticiper ce qui pourrait se passer dans le futur si cette situation, ce micro-traumatisme ou traumatisme plus fort se reproduisait. Et donc, on va tomber effectivement à ce moment-là dans le contrôle.
0: Est-ce que ça dit quelque chose sur nous, sur notre type de personnalité?
1: Je pense qu'on a tous, il n'y a pas de personnalité contrôlante. Je pense qu'on a tous un besoin de contrôle. Ça fait partie aussi de notre cerveau reptilien dans notre besoin de survie. Donc, on a besoin de contrôler notre environnement, ce qui se passe, etc. Mais on peut avoir une tendance ou en tout cas, un rapport au contrôle qui peut être pathologique.
0: D'accord.
1: Et donc, c'est peut-être là, le sens de votre question, c'est effectivement, je pense qu'on a tous besoin de contrôle, on a tous des comportements plus ou moins contrôlants à différentes choses de notre vie, mais on peut avoir un rapport pathologique au contrôle. Ça veut dire quoi? Ça veut dire qu'on va essayer de contrôler des choses qui n'ont pas besoin d'être contrôlées.
0: Et justement, pourquoi certaines personnes ont beaucoup plus besoin de contrôler déjà leur environnement, des fois même leurs relations ou leur avenir que d'autres? Pourquoi certaines personnes ont justement cette tendance, on va dire, un peu pathologique, c'est-à-dire le besoin de contrôle, mais au pourcentage?
1: Souvent, ça vient de l'expérience personnelle. Donc, comme on disait tout à l'heure, l'expérience, les traumatismes, ça vient de la peur et en fait de la foi en l'avenir. Jusqu'à quel point est-ce qu'on est serein par rapport à notre avenir? Mais encore une fois, ça vient de notre expérience. Peut-être que si on prend des exemples concrets, ça permettra à nos auditeurs de mieux cerner. Concrètement, par exemple, si vous avez pour objectif d'avoir une promotion au travail, imaginons, vous allez forcément contrôler un petit peu la façon avec laquelle les gens au travail vont vous percevoir, donner une bonne image de vous-même, etc., pour atteindre votre objectif. Donc, on va dire que là, on n'est pas dans du contrôle pathologique, on est dans un contrôle avec un objectif donné.
0: Ouais.
1: Et puis, si au final, vous n'avez pas votre promotion, vous pouvez lâcher l'affaire. Et donc là, effectivement, le contrôle s'arrête et on n'est pas dans du pathologique, ou alors vous pouvez l'intérioriser comme étant une expérience négative en disant que il faut que je contrôle encore plus. Et donc, vous pouvez tomber dans une volonté de contrôler votre image au travail et au-delà, dans la sphère familiale, amicale, amoureuse, à tous les moments, parce que vous avez l'impression d'avoir été rejeté par le travail, mais du coup, vous avez l'impression d'être rejeté inconsciemment partout si vous ne contrôlez pas votre image. Voilà, donc c'est là la différence. C'est à quel moment est-ce que vous avez l'impression de contrôler les choses pour un objectif donné, je sais pas, faire votre valise pour des vacances, vous réveiller à l'heure pour déposer vos enfants à l'école, comme on disait, contrôler votre image pour des élections, enfin voilà. Ou est-ce que vous le faites de manière incontrôlée dans toutes les circonstances avec des degrés d'importance qui sont totalement différents?
0: Donc finalement, tout est question de dosage, encore une fois. C'est-à-dire que si ce besoin de contrôle est bien dosé ou contextualisé et que ce n'est pas pathologique, ce n'est pas grave parce qu'effectivement, on a tous cette tendance à vouloir contrôler les choses au quotidien. Des fois, c'est question d'organisation. Des fois, ça peut être très, très simple finalement. Mais quand ça prend de l'ampleur ou ça prend des propositions,

0: proportions. Là, on est un petit peu vers le, beaucoup même, vers le pathologique. Et justement, comment est-ce qu'on peut distinguer, Nasser, le contrôle qui nous aide à nous organiser, du contrôle qui finit par nous épuiser ou même par nous, voilà, par nous éloigner un petit peu des personnes autour de nous, etc.
1: Bah, je pense que c'est un peu comme l'usage des médicaments. En fait, c'est le risque-bénéfice. C'est-à-dire que prendre du paracétamol pour un gros mal de tête éventuellement et qu'on n'a pas de contre-indication et que c'est ponctuel, bon, pourquoi pas? Mais en prendre tous les jours, dès qu'on a l'impression que ça va pas bien, etc., bah, ça peut avoir des conséquences graves sur le côté hépatique, enfin voilà, faire surconsommer, faire travailler les reins, le foie, et donc du coup créer un épuisement. Et bah, dans le contrôle, c'est la même chose. Si vous avez l'impression qu'il y a un très gros risque pour revenir à la promotion, de passer à côté de votre promotion si vous ne respectez pas un code vestimentaire donné ou si vous n'avez pas les codes de l'entreprise dans laquelle vous bossez, bon bah on n'est pas, le risque est élevé, le bénéfice est élevé, donc on peut être dans le contrôle. Mais par contre, si vous invitez des amis à manger à la maison et que plutôt que de commander des pizzas parce que vous êtes fatigué, vous vous mettez à faire un gros festin parce que vous avez peur de ce qu'on en dira, etc., bah, le risque est faible finalement sur votre image. Et voilà, donc risque et le bénéfice est faible également. Donc là, il n'y a pas besoin de contrôler. Donc je pense que c'est le bon indicateur, le risque-bénéfice. Quel risque, à quel risque vous êtes exposé? Voilà, vous avez un avion à 8 heures du matin, bah oui, il faut contrôler le réveil, 4 heures, 5 heures du
0: Bien
1: matin,
0: sûr.
1: faut se réveiller. Gros risque de rater l'avion, et le bénéfice, ben, c'est de passer de bonnes vacances. Si par contre, effectivement, un ami intime passe à la maison et que vous vous dites c'est très risqué, il va mal me percevoir, et que finalement, le bénéfice, c'est juste de dîner ensemble, ben là, il n'y a peut-être pas besoin de contrôler, il faut se poser la question.
0: Et justement, Nasser, le fait de vouloir contrôler, c'est des fois aussi anticiper, vouloir anticiper tous les scénarios possibles. Et pour certaines personnes, ça donne on va dire, un sentiment de sécurité. Est-ce que c'est logique, entre guillemets, que ça donne ce sentiment de sécurité? Ou est-ce qu'au contraire, c'est de l'inquiétude qu'on essaye d'éviter?
1: Alors, je pense que déjà, quand on se fait plusieurs scénarios, c'est le super pouvoir combiné du contrôle et de l'anxiété. C'est-à-dire que les deux travaillent main dans la main. Et donc, en fait, on amplifie, le contrôle amplifie l'anxiété, l'anxiété amplifie le contrôle. On est dans un cercle vicieux. Et donc, on se dit, mais alors, attends, si y a telle chose qui arrive, mais alors, si ça n'arrive pas, etc. Donc, effectivement, ça donne un sentiment de sécurité éphémère, parce que si vous discutez avec des gens qui sont dans cette configuration, ils vont se sentir sécurisés dès lors qu'ils auront exploré un scénario, et puis tout de suite, il y a un autre scénario qui va venir, ils vont dire, ah, mais alors, j'ai pas pensé à ça, et qu'est-ce qui se passerait si telle chose arrivait? Donc, en fait, c'est une insécurité, c'est une sécurité, en fait, très ponctuelle. Et au final, la moyenne des ressentis est dans l'insécurité au final, parce que avant que l'événement n'arrive, ben, concrètement, on peut encore imaginer 20 000 scénarios, si une météorite nous tombe sur la tête,
0: Ça
1: si
0: peut
1: un
0: aller très
1: tsunami,
0: loin,
1: voilà.
0: c'est
1: Donc,
0: vrai,
1: voilà, ça, voilà. Ça. Donc, des fois, effectivement, ça va très, très loin. Quand on déroule, je ne sais pas si vous avez déjà eu cette conversation avec des amis, par exemple, mais quand on déroule le fil de dire qu'est-ce qui pourrait arriver de pire? Mais en fait, la personne, finalement, elle se rend compte, ben, pas grand-chose.
0: C'est vrai, c'est
1: Donc,
0: vrai. À force d'en parler,
1: voilà.
0: c'est vrai, parce
1: Donc.
0: que quand on reste aussi, je pense, Nasser, dans notre tête et qu'on suranalyse une situation donnée ou voilà une réaction de quelqu'un, un comportement ou peu importe, c'est vrai que quand on reste dans notre tête, on a tendance généralement à vraiment aller vers les pires des scénarios. Et quand on en parle avec quelqu'un et qu'on verbalise et qu'on extériorise, finalement, quelqu'un de confiance, bien évidemment, quelqu'un qui nous connaît, qui nous comprend, etc. Quand on en parle, on a l'impression que voilà tout ce qu'on s'est fait comme scénario dans notre tête, il n'y a aucune chance que ça se passe dans la vraie vie finalement. C'est vraiment tellement, des fois même tiré par les cheveux parce que c'est nourri par l'angoisse, par l'anxiété, etc.
1: Oui, alors, c'est-à-dire que pour ça que je parlais tout à l'heure de risque-bénéfice, parce qu'en fait, on est dans un domaine de probabilité. Alors, oui, la probabilité, est-ce qu'un météorite est

0: déjà tombé sur Terre, oui, mais à quelle fréquence? Quelle est la probabilité que ça arrive? Et quelle est la probabilité que ça arrive si vous avez servi une pizza à un ami? Vous voyez ce que je veux dire? Donc c'est après, les gens se focalisent sur des choses, comme vous dites, hyper hypothétiques, souvent avec un cumul de tous les événements négatifs qu'il pourrait y avoir, c'est-à-dire qu'il y aurait un météorite, qu'on n'aurait pas pris sa douche juste avant, voilà. Parce que
1: C'est vrai.
0: je connais, voilà, je pense à quelques personnes, voilà, qui, par exemple, se disent, il faut absolument, par exemple, que je sois super bien habillé, même à la maison, au cas où il arrive une catastrophe, comme un
1: Comme ça,
0: tremblement de terre, etc. Alors oui,
1: Ouais.
0: ça peut
1: Oui,
0: arriver,
1: ça peut arriver, c'est vrai. Ouais.
0: mais à quelle probabilité? Et du coup,
1: Exactement.
0: bon, finalement, quel sera le risque qu'on
1: Ouais.
0: vous juge sur vos vêtements si un tremblement de terre arrivait?
1: Exactement,
0: Voilà,
1: le
0: c'est un peu
1: contexte ne
0: ça
1: s'y
0: aussi la
1: prête
0: question.
1: même pas. C'est-à-dire que
0: Voilà.
1: personne ne va remarquer ça. C'est vraiment la dernière chose à laquelle on pense finalement
0: C'est
1: dans ce
0: ça.
1: genre de situation. Et
0: C'est ça, c'est
1: Nassal,
0: ça.
1: en quelque sorte, le besoin de contrôle est aussi lié au lâcher prise. Voilà, une personne qui a ce besoin de contrôle, enfin, en tout cas, c'est ce que je suppose, besoin de contrôle à des difficultés ou à du mal à lâcher prise. Comment est-ce qu'on peut trouver l'équilibre, c'est-à-dire apprendre à lâcher prise sans avoir l'impression de perdre complètement le contrôle de sa vie, parce que voilà, c'est l'inquiétude, on va dire, des gens qui ont cette tendance à vouloir tout contrôler, c'est perdre le contrôle de leur vie, des événements, etc. Ils ont l'impression de tout gérer, que s'ils font pas comme ça va être catastrophique, etc. Donc comment est-ce qu'on peut trouver éventuellement un certain équilibre?
0: Je pense qu'on ne peut pas demander à des gens qui sont contrôlants. Bah, déjà, comme j'ai dit, je pense que tout le monde a besoin de contrôle dans sa vie, mais je pense qu'on peut difficilement demander à des gens qui sont dans un contrôle pathologique de simplement lâcher prise, respirer, puis voilà, revenir à eux-mêmes. C'est ce qu'il faut faire effectivement, c'est de respirer, revenir dans son corps, se dire quel est le risque, qu'est-ce qui pourrait se passer de pire, etc. Mais par contre, on peut leur demander d'avoir du discernement et donc effectivement de se dire, OK, là, ce que je suis en train d'essayer de contrôler déjà, quel est le risque pour moi? Et donc, il y a une question très simple à poser. Si ce que je suis en train d'essayer de contrôler arrivait, qu'est-ce qu'il m'arriverait de pire? Voilà. C'est-à-dire, par exemple, j'ai invité un ami, je lui ai servi une pizza. Qu'est-ce qui arriverait de pire? Bon, bah, peut-être qu'il va dire à d'autres amis, il ou elle m'a mal reçu. OK. Et s'il m'a mal reçu, qu'est-ce qui arriverait de pire? Ben, je perdrais un ami. OK. Ben, qu'est-ce qui arriverait de pire si je perds un ami? Je pourrais pas m'en refaire. Et là, le discernement, c'est de dire, ben, si, j'arrive à me faire des amis. Donc, au pire, si je perds un ami qui m'a jugé parce que je lui ai servi une pizza, peut-être que c'était pas le bon ami,
1: Exactement.
0: peut-être que le risque de le perdre est acceptable et je saurais retrouver d'autres amis. Voilà, donc je pense qu'il faut aller plutôt dans cette direction-là, c'est de tirer un peu le fil de la réflexion et de s'arrêter en fait avec discernement sur quelles sont les vraies conséquences, quels sont les vrais risques. Voilà, donc je pense qu'il y a le discernement qui est hyper important et ensuite le lâcher prise viendra dans un second temps. Plutôt que de dire, ah non, je ne veux absolument pas perdre cet ami, c'est de dire, je lâche prise, j'accepte que l'autre personne ait le libre arbitre, et si cette personne me juge, j'accepte qu'elle me juge, et puis voilà, on en tirera les conséquences, plutôt que d'essayer de contrôler la perception de l'autre. Voilà, parce que ça aussi, c'est un point important. Des fois, on contrôle notre environnement, mais des fois, on essaie de contrôler l'autre. Comment il va nous percevoir? Est-ce
1: Exactement,
0: qu'il
1: c'est
0: va nous
1: vrai.
0: juger? Et donc là, par contre, c'est vraiment une zone rouge à ne pas franchir parce qu'on ne pourra jamais contrôler l'autre. Et
1: Exactement.
0: c'est totalement illusoire de se dire qu'on est en train de le contrôler.
1: En tout cas, Nasser Lemnihi, merci beaucoup d'avoir été avec moi aujourd'hui. Un plaisir d'avoir discuté et on se dit à la semaine prochaine, Inch'Allah.
0: Avec plaisir, merci. Très
1: Au
0: bonne journée.
1: revoir. Ciao, ciao.
0: Au revoir.
1: Restez avec nous, on se retrouve dans un tout petit moment pour la suite de ce premier café, bien évidemment sur nos deux antennes, Maghreb et Afrique. En attendant, je vous laisse en musique un petit moment. Je vous propose les Black Eyed Peas pour Mamacita en featuring avec Ozuna et Jhené Soul. Très belle écoute.

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2: Vous êtes avec Sophie Volatier. Bonjour à toutes et à tous. Les Lyonnes de l'Atlas jouent leur place en finale de la Coupe d'Afrique des Nations féminines. Rendez-vous ce soir à 21h au stade Moulay El Hassan de Rabat. Les Marocaines affronteront donc le Cameroun en demi-finale. 3 heures plus tôt, ce sera Malawi-Algérie. On connaîtra donc dès ce soir l'affiche de la finale. En battant l'Afrique du Sud en quart de finale, les Marocaines sont dans

0: d'ores et déjà qualifiée pour la Coupe du Monde qui aura lieu l'année prochaine au Brésil. La demande en pétrole cette année sera fortement en baisse. C'est une information de l'Agence internationale de l'énergie qui a revu ses prévisions ce matin. Le trafic dans le détroit d'Ormuz est au plus bas depuis une semaine, selon des données maritimes rapportées par l'agence de presse britannique Reuters. En cause, les attaques récentes dans la région des Houthis, les rebelles yéménites. De son côté, le ministre pakistanais de l'Intérieur s'est rendu hier à Téhéran. L'objectif, relancer les pourparlers entre l'Iran et les États-Unis. Toujours dans la région, Israël poursuit ses attaques au phosphore blanc sur le sud du Liban. Des tirs qui ont commencé jeudi dernier. Le phosphore blanc, c'est ce gaz particulièrement toxique, nocif pour la santé, notamment pour les voies respiratoires. Tel Aviv qui a aussi dynamité hier soir des maisons aux alentours des villes de Marjeyoun et de Binjbeil au sud du Liban. Une autre guerre entre l'Ukraine et la Russie. Moscou et Kiev font état de 4 morts de part et d'autre du front dans la nuit. Un enfant russe de 8 ans a notamment été tué dans une ville au bord de la mer Noire, une localité où se trouvent aussi des terminaux pétroliers et céréaliers ainsi qu'une base navale. De son côté, le président russe Vladimir Poutine menace ce matin de saisir des navires occidentaux en guise de représailles des sanctions imposées à Moscou par l'Europe. Nous devons répondre de manière symétrique à scène le dirigeant, une déclaration faite lors d'un déplacement à l'occasion d'exercice de sa flotte navale. Enfin, tout le monde peut être Lucifer. C'est le titre d'une œuvre réalisée par l'artiste Tato Toeba, originaire du Lesotho, exposée aux rencontres de la photographie d'Arles au sud de la France. Tato Toeba s'est inspiré de la mort de mineurs clandestins en Afrique du Sud. L'installation est visible jusqu'au 4 octobre prochain. Ainsi s'achève cette synthèse. Merci beaucoup de l'avoir suivi. Tout de suite, vous retrouvez Premier Café avec Karima sur Midi 1.
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1: Bienvenue à vous si vous venez à peine de nous rejoindre pour cette suite de ce premier café donc sur nos deux antennes Maghreb et Afrique. Dans un tout petit moment, on parlera sommeil et plus précisément sommeil réparateur. On parlera également un peu plus tard des types de personnalité, on va dire le type A et le type B. Quelles sont les caractéristiques? On verra tout ça ensemble dans un instant. D'ici là, je vous propose Wyclef Jean pour Sweetest Girl. Très très belle écoute.

Prévu aujourd'hui, on va parler d'un sujet qui nous concerne tous parce qu'il touche directement à notre façon de travailler, gérer le stress, prendre des décisions et même de vivre notre quotidien. Alors vous êtes-vous déjà demandé pourquoi certaines personnes ont besoin de tout prévoir, de tout organiser, d'aller vite et d'atteindre leurs objectifs coûte que coûte, alors que d'autres préfèrent prendre leur temps, improviser et relativiser? Et ben, il existe une manière assez simple de décrire ces deux grandes tendances, la personnalité de type A et la personnalité de type B. Alors vous êtes plutôt « il faut que ça avance » ou « on va prendre notre temps et ça va bien se passer ». C'est ce qu'on va découvrir ensemble. Alors déjà, on commence par le type A, toujours en mode action. Le type A est généralement une personne très dynamique, ambitieuse, orientée vers les résultats. Elle aime avoir des objectifs précis et surtout les atteindre. C'est le genre de personne qui, lorsqu'elle termine une tâche, ne se dit pas forcément « super, je peux me reposer ». Elle pense plutôt « très bien, qu'est-ce qu'on fait maintenant ?» Le type A aime également organiser son temps, agenda, calendrier, rappel sur le téléphone, liste de tâches, tout peut être utile pour optimiser sa journée. Et il y a un mot particulièrement important pour ce profil, l'efficacité. Faire les choses, oui, mais les faire rapidement et correctement. Le type A peut donc être très performant dans un environnement professionnel. Il sait prendre des initiatives, respecter les délais, gérer plusieurs responsabilités et se fixer des objectifs ambitieux. Mais cette énergie a aussi son revers. À force de vouloir toujours avancer, le type A peut avoir du mal à ralentir, même pendant une pause. Il peut penser au travail, même pendant les vacances. Il peut avoir envie de faire quelque chose et parfois il se met lui-même beaucoup de pression. Il y a aussi le type B, donc prendre le temps de vivre. À l'inverse, le type B fonctionne généralement avec davantage de calme et de flexibilité. Pour lui, tout ne doit pas forcément être fait immédiatement. Il peut avoir des objectifs, être ambitieux et vouloir réussir, mais il accepte plus facilement que les choses prennent du temps. Une journée qui ne se déroule pas exactement comme prévu, pas forcément dramatique, un rendez-vous décalé, on s'adapte, un imprévu, on trouvera une solution. Le type B est souvent davantage tourné vers le plaisir du processus que vers la seule recherche de performance. Il peut prendre le temps de discuter, de profiter d'un repas, de faire une activité sans forcément penser à ce qu'il doit faire ensuite. Et surtout, il peut avoir cette capacité à relativiser là où le type A justement peut penser. Il faut absolument que ce soit réglé aujourd'hui. Le type B peut répondre, ça sera réglé demain et ce n'est pas la fin du monde. Mais type B ne veut pas dire paresseux, bien sûr. Attention, c'est une idée reçue. Être type B ne signifie absolument pas être paresseux ou manquer d'ambition. Une personne type B peut être extrêmement motivée, très performante, la différence se situe davantage dans la manière de gérer la pression. Le type A peut avoir tendance à fonctionner avec l'urgence et la compétition, et puis le type B peut davantage fonctionner avec la régularité, la souplesse et le recul. Deux personnes peuvent donc atteindre exactement le même objectif avec deux méthodes complètement

différentes. Donc voilà, il y a un petit peu, des fois, on peut être un peu des deux. La plupart des gens ne sont pas complètement type A ou complètement type B. Nous sommes souvent un mélange des deux. On peut être très organisé au travail et complètement détendu pendant les vacances. On peut être compétitif dans le sport, mais très calme dans sa vie personnelle. On peut aimer planifier certaines choses tout en appréciant énormément l'improvisation. Finalement, c'est peut-être une bonne chose parce que les deux profils ont leurs qualités. Le type A apporte de l'énergie, de la motivation, de la détermination et de l'efficacité. Puis le type B apporte du calme, de la flexibilité, de la patience et du recul. Donc voilà, il y a des moments où il faut foncer, prendre des décisions, aller chercher ses objectifs. Donc là, on peut être type A. Mais il y a aussi des moments où il faudra savoir ralentir, lâcher prise et surtout profiter de l'instant, faire les choses sérieusement sans se prendre trop au sérieux. C'est ça la nuance. Donc voilà, méditer, pourquoi pas. Et puis tranquillement, évidemment, si vous voulez savoir quel type de personnalité vous êtes, il y a plein de tests dispo sur les réseaux sociaux, sur internet aussi, pour avoir plus de détails et avoir, on va dire, une fiche un peu plus détaillée. Restez avec nous, on se retrouve dans un tout petit moment. Je vous propose Anne-Marie pour 2002. Très belle écoute.

Suite de ce premier café donc sur nos deux antennes Maghreb et Afrique, c'est l'heure pour nous de parler sommeil réparateur, puisqu'on parle souvent de sommeil réparateur comme si une bonne nuit se résumait au nombre d'heures passées au lit. Pourtant, dormir 8 heures ne signifie pas forcément que l'on a bien récupéré. Alors qu'est-ce qu'un sommeil réellement réparateur? Un sommeil réparateur, c'est un sommeil suffisamment long, mais surtout de bonne qualité et relativement continu. Pendant la nuit, notre corps et notre cerveau travaillent à leur manière pour récupérer. Et pour comprendre cela, il faut d'abord s'intéresser aux différentes phases du sommeil.

Sommeil, quelles sont ces fameuses phases? Le sommeil se divise principalement en deux grands types. Le sommeil non paradoxal, qui comprend plusieurs stades, et le sommeil paradoxal. Au début de la nuit, on passe progressivement d'un sommeil léger à un sommeil plus profond. Le sommeil léger correspond notamment au moment où l'on commence à s'endormir et où l'on peut encore être facilement réveillé. Puis arrive le sommeil profond, particulièrement important pour la récupération physique. C'est à ce moment-là que le corps ralentit fortement et que certains processus de réparation et de récupération sont favorisés. C'est aussi une phase où il est plus difficile de se réveiller. Enfin, il y a le sommeil paradoxal, souvent associé aux rêves les plus vivaces. Le cerveau y est très actif et cette phase joue notamment un rôle dans la consolidation de certains apprentissages et de la mémoire, ainsi que dans le traitement des informations et des émotions. Mais ces phases ne se produisent pas une seule fois dans la nuit. Elles s'organisent en cycles qui se répètent plusieurs fois, avec une durée qui varie d'une personne à l'autre et au cours de la nuit. En général, le sommeil profond est davantage présent en début de nuit, tandis que les périodes de sommeil paradoxal deviennent plus longues vers la fin de la nuit. C'est pour cela qu'une nuit régulièrement interrompue peut être moins récupératrice, même si au total on a passé suffisamment de temps au lit. La qualité et la continuité du sommeil comptent donc autant que sa durée. Alors comment savoir si notre sommeil est vraiment réparateur? On peut notamment observer son état dans la journée, se réveiller relativement reposé, avoir suffisamment d'énergie, pouvoir rester concentré et ne pas lutter constamment contre la somnolence. À l'inverse, se sentir épuisé malgré des nuits suffisamment longues peut indiquer que la qualité du sommeil n'est pas optimale. Nos habitudes peuvent bien sûr également aider. Garder des horaires assez réguliers, profiter de la lumière naturelle pendant la journée, pratiquer une activité physique, créer un environnement propice au sommeil. Mais attention à ne pas transformer le sommeil en nouvelle performance. À force de vouloir contrôler chaque heure et chaque phase, on peut aussi générer du stress autour du fait de dormir. Donc un sommeil réparateur, ce n'est donc pas simplement dormir beaucoup, c'est donner à son organisme suffisamment de temps pour parcourir plusieurs cycles de sommeil et bénéficier des différentes phases dont chacune a son rôle. Une bonne nuit, ce n'est pas une nuit parfaite, c'est une nuit pendant laquelle notre corps et notre cerveau ont réellement eu le temps de récupérer. Voilà ce qu'on pouvait dire du sommeil réparateur. Restez avec nous, on se retrouve dans un instant. Je vous propose Emiliana de CK. Très belle écoute.

Et c'est l'heure pour nous de parler brièvement des conversations profondes qui rendraient apparemment plus heureux que le small talk. Et c'est la science qui le confirme. La science relie les échanges vraiment nourrissants à un plus grand sentiment de bien-être. Ce n'est pas la quantité d'interactions qui compte le plus, mais leur profondeur. On peut croiser beaucoup de monde et se sentir seul, ou voir peu de gens et se sentir vraiment nourri. La piste qui ressort est simple. Moins de solitude et plus d'échanges qui comptent. Ces petits moments sincères comptent souvent beaucoup plus qu'on ne l'imagine. Donc voilà, c'est des conversations profondes qui font du bien. Et la science d'ailleurs commence à le documenter. Le bien-être est associé à des échanges plus nourrissants et à moins de temps passé seul. Ce n'est pas la quantité, encore une fois, de relations qui compte le plus, mais leur qualité. Voilà ce qu'on pouvait dire donc des conversations profondes. Restez avec nous, on va se retrouver dans un instant pour la suite de ce premier café sur notre antenne Afrique. Merci beaucoup d'avoir partagé ce petit moment avec nous. Merci à notre ami Tofer à la réalisation. Je vous souhaite bien évidemment une excellente suite des programmes à l'écoute de Média. Et je vous laisse entre deux bonnes mains une excellente version, donc Coldplay Paradise en version live. Très très belle écoute.

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2: Vous êtes avec Sophie Volatier. Bonjour à toutes et à tous. Les Lionnes de l'Atlas jouent leur place en finale de la Coupe d'Afrique des Nations féminines. Rendez-vous ce soir à 21h au stade Moulay El Hassan de Rabat. Ce sera face au Cameroun. 3h plus tôt, Malawi-Algérie. On connaîtra donc l'affiche de cette Coupe d'Afrique des Nations, de la finale de cette Coupe d'Afrique des Nations de ce soir. En battant l'Afrique du Sud en quart de finale, les Marocaines sont d'ores et déjà qualifiées pour la Coupe du Monde qui aura lieu l'année prochaine au Brésil. Des frappes de drones sur la capitale soudanaise, Khartoum, à l'aube après plusieurs mois d'accalmie. Plusieurs témoins rapportent aussi avoir entendu des explosions dans le nord du pays. Aucune victime n'a été signalée dans l'immédiat. Cela fait plus de 3 ans que le Soudan est ravagé par une guerre civile entre la milice des forces de soutien rapide et l'armée régulière. L'armée régulière

0: particulière qui, l'année dernière, a reconquis Khartoum où plus de 2 millions de personnes sont revenues depuis. Selon des travailleurs humanitaires, plus de 200 000 personnes ont été tuées depuis le début du conflit. Le Parlement libanais adopte une loi d'amnistie qui devrait concerner des milliers de personnes recherchées par la justice. C'est une première depuis la fin de la guerre civile en 1991. Le texte prévoit aussi de réduire exceptionnellement certaines peines. Hier, c'est l'abolition de la peine de mort qui a été votée par l'Assemblée libanaise. 90 millions de personnes connaîtront aujourd'hui une température supérieure ou égale à 35 degrés. Plusieurs pays sont à nouveau frappés par une canicule, la France, l'Espagne ou encore l'Italie. Et c'est une des conséquences du dérèglement climatique et de ces vagues de chaleur, la sécheresse. Une réunion de crise est prévue aujourd'hui au ministère français de la Transition écologique. Vladimir Poutine menace de saisir les navires occidentaux en guise de représailles des sanctions européennes qui visent Moscou. La Suède ou encore la France ont arraisonné des bateaux suspectés d'appartenir à la flotte fantôme russe. « Nous devons répondre de manière symétrique », assène le dirigeant. Une déclaration faite lors d'un déplacement à l'occasion d'exercices de la flotte navale russe. Enfin, rendez-vous à 18h44, heure de Rabat, pour voir l'éclipse partielle au Maroc. La Lune va passer devant le Soleil, un phénomène rare, très rare, qu'on n'avait pas observé depuis le siècle dernier, en 1999 très précisément. Mais attention, il faut observer ce phénomène avec des lunettes spéciales. Regarder le Soleil à l'œil nu peut vous exposer à des lésions irréversibles de la rétine. Ainsi s'achève cette synthèse. Merci beaucoup de l'avoir écouté. Place à vos programmes sur Médias. Bonne matinée à vous.
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4: Avec vous, Soukaina Aziz, bonjour à tous. Les Lionnes de l'Atlas, toutes proches d'une finale de la Coupe d'Afrique des Nations. Elles retrouvent ce soir le Cameroun. Elles pourront compter sur le soutien du public. La sélection marocaine dispute donc sa troisième demi-finale consécutive lors d'une CAN. La dernière, c'était en 2022 face au Nigeria. Une rencontre qui s'est terminée au tir au but. Le Cameroun, l'adversaire du Maroc, est une des surprises de cette compétition. Les Lions indomptables ont créé la sensation en éliminant le tenant du titre, le Nigeria. C'était en quart. Dans le reste de l'actualité, la situation des mineurs non accompagnés est toujours aussi précaire à Sebta. Les jeunes filles vulnérables peinent à trouver refuge et se tournent vers la société civile. Ce sera notre séquence reportage. Nous serons en compagnie de notre envoyée spéciale, Éline Roussel. Et ne manquez pas dans votre prochaine édition l'éclipse solaire prévue donc aujourd'hui. Elle sera totale en Espagne où les férus d'astronomie espèrent la voir malgré les nuages. Voilà pour les titres, je vous retrouve dans une heure pour le Grand Journal.
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5: Au Maroc, tout d'abord, le ciel sera ensoleillé sur le littoral atlantique et les zones proches au sud de Casablanca, ainsi que sur le reste des provinces du sud. Des nuageux à partiellement nuageux ailleurs. Il pleuvra avec probablement des orages sur le Rif, le Moyen Atlas, l'Oriental au sud de Gérada, les deux tiers ouest du Haut Atlas et l'Anti-Atlas. Côté température, 28 degrés la minimale à Casablanca et Safi sous le soleil. Du soleil aussi, 1 degré de plus à Rabat, 29 degrés aussi à Agadir, prévoir 30 degrés à Essaouira, 31 à Nador sous des nuages épars. Le thermomètre affichera 32 degrés à Laayoune. Un ciel couvert aujourd'hui à Tanger avec 35 degrés. Des nuages dans le ciel d'Oujda avec 37 degrés. Un degré de plus à Errachidia avec un temps orageux. Le soleil sera au rendez-vous à Benimela, les Fès avec 39 degrés. Puis la maximale affichée à Marrakech avec 41 degrés. En Algérie, le ciel sera nuageux à partiellement nuageux au nord de la ligne Tébessa-Timimoun. Partiellement nuageux, souvent ensoleillé au sud de Tamanrasset et clair ailleurs. Il pleuvra probablement sur le centre nord du pays. Côté Mercure, la minimale 33 degrés à Alger ainsi qu'à Oran sur des nuages épars. Il fera 33 degrés aujourd'hui à Béjaïa, 35 à Tamanrasset sous un ciel couvert. Le thermomètre affichera 37 à Annaba et Tiaret. Du soleil à Constantine avec 39 degrés. Il fera 40 à Khardaïa aujourd'hui, 42 à Biskra et Chlef et enfin jusqu'à 45 degrés prévus à Adra. En Tunisie, le ciel sera ensoleillé sur l'ensemble du pays. Côté température, la minimale 35 degrés à Sousse et Monastir, 36 degrés attendus à Kasserine, Sfax, Gabès et Djerba. Il fera jusqu'à 38 degrés aujourd'hui à Tunis, Bizerte et Tabarka, prévoir 39 degrés à Bednine, 40 à Gafsa et enfin la maximale 41 degrés à Tozeur.
4: Il est 12h30, tout de suite le journal. Les Lions de l'Atlas, toutes proches d'une troisième finale de Coupe d'Afrique des Nations. Elles retrouvent ce soir le Cameroun. Elles pourront compter sur le soutien du public. Le Cameroun, l'adversaire du Maroc, est une des surprises de cette compétition. Les Lions indomptables ont d'ailleurs créé la sensation en éliminant le tenant du titre, le Nigeria. C'était en quart. Dans le reste de l'actualité, la situation des mineurs non accompagnés est toujours aussi précaire à Sebta. Les jeunes filles vulnérables peinent à trouver refuge et se tournent vers la société civile. Ce sera notre séquence reportage. Au Liban, c'est une première dans la région. La peine de mort est abolie, décision historique dans la région approuvée par le Parlement. Et puis ne manquez pas l'éclipse solaire prévue aujourd'hui. Elle sera totale en Espagne où les férus d'astronomie espèrent la voir malgré les nuages. Les détails, ce sera en fin de journal. Plus que quelques heures avant le coup d'envoi du match Maroc-Cameroun, les Lions de l'Atlas se rapprochent de la finale de la Coupe d'Afrique des Nations. Devant leur public, elles vont affronter les Camerounaises lors de ce choc du dernier carré. Une rencontre prévue à 21h au complexe Moulay Hassan de Rabat. Les détails, c'est avec Ali Salahattine.
6: C'est un nouveau grand rendez-vous qui attend les Lions de l'Atlas. Après avoir éliminé l'Afrique du Sud en quart de finale, le Maroc s'attaque cette fois à une autre référence du football féminin africain. Une sélection camerounaise expérimentée, habituée aux grands rendez-vous continentaux et qui promet un défi physique aux joueuses de Jorge Vilda. Mais les Marocaines abordent cette demi-finale avec confiance, portée par leur public et désormais assurées de participer au Mondial 2027. Les Lions veulent aller encore plus loin dans cette CAN. Dans les rangs marocains, Sana Msoudi mesure parfaitement l'importance du rendez-vous.

0: Nous avons déjà affronté le Cameroun. Nous allons suivre les consignes de l'entraîneur et analyser les forces et les faiblesses de notre adversaire. Nous sommes concentrés et déterminés à remporter ce match pour faire plaisir à nos supporters. C'est ce que nous pouvons leur assurer.
1: Une qualification permettrait au Maroc de disputer une nouvelle finale de Coupe d'Afrique des Nations et de conserver intact son rêve de titre. Pour y parvenir, les Lions devront notamment s'appuyer sur leur solidité collective et leur maîtrise technique tout en se montrant efficace dans les moments forts. Après les derniers réglages effectués hier à l'entraînement, place désormais au terrain. Maroc-Cameroun, c'est une place en finale qui est en jeu pour continuer à rêver d'un premier titre africain.
2: C'était les précisions de Ali Salahdine. El Maroc, vous le savez, est à la recherche de son premier titre continental. Lors de la conférence d'avant-match, Rafé Vilda, le sélectionneur des Lions de l'Atlas, a indiqué pouvoir compter sur l'intégralité de son effectif. Le technicien espagnol a notamment ajouté hier que les joueuses marocaines étaient prêtes physiquement et mentalement à affronter les Camerounaises. Les Marocaines ne sont donc qu'à une marche de la finale. Habituées de cette compétition, elles disputent leur troisième demi finale consécutive, mais que garde-t-on comme souvenir de leur dernière demi-finale? Montsef Zamrat nous en dit plus.
3: Cette dernière demi-finale disputée remonte au 22 juillet 2025, nous jouons alors l'édition 2024 du tournoi. Face au Maroc, une solide équipe du Ghana, finaliste à de nombreuses reprises et surtout habituée des podiums. La rencontre avait pourtant très mal commencé pour les coéquipières de Rizlan Chebec. Dès la 26e minute de jeu, le Maroc se laisse surprendre par Bounsou Kirewa, mais l'état d'esprit des Lions de l'Atlas est robuste. Les joueuses de Jorge Vilda décident donc de tenir tête aux Black Queens, une stratégie qui va payer au retour des vestiaires à la 55e minute. Le Maroc peut toujours compter sur celle qui se fait tant remarquer ces dernières années, la très talentueuse Soukaina Ouzraoui. Une rencontre qui, on s'en rappelle, se décidera au tir au but. Toutes les tireuses côté marocain ont trouvé le cadre, réalisant un 4 sur 4. Le Ghana s'arrête aux portes de la finale en échouant sur deux de ses quatre tentatives, la dernière repoussée par la gardienne Khadija Rmichi. Ce sont ces bons souvenirs qui devront accompagner les Lions de l'Atlas avant cette affiche contre le Cameroun.
2: C'était Monsef Zamrat. Et puis rappelons que depuis le début de la compétition, eh bien, le Maroc n'a encaissé qu'un seul but. C'était lors du tour précédent face à l'Afrique du Sud. Eh bien, ce soir, les Lions de l'Atlas vont donc compter sur leur défense particulièrement solide cette année. En face, elles retrouvent dès ce soir une équipe camerounaise qui a créé la surprise en éliminant le Nigeria tenant du titre. C'était lors des quarts de finale. Une sélection qui se retrouve à ce stade de la compétition après avoir bénéficié de la nouvelle formule de la CAN, une compétition désormais à 16 équipes. Les Camerounaises espèrent réaliser un nouvel exploit ce soir, comme nous le dit Guy Etom, journaliste camerounais chez CamFoot.
4: Du côté des Lions indomptables, jusqu'ici, ça a été des victoires poussives. 2-1 face au Mali, 1-0 dans la douleur face au Ghana, 1-1 face au Cap-Vert et 1-0 vraiment dans la douleur face au Nigeria. Donc, jusqu'ici, ça a été des victoires poussives pour les Lions indomptables. Et donc, affronter ainsi une équipe du Maroc qui a démontré les qualités techniques hors normes depuis le début de la compétition, ce sera vraiment une grande paire de manches. Mais bon, on reste Camerounais dans l'âme, on reste fan et grand supporter des Lions indomptables. Et donc, on va espérer que comme face au Nigeria, le miracle se produise et que derrière, défensivement, les filles tiennent la barque et que une nouvelle fois, notre gardienne soit dans un grand jour comme elle a été lors de ce quart de finale. Les chances du Cameroun, il faut le dire, il faut le reconnaître, sont très minces. Les chances du Cameroun sont très minces, mais on y croit.
2: Des propos recueillis par Ali Salahdine. Et puis on rappelle que donc l'affiche Maroc-Cameroun, c'est ce soir à 21h au complexe Moulay El Hassan à Rabat. L'autre demi-finale opposera plutôt l'Algérie contre le Malawi, coup d'envoi de la rencontre à 18h. Football toujours, la sélection masculine des U17. Un nouveau coach, Ahmed Kantari, succède au Portugais Thiago Lima Pereira. L'ancien international marocain était déjà un cadre au sein de la DTN. Il a notamment été entraîneur adjoint à Nottingham Forest, ainsi qu'entraîneur de Valenciennes et du FC Nantes. À Sebta, la situation empire pour les migrants venus du Maroc. Le public le plus exposé au danger, ce sont bien sûr les femmes victimes de harcèlement ou de violences sexuelles. La vie à la rue expose ces femmes et ces jeunes filles à des dangers immédiats, une situation que les habitants

0: habitants du quartier d'El Principe ne supportent plus. Les associations de quartier et autres ONG comme Luna Blanca ouvrent des zones surveillées, des zones sûres où les femmes et les filles sont encadrées et sous surveillance. Reportage de notre envoyée spéciale à Sebta, Eline Roussel. Allez, allez.
1: Sous un soleil de plomb, les filles jouent au foot. Quelques mètres plus loin, des bâches de plastique bleu protègent celles qui font la sieste. Elles vivent ici depuis quelques jours. Un centre improvisé pour les femmes. Sarah est arrivée il y a 3 jours.
2: Je suis passée par la rue, On dormait dans les voitures parce qu'on cherchait à louer, on ne trouvait rien. On trouvait des endroits à 50 euros pour une nuit, 50 pour une nuit. Et on trouvait ça très cher et on ne pouvait pas monter dans la forêt, mais les garçons sont là-bas. On dormait juste dans la rue en bas. À côté de la mer.
1: Un centre de fortune pour mettre les femmes et les filles à l'abri. Ahmed Infidal est le président de l'association des habitants du quartier de Principe Alfonso.
3: Être une femme et être mineure dans la rue, elle est susceptible d'être violée, de subir des abus ou quoi que ce soit. Et donc nous avons décidé qu'elles devaient être dans un endroit surveillé. Nous ne pouvons pas leur fournir le confort que nous voudrions, mais au moins elles sont protégées pour que rien ne leur arrive dans la rue.
2: Depuis qu'on est arrivé, ils nous donnent le déjeuner, le petit déjeuner et le dîner. Ils nous donnent un endroit pour dormir, des couvertures, des oreillers, tout est bien.
1: Si la ville de Sebta enregistre en priorité les femmes et les filles afin de les placer rapidement, la place manque dans l'enclave. Des dizaines d'entre elles dorment toujours à la rue, particulièrement exposées au danger et à la violence. Selon les médias locaux, au moins 6 agressions sexuelles auraient été recensées en moins de 2 semaines.
0: C'était Eline Roussel, notre envoyée spéciale à Sebta. Et puis sachez qu'hier, les autorités espagnoles ont indiqué que le nombre de mineurs arrivés à Sebta fin juillet sont au nombre de 1527. Le ministre espagnol de la Présidence, de la Justice et des Relations avec le Parlement a assuré que la priorité absolue de l'exécutif espagnol était de parvenir au regroupement familial au Maroc. Concernant le Maroc, attention, des averses orageuses avec de la grêle et des rafales de vent sont prévues dès aujourd'hui, dès l'après-midi. Plusieurs provinces sont concernées, dont Ifrane, Figueira, El Hamna, Marrakech, Chnefra, Boulmane, Guersif, El Haouz ou encore Chichawa, d'après la Direction générale de la météorologie. Ces averses seront accompagnées d'une nouvelle vague de chaleur dès aujourd'hui jusqu'à vendredi, avec des températures variant entre 45 et 48 degrés dans les provinces d'Aoussalt, Oued Dahab, Boujdour, Smara et Tata. Face aux fortes chaleurs, cette fois en Tunisie, l'eau devient rare. Les Tunisiens se tournent de plus en plus vers l'eau minérale en bouteille dont la demande est croissante. Et cette situation interroge. Dans quel état se trouve le réseau d'eau potable et qu'en est-il de la qualité de l'eau du robinet? Une crise à deux visages que nous explique depuis Tunis Yousra Belkhiria.
4: En Tunisie, l'eau est devenue une équation à deux inconnues. D'un côté, les bouteilles d'eau minérale se font rares dans certains commerces au moment où la chaleur fait exploser la demande. De l'autre, l'eau du robinet reste au cœur des inquiétudes liées à la disponibilité et à l'état du réseau. Dans les grandes surfaces comme dans certains commerces, les rayons se vident rapidement. Une tension qui s'est accentuée cet été avec la hausse exceptionnelle des températures. Les producteurs évoquent également les perturbations provoquées par les coupures d'électricité qui ont affecté plusieurs unités d'embouteillage. Hossein Rahili, expert en gestion des ressources hydriques.
5: L'eau minérale en bouteille est devenue un coût vital très élevé, d'autant plus que notre saison estivale ne dure plus seulement 3 mois. Elle peut seulement se prolonger jusqu'à 6 mois.
4: Car derrière cette course aux bouteilles se pose une autre question. Peut-on compter durablement sur l'eau du robinet? Le réseau public reste confronté au vieillissement des infrastructures et à d'importantes pertes d'eau.
6: Sur les 59
5: 000 km de canalisation utilisés pour le transport de l'eau, 20% ont dépassé l'âge de 50 ans. Vous imaginez bien que des canalisations vieilles d'un demi-siècle peuvent difficilement continuer à fonctionner dans les mêmes conditions. La qualité de l'eau qui circule est-elle toujours conforme aux normes? Ces 20% de canalisation sont constitués d'amiante ciment, un matériau interdit à l'échelle internationale depuis l'an 2000.
4: De marché, de réalité, mais une même urgence. En Tunisie, la crise de l'eau ne se mesure plus seulement à ce qui manque dans les barrages, mais aussi à ce qui manque dans les robinets et sur les rayons. Depuis

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1: C'est du jamais vu depuis 1991. Le Parlement libanais a voté ce matin une loi d'amnistie générale. Elle concerne des milliers de prisonniers et de personnes recherchées par la justice. Un texte qui a polarisé les débats et qui a été approuvé après une décision historique des députés. La veille, eh bien, ils ont abrogé la peine de mort. Une victoire pour les abolitionnistes, une première dans la région. Les détails depuis Beyrouth avec Amélie David.
2: Étape historique pour le Liban avec l'abolition de la peine de mort. Le pays du Cèdre rejoint les 112 pays qui interdisent cette ultime sentence pour tous les crimes. Pour beaucoup d'abolitionnistes, c'est une grande victoire après des années de combats et de tractations dans les sphères politiques et diplomatiques. La militante Ugarit Younan, qui a dédié une partie de sa vie à la lutte contre la peine de mort, a qualifié ce vote d'événement majeur pour le pays, même si dans le contexte de guerre actuelle avec Israël et où la mort est partout, elle se demande si le pays pourra en mesurer l'ampleur. De son côté, l'ONG de défense des droits humains, Human Rights Watch, a déclaré qu'il s'agissait d'une étape monumentale pour les droits humains et d'une rupture claire avec une sentence cruelle et arbitraire qui n'aurait jamais dû être prononcée. Enfin, le ministre libanais de la Justice, Adel Nasser, s'est félicité de voir que le Liban avait décidé de combattre le meurtre au lieu d'avoir recours à la mort. Beyrouth, Amélie David pour Médias.
1: Et pendant ce temps, l'armée israélienne poursuit ses destructions dans le sud du Liban. De nouvelles frappes ont visé ce matin Kafra Bentijbeil, l'Orient le jour. Le quotidien libanais a lui publié une vidéo d'une frappe israélienne au phosphore blanc sur les hauteurs de Ali Taher, une arme chimique dont l'usage est interdit près des zones civiles d'après le droit international. C'est dans ce contexte que le président libanais a reçu le général Joseph Clearfield, qui dirige le mécanisme de surveillance du cessez-le-feu piloté par les États-Unis. Il était accompagné de l'ambassadeur des États-Unis au Liban. Autre actualité, l'agence maritime de l'ONU dit s'inquiéter des attaques répétées contre la navigation. Elle appelle à une évaluation des risques pour assurer la sécurité des marins suite à l'attaque la veille au large du Yémen. Une attaque qui a coûté la vie à 6 personnes. On en parlait en titre, aujourd'hui est une journée particulière en Espagne. Vers 20h, eh bien, les Espagnols pourront observer l'éclipse solaire totale depuis la Galicie dans le nord-ouest du pays jusqu'aux Baléares. On prévoit d'ailleurs plus de 1,5 million de déplacements sur les routes et les autorités mettent en garde contre les risques d'incendie alors que le thermomètre va monter. Les détails depuis Madrid avec Diane Cambon.
3: Plus que quelques heures avant le spectacle solaire le plus attendu de l'année, l'éclipse totale va être suivie par des milliers de personnes, notamment des astrotouristes qui sont venus du monde entier pour suivre ce phénomène très rare. En Asturie, où l'éclipse va se voir dans sa totalité, on craint pourtant les nuages.
4: Moi, je vais la voir depuis la plage, d'un endroit qui va être super bien, mais on ne sait jamais ici comment va être le temps. J'espère que cela ne va pas se gâter.
3: L'effet Les rues d'astronomie ont prévu des plans B au cas où les nuages risquent de voiler le soleil. Ils ont mis le cap sur la Castille et León où sont attendus près de 500 000 touristes.
5: Moi, je vais le voir dans la campagne près de Valladolid et là, je sais que le ciel va être totalement sans nuages.
3: Un spectacle qui suscite un fort engouement. Sergio a choisi de le voir avec sa famille.
6: On va le voir depuis la plage avec mon fils et sa mère. On a hâte.
3: L'organisation de ce spectacle en grand air relève du défi logistique pour l'Espagne rurale qui a redoublé d'efforts pour éviter les incidents et les risques d'incendie. Diane Cambon en Asturie pour Médias.
1: Et au Maroc, vous allez pouvoir observer une éclipse partielle solaire, notamment dans le nord du royaume. Son ampleur sera de 93% dans la région, seulement 60% dans le sud à Dakhla. Surtout, ne regardez pas le ciel sans lunettes spéciales. On rappelle que cette éclipse pourra être observée au Maroc à partir de 18h44. Et c'est la fin de ce journal. Merci de l'avoir suivi. Restez avec nous. On revient très très vite.
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1: Bienvenue à toutes et à tous sur les ondes de Médias. Ravi de vous retrouver pour un nouveau carrefour d'informations. On le disait, hein, aujourd'hui est une journée spéciale. Beaucoup d'entre vous auront l'occasion de voir à partir de 18h44 l'éclipse solaire.

0: elle ne sera pas totale au Maroc, contrairement à l'Espagne ou encore la France, mais ce sera l'occasion d'assister à un phénomène plutôt rare. Attention bien sûr à porter des lunettes spéciales afin de ne pas se retrouver avec des problèmes de santé. On va d'ailleurs revenir sur ce phénomène avec notre invité. Nous serons en compagnie de Vincent Oyer, astronome amateur formé à l'animation de planétarium et ancien collaborateur du professeur Hubert Rive dans le cadre d'actions de sensibilisation à l'astronomie. Il organise d'ailleurs à Tanger une observation de cette éclipse. Il sera notre invité à partir de 13h04. À ne pas manquer aussi dans ce grand journal, la chronique Le Moment Écolo. Il sera question de la contribution d'énergie verte à la production de l'électricité dans le monde. Une contribution inégale puisqu'une partie de l'Afrique est toujours plongée dans l'obscurité. Ce sera retrouvé dans quelques minutes dans cette chronique signée Aboubacar Tounkara. Voilà, vous en savez plus sur le programme d'aujourd'hui. Surtout, ne bougez pas, on retrouve la revue de presse internationale et maghrébine avec Tariq Labi.
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3: Bonjour, bonjour à tous. Dans les kiosques, la vague de chaleur en Europe. Dans le journal Le Monde, plus de 40 départements sont placés en vigilance orange. Le pic attendu en milieu de cette semaine avec des pointes à 41 degrés à Bordeaux, 37 à Paris. L'Espagne et l'Italie aussi. Le mercure dépasse localement les 40 à 42 degrés, alors que la Belgique subit sa quatrième vague de chaleur de l'année, prolongeant un été exceptionnellement aride. Et puis le Royaume-Uni n'est pas épargné dans sa cinquième vague de chaleur de l'année, souligne The Guardian, assorti d'une vigilance orange pour l'essentiel de l'Angleterre jusqu'à la fin de la semaine et qui risque d'aggraver les difficultés du monde agricole. Les rendements céréaliers, la production laitière et les récoltes de légumes sont dans le rouge. En manque drastique de précipitations, les terres du pays agonisent. Le mois de juillet a été le plus sec depuis le début des relevés, c'était en 1836. Sans transition, Maghreb, Maroc, dans la presse, ce rapport du HCP sur la situation démographique du royaume. Dans Express, Maroc, moins de mariages, moins d'enfants, le visage démographique change. Le journal décrit une transformation profonde des comportements familiaux, avec le recul du mariage et de la fécondité. Dans Aujourd'hui le Maroc, le HCP passe au crible les changements socio-démographiques de la famille. Le quotidien insiste sur la nucléarisation de la famille, puisque 73% des ménages sont désormais des familles nucléaires, contre 60,8% en 1995. Enfin, le véritable défi, selon la presse, pour les pouvoirs publics, ce sera de permettre aux citoyens qui souhaitent se marier et avoir des enfants de ne pas y renoncer pour des raisons économiques. En Tunisie, à la veille du 13 août, date anniversaire de la promulgation du Code du statut personnel, la presse commence à rouvrir le débat sur les acquis et les reculs éventuels en matière des droits des femmes. Pourquoi nous sommes-nous arrêtés en si bon chemin, s'interroge Business News. Le titre traduit une interrogation sur l'évolution de la condition féminine et sur la capacité de la Tunisie à poursuivre les réformes qui ont historiquement distingué son modèle juridique. Alors que célèbre-t-on réellement lorsque les acquis juridiques coexistent avec des difficultés économiques, une faible représentation dans les lieux de décision et la persistance des violences faites aux femmes, s'interroge la presse. Enfin, la Banque d'Algérie fixe les conditions d'octroi de crédit à court terme aux exportateurs, une mesure destinée à développer les exportations hors hydrocarbures, rapporte notamment TSA. La presse révèle dans le même temps une contradiction, l'État qui veut accélérer les exportations tout en maintenant un dispositif administratif particulièrement exigeant. TSA énumère ainsi de nombreuses pièces nécessaires, registre de commerce, extrait de rôle, facture du producteur, contrat ou commande, documents bancaires et garantie d'assurance. Le nouveau crédit, qui apparaît donc comme une avancée utile, mais partielle, car financer l'exportateur ne suffit pas si les obstacles administratifs, logistiques et bancaires persistent.
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0: Sans plus attendre, on passe à la chronique Le Moment Écolo. Le Moment Écolo, c'est votre rendez-vous consacré aux grands enjeux environnementaux. L'année 2026 marque une étape historique. Pour la première fois, les énergies renouvelables sont devenues la première source mondiale de production d'électricité. Pourtant, un paradoxe demeure. D'après les dernières estimations, près de 600 millions d'Africains vivent encore sans accès à l'électricité, soit près de 43% de la population du continent. Comment expliquer qu'au moment où le monde accélère sa transition énergétique, eh bien une grande partie de l'Afrique reste plongée dans l'obscurité? On en parle aujourd'hui avec Aboubacar Tounkara. Bonjour Aboubacar.
5: Bonjour.
0: La question de l'électricité verte est devenue un grand paradoxe.
5: Oui, c'est l'un des grands paradoxes énergétiques de notre époque. Jamais les investissements mondiaux dans les énergies renouvelables n'ont été aussi importants. Jamais les capacités de production solaire d'ailleurs et éolienne n'ont progressé aussi rapidement.

0: Et pourtant, l'Afrique concentre encore près de 83% de la population mondiale privée d'accès à l'électricité. Ces chiffres montrent que la transition énergétique mondiale ne peut être considérée comme une réussite tant qu'elle ne bénéficie pas à tous.
1: Comment expliquer cette situation alors que le continent possède un immense potentiel énergétique?
0: Effectivement, l'Afrique possède près de 60% du potentiel solaire mondial, on le sait, mais elle ne représente qu'une faible part des capacités photovoltaïques installées dans le monde. Le continent dispose également d'importantes ressources hydrauliques, éoliennes et géothermiques. Le véritable problème n'est donc pas le manque de ressources naturelles, il réside surtout dans le déficit d'investissement. Les infrastructures insuffisantes, le coût du financement et parfois la difficulté à étendre les réseaux électriques jusque dans les zones rurales.
1: Et quelles sont les conséquences de cette situation sur le développement du continent?
0: Elles sont considérables. Sans électricité, il devient difficile de conserver les médicaments, de faire fonctionner les écoles, les centres de santé ou les petites entreprises. L'accès à l'énergie conditionne aujourd'hui presque tous les secteurs de développement. Selon la Banque mondiale, plus de 80% des entreprises africaines subissent régulièrement des coupures d'électricité, ce qui freine leur compétitivité et leur croissance. L'énergie est donc bien plus qu'une question technique, c'est un levier de développement économique, d'emploi et de réduction de pauvreté.
1: Les énergies renouvelables peuvent-elles changer cette réalité?
0: Oui, et c'est probablement la meilleure opportunité pour le continent. Contrairement aux grandes centrales traditionnelles qui nécessitent des réseaux coûteux, les mini-réseaux solaires et les kits photovoltaïques permettent d'électrifier rapidement les villages isolés. Aujourd'hui, par exemple, plusieurs pays comme le Kenya, le Rwanda, le Maroc, le Sénégal ou encore le Ghana investissent massivement dans ces solutions décentralisées. L'objectif est double. Améliorer l'accès à l'électricité tout en limitant les émissions de gaz à effet de serre. Autrement dit, l'Afrique peut réussir une transition énergétique différente, plus propre et parfois plus rapide que celle qu'ont connue les pays industrialisés.
1: Ababacar, quel est aujourd'hui le principal défi?
0: Le défi est celui du financement. Selon les estimations internationales, plusieurs dizaines de milliards de dollars d'investissements supplémentaires seront nécessaires chaque année pour atteindre l'accès universel à l'électricité d'ici 2030. Mais au-delà des financements, il faudra former des techniciens, développer une industrie locale, des équipements et améliorer les réseaux électriques. La transition énergétique ne consiste pas seulement à produire de l'électricité, elle consiste aussi à rendre cette énergie accessible, abordable et durable pour tous.
1: Finalement, Ababacar, quels sont les enseignements à retenir?
0: Eh bien, l'énergie est aujourd'hui au cœur du développement durable. L'Afrique possède toutes les ressources nécessaires pour devenir une puissance mondiale des énergies renouvelables. Le véritable défi n'est plus de savoir si cette transition est possible, il est de faire en sorte qu'elle profite d'abord aux populations africaines. Car une transition énergétique réussie est celle qui éclaire les foyers, soutient les entreprises, améliore les services publics et crée de nouvelles opportunités pour toutes. D'une génération.
1: Merci à Ababacar Tunkara pour toutes ces précisions. Quitte à présent notre continent, c'est une image qui restera donc gravée dans l'histoire dramatique de la bande de Gaza et des journalistes du monde entier. Ça s'est passé le 10 août 2025. 5 journalistes d'Al Jazeera ont été tués par Israël dans l'enclave assiégée. C'est donc l'image du jour signée Mélanie Pintou.
2: Il s'appelait Anas Sharif, Mohamed Krekay, Ibrahim Zaher, Mohamed Noufal et Mohamed Aliwa. Ils étaient journalistes et caméramans dans la bande de Gaza. Ils faisaient leur métier, rendre compte de la réalité du terrain et de la guerre sur le territoire palestinien au lendemain des attaques du 7 octobre 2023. La foudre israélienne s'est abattue, bombardant à tout va et ciblant particulièrement depuis le début des professionnels de l'information. C'est justement ce qui s'est passé ce 10 août 2025. Israël cible la tente des journalistes d'Al Jazeera, une tente de fortune plantée en face de l'hôpital Al-Shifa à Gazaville. Une frappe ciblée et délibérée. L'armée israélienne s'exprime quelques heures plus tard. Il s'agit d'un terroriste qui se fait passer pour un journaliste. Et cette chasse aux journalistes est quotidienne et ne connaît pas de répit. Le 8 août dernier, Al Jazeera toujours annonce la mort d'un autre de ses correspondants, Mohamed Ouacha, une frappe de drone israélienne sur sa voiture cette année même. Reporters sans frontières a dénoncé dans un email à l'agence France Presse le meurtre de Mohamed Ouacha, qui rappelle l'ONG est le deuxième journaliste tué par l'armée israélienne depuis le début du cessez-le-feu après Amal El-Shamali, journaliste indépendante, tuée par un drone le 9 mars de 2026. À Gaza, les reporters sont aux yeux de Tel Aviv soit des alliés du Hamas et donc des cibles à éliminer, soit des ennemis et sont empêchés d'exercer ou interdits d'entrer dans l'enclave exsangue pour justement rendre compte de ce qui s'y passe et de l'apocalyptique réalité. Nous assistons à un blocus médiatique sans précédent dans

l'histoire du journalisme. Seules de rares visites de quelques heures sous escorte militaire stricte ont été tolérées par une poignée de reporters, une pratique encore une fois dénoncée par la profession comme ne garantissant pas l'indépendance éditoriale. Au total, plus de 350 journalistes et professionnels des médias ont été tués dans la bande de Gaza par l'armée israélienne depuis le début du conflit en octobre 2023, selon les organisations de défense de la presse. Israël tue aussi des journalistes au Liban. Amal Khalil, reporter pour le quotidien Al-Akhbar, a été tué le 22 avril 2026 par une frappe de l'armée israélienne à Al-Tiri, dans le sud du Liban. Tel Aviv, Bayonne, intimide et extermine un droit essentiel de toute l'humanité, celui d'informer et d'être informé.

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2: 13h04 sur les ondes de Médias. C'est un phénomène rare qu'on attend tous aujourd'hui. C'est bien sûr l'éclipse solaire. Elle sera totale en Espagne, en France, partielle au Maroc et particulièrement visible ici dans le nord du Royaume. Un phénomène qui va permettre de mieux comprendre le fonctionnement du soleil et qui va pousser des milliers de personnes à se rassembler pour l'observer. Alors une éclipse solaire, c'est quoi? Pourquoi il ne faut surtout pas la regarder sans lunettes spéciales? Eh bien, on va en parler plus en détail avec notre invité de la mi-journée. Aujourd'hui, nous sommes avec Vincent Houillet, astronome amateur formé à l'animation de planétarium et ancien collaborateur du professeur Hubert Reeves dans le cadre d'actions de sensibilisation à l'astronomie. Vincent Houillet, bonjour.
3: Oui, bonjour.
2: Alors, pouvez-vous nous rappeler ce qu'est une éclipse solaire?
3: Alors, une éclipse solaire, c'est le fait que la Lune passe entre le Soleil et la Terre. Et les trois axes sont parfaitement alignés. Donc, alors évidemment, une éclipse solaire, c'est une petite bande qui passe sur la Terre, qui fait entre 100 et 270 kilomètres pour la totalité. Mm-hmm. Et pour les autres personnes, ils ne voient l'éclipse que de manière partielle.
2: Alors, expliquez-nous pourquoi ce phénomène est rare.
3: Alors, Il est rare. Il revient à peu près deux fois par an. Il y a deux éclipses solaires environ par an et deux éclipses lunaires par an. Alors pourquoi il n'y en a que deux, alors que chaque fois que la Lune passe entre le Soleil et la Terre, on devrait avoir une éclipse? Eh bien, tout simplement, les orbites de la Lune et de la Terre ne sont pas alignées. Tout à fait, il y a une différence de 5 degrés. Donc, pour avoir une éclipse totale, eh bien, ça ne peut être que deux fois dans l'année.
2: Voilà. Alors, pourquoi observer cette éclipse est si important pour les scientifiques? Qu'est-ce que ça apporte à la recherche?
3: Alors, au niveau de la recherche, c'est en fait très, très important pour voir la fameuse couronne solaire. Mmh. La couronne solaire, c'est l'atmosphère extérieure du Soleil, qui est très, très étendue. On ne peut pas la voir lorsque le Soleil est visible. Mmh. Elle n'est visible que pendant une éclipse solaire. Et l'éclipse solaire ne dure pas très longtemps, quand elle est au niveau de la totalité, bien sûr.
2: Est-ce que justement... cette couronne du Soleil va être particulièrement observée justement à partir d'aujourd'hui, ce soir?
3: Alors, elle sera observable en Espagne. Mmh. Mais nous allons voir un très très beau spectacle parce qu'à partir donc de 18h44, le Soleil va commencer à être rogné par la Lune, par l'ombre de la Lune. Et au maximum, autour de 19h40, par exemple à Tanger, eh bien, on ne verra qu'un tout petit croissant. Mmh. Alors, on ne pourra pas voir la couronne solaire parce qu'on n'est pas dans la zone de totalité. Pour cela, il faut aller en Espagne.
2: Alors, justement, quel est le meilleur endroit pour observer ce genre de phénomène?
3: Alors, le meilleur endroit pour cette éclipse, eh bien, comme elle se passe juste avant le coucher du soleil, il faut avoir un horizon très dégagé, d'autant que le soleil va être très bas.

0: C'est valable pour toutes les villes du Maroc. Alors, je signale d'ailleurs que il y a une dizaine d'associations marocaines qui vont organiser des rencontres avec le public. Hein, ils font partie d'une association qui s'appelle NOC Maroc, qui est rattachée à l'Union astronomique internationale. Et il faut se rapprocher de ces associations.
1: Alors justement, vous organisez aussi un rassemblement pour observer cette éclipse ici à Tanger.
0: Oui, tout à fait. Donc, on va organiser cela au niveau du Cap Spartel. C'est très, très dégagé dans un hôtel. Alors, la chance, c'est que on a une vue splendide. Aujourd'hui, il y a un très, très beau temps. Il n'y a pas de nuages, il n'y a pas de vent. C'est vraiment l'idéal.
1: Alors, quels sont les conseils à suivre pour observer correctement cette éclipse?
0: Alors, très, très important, si on n'a pas de lunettes solaires de protection de qualité, il ne faut pas regarder du tout le soleil. Parce que si on se fixe le soleil, eh bien, on va se brûler la rétine. Il faut savoir qu'en 99, en France, il y a 1000 personnes qui ont eu des très, très sérieux problèmes aux yeux. Donc, pas du tout d'observation directe du soleil. Derrière un instrument, même chose, il faut avoir un filtre solaire très spécial. Donc, pas question. Donc, alors, pendant notre observation ce soir, on va avoir des ateliers. On peut utiliser ce qu'on appelle un sténopé. C'est un appareil très, très simple. On fait un trou dans une boîte de chaussures, on met un calque et on peut voir le soleil avec cet instrument. Si, par exemple, on n'a pas du tout trouvé de lunettes, on peut se fabriquer ça en un petit quart d'heure. On fait un petit trou d'un côté, on met un calque de l'autre, on regarde le soleil et on voit le croissant, le soleil qui est grignoté. Voilà. Ça, c'est une chose. Alors, nous avons la chance à Tanger. Nous pourrons observer en même temps avec des jumelles de professionnels de grosse qualité avec un filtre solaire et puis un télescope qu'on utilisera en projection. Voilà.
1: Alors, ce qu'on va remarquer dans ce phénomène-là, c'est que bien sûr, cet après-midi, plutôt ce soir, il y aura bien sûr l'éclipse solaire. Il va y avoir aussi une pluie d'étoiles filantes. Est-ce que ces deux phénomènes sont liés?
0: Non, pas du tout. Mais alors, on a une chance extraordinaire cette année parce que on appelle ça la nuit des étoiles filantes. Elle se reproduit chaque année. En fait, dans la rotation autour du Soleil, régulièrement, la Terre rencontre des débris d'une comète et à chaque fois qu'un petit débris frappe l'atmosphère, ça provoque une étoile, ce qu'on appelle une étoile filante. Alors aujourd'hui, c'est exceptionnel. Pourquoi? Parce que la Lune est en nouvelle Lune, elle n'est pas visible du tout, donc la nuit sera toute noire. Ça sera valable pour ce soir et pour demain.
1: Alors, vous l'avez dit, ce phénomène d'éclipse est plutôt rare. Est-ce qu'on a déjà des prédictions pour l'année prochaine? Est-ce qu'on s'attend à une nouvelle éclipse par hasard?
0: Alors, on a une chance extraordinaire au Maroc. L'année prochaine, c'est l'éclipse du siècle. C'est-à-dire, c'est l'éclipse qui va durer le plus longtemps. Elle va durer 6 minutes 30 en Égypte, mais à Tanger, c'est la première ville du Maroc qui va être touchée. Je peux vous dire que le monde entier va venir à Tanger. Elle va durer 4 minutes 50. Et elle est très exceptionnelle. Et en plus, il faudra. C'est très rare parce qu'il faudra attendre 26 ans pour revoir une éclipse totale au Maroc. Donc vous voyez la différence.
1: Est-ce que vous pouvez nous expliquer pourquoi elle sera plus longue que, par exemple, par rapport à celle de ce soir?
0: Oui, alors celle de ce soir, elle va durer 1 minute 48 en Espagne. Alors pourquoi elle est beaucoup plus longue? Eh bien, tout simplement, c'est la position des astres dans le ciel, entre eux. Lorsque la Lune est proche de la Terre, parce que vous savez que l'orbite de la Lune et l'orbite du Soleil, ce n'est pas un cercle, c'est une ellipse, comme un ballon de rugby. Et il y a une position où l'on est proche, une position où on est plus loin. Alors, l'année prochaine, la Lune sera très proche, beaucoup plus proche de la Terre. Par contre, le Soleil sera beaucoup plus loin, ce qui fait que la Lune va complètement recouvrir le Soleil de manière importante et l'éclipse va durer longtemps. Voilà l'explication.
1: Merci beaucoup d'avoir été en notre compagnie et de nous avoir expliqué ce qu'on va attendre ce soir de cette éclipse solaire. Merci.
0: Merci beaucoup.
1: Merci, c'était Vincent Hoyer, astronome amateur formé à l'animation de Planétarium et ancien collaborateur du professeur Hubert Rive dans le cadre

0: cadre d'action de sensibilisation à l'astronomie. Il organise d'ailleurs un événement pour observer cette éclipse solaire qui sera partielle dans le nord du royaume. Vous pouvez l'observer à partir de 18h44 au Maroc. Restez avec nous, les programmes continuent. 13h13, on retrouve aujourd'hui notre éphéméride du jour. Il y a 73 ans, aux confins du Kazakhstan, l'URSS crée un millefeuille atomique, la bombe H. C'est l'éphéméride signée Mehdi Jazili.
1: Nous sommes le 12 août 2026 et il y a 73 ans, 26 663 jours, le 12 août 1953, dans les steppes désertiques du Kazakhstan, une lumière plus brillante que le soleil déchire le ciel au-dessus d'un site nucléaire. L'URSS vient de faire exploser sa première bombe à hydrogène, la RDS-6S. Le monopole américain sur l'arme thermonucléaire est révolu. 4 ans plus tôt, en 1949, les Soviétiques testaient leur toute première bombe A, une copie conforme de celle des Américains obtenue grâce à un espionnage efficace au cœur du projet Manhattan. Cette fois, en 1953, c'est différent. La RDS-6S n'est plus le fruit d'un vol, mais une création originale, pensée par un jeune physicien de 32 ans, Andrei Sakharov. Il crée ce qu'il appelle la couche feuilletée. Autour du cœur de la bombe, on empile des couches successives de détérium et d'uranium, une sorte de millefeuille radioactif. Un petit détail technique qui change tout. Contrairement à la première bombe H américaine, aussi grosse qu'une maison et totalement intransportable, celle des Soviétiques tient dans un avion. L'URSS vient de créer, sans le crier trop fort, la première bombe H réellement utilisable en cas de guerre. Parlons un peu du décor de ce test. Le polygone de Semipalatinsk n'était pas un simple terrain vague. On y avait construit une ville entière avec plus de 300 structures et bâtiments différents, uniquement destinés à être pulvérisés pour mesurer en quelque sorte grandeur nature les effets de l'explosion sur des habitations, des ponts et du bétail. Et puis l'ironie du sort, Sakharov, l'un des pères de l'arme la plus destructrice de l'URSS, deviendra quelques années plus tard l'un des dissidents les plus célèbres du régime soviétique, défenseur des droits de l'homme et du désarmement nucléaire. En 1975, il reçoit le prix Nobel de la paix. L'homme qui avait ravivé l'armement soviétique finira par combattre toute sa vie de l'intérieur, une machine qu'il avait lui-même créée.
0: C'était l'éphéméride signée Mehdi Jaziri. Bientôt 13h16 sur les ondes de Média, avant de retrouver la suite de nos programmes, un peu de musique de Police, Every Breath You Take.

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1: 13h20 sur Médian, médecine et intelligence artificielle semble faire bon ménage. En mai dernier, l'Université de Chicago a présenté un patch capable de recueillir des données directement sur le corps avant de les analyser sans passer par un serveur extérieur. Posé sur la peau, le dispositif peut suivre l'activité cardiaque, repérer un trouble et transmettre une alerte. On en parle dans le magazine de l'intelligence artificielle. Pierre Boussel reçoit Damien Bancal.
2: Bonjour à tous, bienvenue dans ce magazine consacré à l'intelligence artificielle. Ce débat aux États-Unis, tout à fait intéressant et surpris, c'est Donald Trump qui le lance, en déclarant que son administration va étudier un mécanisme permettant à la population de recevoir une partie des revenus générés par le secteur de l'IA. Le président n'a pas présenté de règles, de calendrier, ni de mode de financement de ses études, mais c'est une décision qui est intéressante parce que, en fait, ça part de l'idée suivante, c'est que, puisque toutes nos données personnelles sont utilisées par l'intelligence artificielle, il se devrait, puisque ce sont des données qui nous appartiennent à nous et dont l'IA fait usage et avec laquelle l'IA remporte beaucoup d'argent, eh bien, pourquoi pas, en tant qu'utilisateur passif, on ne bénéficierait pas de revenus, alors certes minimes, mais néanmoins de revenus. Donc, en tout cas, voilà, c'est un débat qui est tout à fait intéressant, qui vient d'être lancé aux États-Unis par le président américain. En Corée du Sud, le gouvernement place le partage des profils d'intelligence artificielle au centre du dialogue. Là encore, c'est le ministre du Travail qui demande au groupe du secteur de redistribuer une partie de ses gains. Cette fois-ci, c'est pas aux utilisateurs dont on prend les données, mais aux employés des sociétés, aux fournisseurs et aux sous-traitants. L'idée générale étant qu'il faut être beaucoup plus généreux de la part des grandes majors qui, effectivement, gagnent beaucoup, beaucoup d'argent. Mais si on veut que ce système, que cette économie soit équilibrée et qu'il y ait une répartition équitable, c'est important que la manne générale puisse bénéficier à tout le monde et qu'il faut réfléchir, c'est un petit peu comme aux États-Unis, mais qu'il faut réfléchir aussi aux bénéfices, comment répartir les bénéfices de l'IA aujourd'hui. Venons-en maintenant à cette découverte d'une équipe de l'Université de Chicago, un patch qui travaille avec l'intelligence artificielle et qui est capable de donner des éléments médicaux sur la santé de votre peau. C'est un dispositif qui fonctionne avec des capteurs, avec des transistors extensibles, et c'est un modèle d'IA qui fait fonctionner le tout, ce qui montre une fois de plus combien la médecine est en capacité aujourd'hui d'apporter une aide et un soutien tout à fait considérable à la

0: l'exécution du savoir médical à l'anticipation. Et c'est vrai, Damien Bancal, que même si on en a quand même beaucoup parlé dans notre magazine, dans ce rendez-vous hebdomadaire, mais là, à chaque fois, chaque semaine qui passe, on a vraiment le sentiment que IA et médecine sont vraiment deux secteurs appelés à travailler et à collaborer ensemble. Maintenant, dans quelles conditions la médecine, jusqu'où la médecine peut-elle aller avec l'IA, point d'interrogation. C'est une alliance de raison, mais c'est une alliance en tout cas qui interroge beaucoup.
1: Il faut savoir que l'intelligence artificielle dans le monde de la santé, du médical, est clairement présente depuis des décennies. On se souvient de ces laboratoires qui travaillaient, par exemple, sur le combat face au cancer et qui, grâce à l'IA, permettaient de pouvoir repérer des éléments que même l'informatique de l'époque, ou l'œil humain, bien sûr, n'était pas capable de percevoir tant, par exemple, la tumeur était vraiment très petite. L'IA médicale, aujourd'hui, elle n'inquiète pas parce qu'elle existe, hein, mais parce qu'elle est utilisée comme un médecin, alors qu'elle n'en est pas un de médecin. Souvenez-vous, un jour, on avait parlé ensemble de « N'oubliez pas que l'IA est une comédienne qui sera capable de vous faire croire tout et n'importe quoi en vous le disant avec un énorme sourire. » Bon, bah, la grosse problématique aujourd'hui, elle est la suivante, hein. Les patients n'attendent plus toujours le rendez-vous médical. Ils tapent leurs symptômes dans un chatbot, décrivent une douleur, une fatigue, une angoisse, une éruption cutanée. Regardez, vous avez plein de boutons. Et bah, du coup, vous le dites dans l'IA. J'ai même vu, moi, des gens diffuser une photo d'une plaie ou de boutons à une IA que je ne citerai pas ici, pour recevoir une réponse immédiate. Mais par pitié, certes, c'est rapide, c'est rassurant, en apparence en tout cas, c'est disponible 24 heures sur 24, mais en médecine, une réponse rapide n'est pas forcément une bonne réponse, et autant dire que l'IA et la santé, surtout quand on lui pose des questions sur les petits boutons que j'ai sur le nez, croyez-moi, c'est pas un médecin en face.
0: En fait, c'est très à l'image du débat que l'on a souvent, d'ailleurs, Damien, sur l'IA. C'est d'un côté, il y a quelque chose d'assez formidable qui permet de détecter ce qu'on ne voit pas à l'œil nu. Et en cela, les médecins trouvent un apport tout à fait intéressant, singulier, et qui sera nécessaire à l'avenir. Et puis, une utilisation plus grand public et parfois plus, qui est moins sérieuse, quoi. Pour dire les choses, on a peur, on a mal, on est angoissé, on pose une question, on veut une réponse très vite. Et finalement, c'est un peu les deux facettes de l'IA aujourd'hui.
1: Vous avez complètement raison, hein. On a 5 points, voilà, l'IA et la médecine, qu'il faut vraiment avoir en tête. D'abord, le faux diagnostic rassurant. Bah, le risque, c'est non seulement pas que l'IA se trompe, mais qu'elle dramatise un petit peu trop, ou elle le banalise. Après, on a le faux diagnostic alarmiste. Alors là, c'est clairement, j'ai un bouton sur le nez, vous vous retrouvez avec toutes les maladies possibles et imaginables. Donc, clairement, créer une panique inutile. La confiance excessive, vous venez de le dire, la confiance excessive dans une réponse. Une réponse qui va nous convaincre, elle est bien écrite. Oui, le problème, c'est que c'est pas parce que c'est bien écrit que c'est vrai. Et puis ensuite, et surtout, le chatbot comme substitut d'un médecin, un substitut à la médecine, c'est impensable. On ne peut pas aujourd'hui se fier, nous, utilisateurs, utilisatrices d'une IA, en la remplaçant, cette IA, eh bien, pour notre médecin de famille, par exemple. Non, ça, c'est pas possible. Et puis surtout, la responsabilité. La responsabilité qui est plus que floue. Je ne vois mal aujourd'hui attaquer OpenAI, Mistral, Claude DeepSeek et les autres IA parce qu'ils m'ont fourni, eh bien, tout simplement, un diagnostic mauvais. Imaginez, on me dit, mettez cette pommade sur votre nez, ça fera disparaître votre bouton, et il y en a une centaine qui apparaissent. C'est plutôt compliqué à ce niveau-là. Bref, l'IA ne doit pas vous substituer à la médecine. Et surtout, l'IA ne doit pas remplacer 3000 ans d'histoire de la médecine. Je vous rappelle que les premiers écrits, ça date quand même de la Mésopotamie. Et maintenant, moi, j'aimerais, pour finir, rencontrer Hippocrate. Lui poser la question en lui demandant, l'IA, on s'en sert ou pas?
0: Merci Damien, merci beaucoup pour cette analyse. On aura le plaisir de vous retrouver, Damien Bancal, consultant pour ce magazine hebdomadaire consacré à l'IA. Excellente semaine à tous à l'écoute de Radio Méditerranée Internationale.
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5: Avant de retrouver votre flash d'information, tout de suite la météo.
6: Au Maroc, tout d'abord, le ciel sera ensoleillé sur le lit.

0: restera l'Atlantique et les zones proches au sud de Casablanca ainsi que sur le reste des provinces du sud. Des nuageux à partiellement nuageux ailleurs. Il pleuvra avec probablement des orages sur le Rif, le Moyen Atlas, l'Oriental au sud de Gérada, les deux tiers ouest du Haut Atlas et l'Anti-Atlas. Côté température, 28 degrés la minimale à Casablanca et Safi sous le soleil. Du soleil aussi, 1 degré de plus à Rabat. 29 degrés aussi à Agadir, prévoir 30 degrés à Essaouira. 31 à Nador sous des nuages épars. Le thermomètre affichera 32 degrés à Laayoune. Un ciel couvert aujourd'hui à Tanger avec 35 degrés. Des nuages dans le ciel d'Oujda avec 37 degrés. Un degré de plus à Errachidia avec un temps orageux. Le soleil sera au rendez-vous à Beni Mellal les Fès avec 39 degrés. Puis la maximale affichée à Marrakech avec 41 degrés. En Algérie, le ciel sera nuageux à partiellement nuageux au nord de la ligne Tébessa-Timimoun, partiellement nuageux à souvent ensoleillé au sud de Tamanrasset et clair ailleurs. Il pleuvra probablement sur le centre nord du pays. Côté Mercure, la minimale 33 degrés à Alger ainsi qu'à Oran sur des nuages épars. Il fera 33 degrés aujourd'hui à Béjaïa, 35 à Tamanrasset sous un ciel couvert. Le thermomètre affichera 37 à Annaba et Tiaret. Du soleil à Constantine avec 39 degrés. Il fera 40 à Kharveya aujourd'hui, 42 à Biskra et Chlef et enfin jusqu'à 45 degrés prévus à Adra. En Tunisie, le ciel sera ensoleillé sur l'ensemble du pays. Côté température, la minimale 35 degrés à Sousse et Monastir, 36 degrés attendus à Kasserine, Sfax, Gabès et Djerba. Il fera jusqu'à 38 degrés aujourd'hui à Tunis, Bizerte et Tabarka, prévoir 39 degrés à Bednine, 40 à Gafsa et enfin la maximale 41 degrés à Tozeur.
1: C'est la fin de ce grand journal. Merci de l'avoir suivi. Merci à Mehdi à la réalisation. Merci à Mstafa à la production. Surtout, ne bougez pas, l'information est de retour. Il est tout juste 13h30. Tout de suite, votre flash présenté par Martin Gibert. Bonjour Martin.
2: Bonjour Soukaina et bonjour à toutes et à tous. Le ministère marocain de l'Intérieur prend des mesures face aux possibles nouvelles tentatives de franchir la frontière de Septa. Dans un communiqué publié aujourd'hui, le ministère précise que les autorités publiques suivent la situation de près. Dans ce cadre, plusieurs personnes ont été interpellées, soupçonnées d'incitation. Ces opérations sont générales et ne concernent pas de date particulière. Le ministère appelle également les autorités espagnoles à accélérer les procédures de retour des mineurs non accompagnés vers leurs familles. Maroc toujours, la tension monte pour les Lions de l'Atlas à quelques heures maintenant du coup d'envoi de la demi-finale de la CAN. Elles font face au Cameroun et peuvent donc décrocher leur billet pour la finale pour la troisième fois consécutive. Coup d'envoi à 20h au stade Moulay El Hassan. Et l'autre demi-finale opposera l'Algérie au Malawi à 18h. Au Moyen-Orient, le Parlement libanais vient de voter une loi d'amnistie générale pour des milliers de prisonniers et de personnes recherchées par la justice. C'est une première depuis 1991 et la fin de la guerre civile. Une loi qui s'explique, selon les députés, à son initiative pour lutter contre la surpopulation carcérale. Le taux de cette surpopulation atteignait 300% en 2025, d'après la Commission nationale des droits humains. Le Pakistan réitère son rôle de médiateur dans le conflit entre l'Iran et les États-Unis. Le ministre pakistanais de l'Intérieur s'est rendu à Téhéran cette semaine pour tenter de relancer les pourparlers entre Washington et Téhéran. Il est arrivé hier dans la capitale iranienne pour s'entretenir avec le président iranien Massoud Pezeshkian. Et le Pakistan, toujours, qui condamne une attaque houthi qui a tué 3 de ses ressortissants. L'attaque a eu lieu contre un navire en mer Rouge quelques jours après le pacte de défense passé avec l'Arabie Saoudite et la Turquie. Retour au royaume qui va encore suffoquer ces prochains jours. Une nouvelle vague de chaleur est attendue à partir d'aujourd'hui et jusque vendredi. Les températures devraient osciller entre 45 et 48 degrés dans les provinces d'Aoussel, de Wadi Dahab, Boujdour, Assazag, Essemara et Tata. La direction générale de la météorologie émet également un bulletin d'alerte orange pour des averses avec risque de grêle et des rafales de vent cet après-midi et ce soir. Sont concernées les provinces d'Ifrane, Remised, Figig, Rehama, Marrakech, Kenifra, Mourmane, Gersif, Taroudant, Arhaus et Chichawa. Et on le rappelle, pour les fans d'astronomie, c'est aujourd'hui qu'a lieu l'éclipse quasi totale. La Lune passe devant le Soleil, masquant presque intégralement ce dernier. Et c'est en Espagne que ce phénomène sera le plus observable, mais le spectacle sera également au rendez-vous ici au Maroc. L'éclipse devrait débuter vers

0: 18h45 se terminer vers 20h30 en fonction des villes. Et bien sûr, il ne faut surtout pas regarder l'éclipse à l'œil nu. Des lunettes spéciales sont absolument nécessaires. C'est la fin de cette synthèse. Merci de l'avoir suivi. Très bonne suite des programmes sur Média.
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C'était Childish Gambino avec 3005 et c'est donc avec ce titre que démarre cette playlist. Bienvenue à toutes et à tous, si vous venez de nous rejoindre sur les ondes de Média 1, Salma avec vous au micro en compagnie de notre réalisateur Mehdi en régie, et restez à nos côtés. Surtout, nous continuons cette playlist en compagnie de Dochi avec Anxiety, ce sera suivi par Doja Cat, Gorgeous.

C'était Doja Cat avec son titre Gorgeous. Et tout de suite, on va un peu ralentir le rythme en compagnie de SZA avec son titre Snooze. Ce sera suivi par Georgia Smith, Blue Lights.

C'était Georgia Smith avec son titre Blue Light. Et nous arrivons sur ce bientôt à la fin de cette playlist. Merci encore de nous avoir suivis sur les ondes de Média. Merci à notre réalisateur Mehdi, bien sûr, et restez à nos côtés, surtout dans quelques instants. Notre prochain rendez-vous de l'information, ce sera suivi par Taqal Ijabia sur nos antennes Maghreb et sur

nos antennes Afrique, vous retrouverez les dossiers extraordinaires de Pierre Belmar. De notre côté, nous vous quittons en musique, bien sûr, avec la légende Marvin Gaye, That's the way love is. Ce sera suivi par Tyla, Is it love? Très bonne écoute. Donc, c'est avec beaucoup d'amour que l'on vous quitte. Très bonne écoute en vous souhaitant une très bonne suite des programmes sur les ondes de médias.

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2: Martin Gibert avec vous, bonjour à tous. Le ministère marocain de l'Intérieur prend des mesures face aux possibles nouvelles tentatives de franchir la frontière de Septa. Dans un communiqué publié aujourd'hui, le ministère précise que les autorités publiques suivent la situation de près. Dans ce cadre, plusieurs personnes ont été interpellées, soupçonnées d'incitation. Ces opérations sont générales et ne concernent pas de date particulière. Le ministère appelle également les autorités espagnoles à accélérer les procédures de retour des mineurs non accompagnés vers leur famille. Au Moyen-Orient, 40 journalistes sont toujours détenus dans les prisons israéliennes. Un chiffre partagé aujourd'hui par la Société des prisonniers palestiniens et qui a augmenté ce matin avec l'arrestation du journaliste Mohamed Awad en Cisjordanie occupée. La société indique également que 5 femmes font partie de ces prisonniers. Au total, 250 journalistes ont été détenus en Israël depuis le 7 octobre 2023. Le Pakistan tente de maintenir la diplomatie entre l'Iran et les États-Unis. Le ministère pakistanais des Affaires étrangères veut maintenir Téhéran et Washington à la table des négociations. Ce sont les mots du porte-parole du ministère. Le chef de la diplomatie pakistanaise s'est rendu à Téhéran hier pour des discussions avec plusieurs responsables iraniens, dont le président Massoud Pezeshkian. 3 jours de deuil décrétés en Colombie après le séisme survenu lundi dernier. Un tremblement de terre de magnitude 7,4 qui a fait au moins 216 morts et des milliers de blessés. Les recherches de survivants se poursuivent encore, en particulier dans l'ouest du pays. Sur notre continent, le chavirage d'un navire hier au Zimbabwe a fait au moins 44 morts. Dernier bilan publié aujourd'hui par la police locale. Au moins 119 adultes étaient présents lorsque le ferry a chaviré en raison du mauvais temps et des fortes vagues. Le président Emmerson Mnangagwa a déclaré aujourd'hui l'état de catastrophe. 77 personnes ont toutefois été secourues. Du sport désormais, la tension monte pour les Lions de l'Atlas à quelques heures maintenant du coup d'envoi de la demi-finale de la CAN. Elles font face au Cameroun et peuvent donc décrocher leur billet pour la finale pour la 3e fois consécutive. Coup d'envoi à 20h au stade Moulay El Hassan et l'autre demi-finale opposera l'Algérie au Malawi à 18h. Et on le rappelle, le Maroc aura le privilège d'observer une éclipse quasi totale ce soir. La lune passera devant le soleil à partir de 18h45, un phénomène qu'il ne faut surtout pas observer à l'œil nu puisque la pupille de nos yeux ne se fermera pas pour nous protéger de la lumière du soleil en raison de l'obscurité. Mais cette lumière sera bien présente avec le disque solaire visible et qui peut donc provoquer des brûlures aux yeux. Des lunettes spéciales trouvables en pharmacie et chez les opticiens sont donc indispensables. En attendant, c'est la fin de cette synthèse. Et en attendant cette éclipse, vous pouvez retrouver Sofiane avec l'Ice Summer. C'est dans un instant.
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1: Live Summer, ça démarre maintenant, chers amis. Et oui, 14h30, passé de quelques minutes. On est ensemble jusqu'à 15h30 avec moi-même, Sofiane. Vous connaissez le programme de l'émission en première partie. Eh bien, une très très belle playlist, un excellent programme avec notamment du Joji, du Sacha Kibble, Brent Fayaz, Georgia Smith, Bad Bunny, enfin bref, du beau monde tout simplement. Et puis en seconde partie d'émission, notre interview du jour avec l'humoriste Disquette marocain qui, eh bien, en pleine préparation d'un nouveau spectacle. Il nous raconte tout et ça sera en seconde partie d'émission. On va aussi parler eh bien, de sa signature, de son identité humoristique qui est notamment sa double identité. On va dire ça comme ça, il est marocain, il a vécu en France, donc il en parle. Et ça, on verra ça en seconde partie d'émission. Pour vous faire patienter, chers amis, du bon son, on va pouvoir s'écouter tout de suite. Et maintenant, God Was Showing Off de Bruno Mars, tout de suite et maintenant sur Média. 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

Yes, de JP Cooper, toujours médian qui vous accompagne, toujours live summer, chers amis, avec du bon son, des good vibes, évidemment. Et on va continuer dans ce sens-là avec Don't Leave de Georgia Smith tout de suite et maintenant dans Live Summer.

Otherside, Brent Fayaz, chers amis, toujours. Et bien, Médien qui vous accompagne toujours. Et bien, surtout, Live Summer. Ah oui, avec du bon son, une très très belle playlist, chers amis, que vous pouvez écouter partout. Partout, partout, à la plage, à la maison, au boulot, en mode détente, en mode... Enfin, peu importe, dans tous les cas, c'est juste une playlist qui passe partout et surtout en mode good vibes. Évidemment, on va continuer avec Heal Something de Sacha Kibble tout de suite et maintenant dans Live Summer. 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

Hotel California de Joji, chers amis, Live Summer. Eh bien, on arrive au bout de cette première partie d'émission, toujours sur Média. On va pouvoir s'écouter Baile Inobidable de Bad Bunny. Et juste avant, eh bien, Ordinary Feelings de McKean pour clôturer cette première partie d'émission. En seconde partie, chers amis, eh bien, on sera en compagnie de Disquette, humoriste marocain avec qui on a échangé autour de eh bien, son identité humoristique. Et oui, sa double culture, sa double identité entre le Maroc et la France. On va pouvoir eh bien, tout connaître de son parcours en seconde partie d'émission, juste après le flash d'information de 15h pétante. Ça, c'est en seconde partie d'émission.

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2: De retour dans Live Summer, dans Sur Médien, évidemment sur cette seconde partie, comme chaque jour, dédiée à notre interview du jour avec notamment aujourd'hui Younes Drissi alias Disquette. Est-ce que vous nous entendez, Disquette?
3: Oui, parfaitement. Salam alaikum.
2: Aïkoum salam, quel plaisir de vous avoir en direct sur Médien. Je suis très très content personnellement parce que je vous suis depuis un certain moment. Je suis vos blagues, je suis votre contenu, je suis également vos spectacles dans la capitale française. Je vais rapidement vous présenter. Stand-upper, auteur, créateur de contenu, vous présentez comme antiraciste et décolonial. C'est surtout votre bio sur Instagram avec plusieurs spectacles, Loading et puis Reboot qu'on va aussi découvrir à travers vous aujourd'hui. Première question. Avant Disquette, qui est votre nom de scène, c'était qui avant de monter sur scène? Comment s'est fait ce process-là? Cet aspect-là de votre vie a pu se créer, émerger et puis tout simplement monter sur scène?
3: Ah, c'est une très bonne question. D'ailleurs, c'est un bon résumé un peu de bonne présentation qu'on a fait. Moi, en fait, c'est simple. Avant, j'étais ingénieur commercial. C'est-à-dire que j'ai fait un bac plus 5. Je travaillais en tant que cadre dans des entreprises software, dans l'informatique, etc. Arrivé à l'âge de 29 ans, j'ai eu envie de changer de vie. Et moi, j'ai toujours, j'étais passionné par le théâtre. J'ai fait d'impro. Quand j'étais plus jeune, j'allais, à l'école arabe, etc. À la fin de l'année, on faisait des spectacles. On faisait des pièces de théâtre en arabe et tout. C'est toujours des moments où j'aimais bien occuper la scène. Donc, au moment où j'ai cherché à me reconvertir, je suis parti puiser dans mes passions. Et puis, petit à petit, j'ai mis un premier pas dans le stand-up. J'ai vu que ça fonctionnait. J'ai toujours été quelqu'un qui aimait bien faire de l'humour, rigoler. Et donc, petit à petit, c'est plutôt une reconversion. À la base, c'était pas ma vocation. En cours de route, je me suis dit pourquoi pas. Et là, ça a fonctionné.
2: Et comment vous avez travaillé cet aspect de vous-même? Est-ce que vous l'aviez au plus profond de vous? Donc il y avait certains éléments dans votre vie, l'école arabe notamment, quelques scènes par-ci par-là, mais ça reste anecdotique. Comment on fait cette reconversion-là professionnelle? On passe de commercial à sur scène et à faire des blagues surtout.
3: J'ai envie de te dire, j'étais déjà dans des compétences typiquement marocaines, c'est-à-dire le commerce. On sait qu'on a un peuple, on est des très bons vendeurs, on sait vendre, etc. Donc déjà, je m'étais un peu inspiré de mes origines. Et puis en ce qui concerne l'humour, j'ai envie de dire le Maroc, c'est un pays où il y a le plus d'humoristes. On a une culture qui est très dans la vanne, très dans la tchatch. Mm-hmm. Moi, dans ma famille, c'est une famille qui rigolait beaucoup. J'ai un grand-père qui toujours à table, il nous raconte des histoires, etc. Donc j'ai toujours baigné dans cette culture un peu de l'humour. Et aussi, on a grandi avec des grands modèles marocains comme Jamel Debbouze ou Gad Elmaleh qui nous ont montré que c'était possible, etc. Donc, c'est vrai que c'est des choses qui m'ont inspiré. Après, moi, j'ai toujours été quelqu'un qui aimait rire, j'ai toujours été quelqu'un qui était assez à l'aise. Et donc, dans la prise de parole à l'école, j'étais à l'aise. Et même dans ce métier de commercial, je parlais souvent. Donc, au final, parler, rigoler, créer contact, ça a toujours été quelque chose que j'avais naturellement en moi. Donc, j'ai juste décidé d'y aller à fond, quoi.
2: Et est-ce que l'objectif était au préalable défini avant de monter sur scène, comme une reconversion professionnelle finalement dans un cadre un peu plus sérieux, ou est-ce que vous vous êtes dit j'y vais, je veux juste apprécier le moment, je veux kiffer entre guillemets, et puis on verra ce qui arrivera?
3: Moi, je pense que c'est vraiment ça, je me suis dit on y va, Allah, on va voir ce que ça donne, si dans 2-3 ans je vois que c'est compliqué, je retournerai travailler, et là j'ai fait des bonnes rencontres, et puis surtout ça a fonctionné assez rapidement, donc ça m'a encouragé à poursuivre. À la base, j'avais pas de plan.
2: Ok.
3: C'était comme ça.
2: Ok, c'est compliqué de monter sur scène sur Paris notamment. Je sais qu'il y a du monde qui veut devenir humoriste, qui est humoriste, et il y a pas mal de scènes aussi. Mais est-ce que c'est un peu compliqué de se montrer, de on va dire entre guillemets percer dans le milieu?
3: Alors au début c'est compliqué parce qu'il y a énormément de débutants, mm-hmm. et donc. Ce qui est particulier avec l'humour, c'est quand on commence, on est un peu nul. Mais là où un chanteur, il va être nul en studio, avec ses amis, dans sa chambre, nous, en fait, on est obligé d'exercer notre métier en face du public. Mmh. Donc, c'est-à-dire qu'à Paris, il y a beaucoup de petites scènes qui sont faites pour les débutants, où en général, on joue devant 5-6 personnes. Et à ce moment-là, si t'es pas passionné, tu fais

0: pas long feu. Parce que aller faire des blagues moyennes devant un public qui est juste venu soutenir un de leurs amis, et quand même à la fin se dire bon, je vais garder ça et chercher à travailler dans des conditions un peu voilà amateurs, c'est ce qui fait un peu le nettoyage entre ceux qui viennent par effet de mode et ceux qui sont vraiment passionnés. Donc au bout de 6, 7 mois, 8 mois, on commence à construire une première 5, 10 minutes, commence à être solide. C'est ce qui permet ensuite d'aller monter aux étapes suivantes, commencer à jouer dans les comédie clubs, se confronter un peu aux meilleurs.
1: Ça a été compliqué pour vous dans ces démarrages-là, justement. On imagine un peu le stress et un peu la panique du bide, en fait, de la blague qui fonctionne pas et du public qui ne rigole pas. Est-ce que ça vous est déjà arrivé? Et si oui, comment vous l'encaissez au sortir de scène?
0: Alors oui, c'était pour moi, tous les humoristes ont déjà vécu ce qu'on appelle le bide, hein, le four. En fait, c'est particulier parce que c'est un art. Le stand-up, c'est vraiment un art vivant. C'est un art qui se construit avec le public. Donc en fait, on a toujours cette peur de se dire peut-être que cette blague elle va pas passer. Mais c'est aussi cette blague qui nous pousse. C'est aussi cette peur, pardon, qui nous pousse à aller tester. En fin de compte, ça fait partie de l'exercice. On sait que de temps en temps, on va en tenter une, elle va pas marcher. Avec l'expérience, les meilleurs humoristes, quand ils font une blague et qu'elle fonctionne pas trop, rapidement ils rebondissent. Parce qu'ils sont à l'aise et c'est comme dans la vie tous les jours. Des fois, on rigole avec nos amis. On peut pas avoir 100% des blagues qui sont incroyables. Des fois, si on a déjà 70%, on est content. Là, c'est la même chose. Faut juste y aller sans stress et savoir que parfois, ouais, le four et l'échec, ça fait partie du jeu. Moi, mes premières scènes, c'est vrai que c'était un peu compliqué. Il y en a certaines. Voilà, moi, j'aime bien parler de sujets d'actualité, sujets un petit peu tendus. En France, il y a des sujets. Des fois, on n'a pas forcément envie de rire avec. Donc, au début, j'arrivais avec mes gros sabots. Et petit à petit, on apprend à attraper le public, à trouver les mots, et petit à petit on rentre dans l'art et ça marche mieux.
1: Justement, un peu les thématiques que vous parcourez sur scène, on va y revenir parce que c'est aussi un aspect intéressant de votre identité en tant que humoriste. Mais avant ça, on se dit que forcément l'humour c'est assez facile. On se dit que tout le monde peut le faire. Le collègue à la machine à café tous les matins qui fait des blagues, on le voit bien monter sur scène. Mais vous le confirmez, il y a beaucoup de travail derrière, de scénarisation. Il y a beaucoup de rythme aussi à inclure dans les blagues. Il y a des moments où on doit ralentir, des moments où on doit accélérer, c'est tout un travail.
0: Oui, exactement. C'est vrai que moi, je compare des fois ça un peu à la magie. Quand tu vois un magicien faire un tour, il fait disparaître la carte, t'as l'impression que c'est de la magie, alors que lui, en fait, il a répété 100, 200 fois le mouvement au millimètre près. Bah, nous, c'est un petit peu la même chose. Bien sûr, on a une part d'improvisation, où on est naturel, parce qu'on est tous des êtres humains, on rigole, etc. Mais quand on fait un spectacle d'une heure, on ne peut pas y aller en impro. Donc, on sait exactement où est-ce qu'on emmène le public, et ça demande énormément de travail. Après, moi, je considère que tout le monde peut faire de l'humour. Parce qu'il y a plusieurs types d'humoristes. Il y a l'humoriste un petit peu, voilà, qui aime bien vanner. Il y a l'humoriste du fond de la classe, celui qui va un petit peu, voilà, sortir les vannes et tout. Mais il y a aussi un humoriste d'observation. Mm-hmm. L'humoriste, voilà, qui est au milieu de la classe, lui, il parle pas trop, mais il donne quelques vannes à ses amis. Les gens autour de lui savent qu'il est drôle, mais lui, il parle pas trop. Et il y a aussi l'humoriste qui est un peu au premier de la classe, qui fait beaucoup d'autodérision. Il a compris que les gens allaient le vanner, donc il se vanne à la place des autres. Et donc, on voit qu'il y a plusieurs types de personnalités qui peuvent aller dans l'humour. Tous les humoristes ne ressemblent pas. Et tout le monde a un potentiel marrant. Il faut juste travailler, juste être passionné. Et c'est quelque chose que je conseille à tout le monde. Au moins une fois tester, prendre le micro, dans un mariage, dans un baptême, ou un truc comme ça. C'est très agréable comme expérience.
1: Et vous concernant, c'est quoi le type d'humoriste qui vous fait le plus rire à vous personnellement?
0: Alors, moi, j'ai beaucoup de grosses références qui m'ont donné envie de faire le métier. Bah, j'ai cité bien sûr nos compatriotes Jamel et Gad qui sont dans des registres qui sont différents mais qui ont vraiment beaucoup apporté. Gad, il fait beaucoup d'humour d'observation. Mm-hmm. Et ça, c'est très fort, un peu à l'américaine, comme des Jerry Seinfeld qui était sur l'inspiration. Et on voit que Jamel, par exemple, lui, c'est beaucoup un humour de van avec beaucoup de punchline. Ça me rappelle un peu des mecs comme Chris Rock ou comme Dave Chappelle, qui sont des inspirations américaines qui m'ont beaucoup porté. Et oui, en France, on a aussi Roman Frécinet, on a Mustapha El Atrassi, dans un autre registre un peu plus piquant. Mm-hmm. Et voilà, c'est des gens qui, même si des fois le style correspond pas à ce que je fais, leur attitude, leur manière d'être sur scène, ce qu'ils apportent, c'est des choses qui nous nourrissent et qui nous inspirent, bien évidemment.
1: Et comment vous avez réussi à définir votre identité? On va évidemment le parcourir d'ici quelques secondes. Vous avez votre identité, vous avez votre manière de faire des blagues et surtout, on va dire, des thématiques, comme on le disait tout à l'heure, des sujets un peu, voilà, un peu brûlants, qu'en France, justement, il n'y a pas beaucoup d'humoristes qui s'y attaqueraient. Comment

0: Vous êtes arrivé là, en fait, en termes de style humoristique. Est-ce que ça a été travaillé au préalable ou vous êtes dit, c'est venu un peu naturellement?
1: Alors, je dirais que c'est venu un petit peu naturellement, dans le sens où moi, je suis déjà quelqu'un qui aime beaucoup parler d'actualité, qui aime beaucoup parler de sujets de société. Moi, je pense que tu vas peut-être te reconnaître, mais moi, j'ai le genre de papa, tous les jours, il allumait Al Jazeera, et à 7-8 ans, je voyais des dingueries à la télévision. Tu vois ce que je veux dire? Eh bien, c'est la parabole. Et donc, j'avais toujours ce lien avec l'actualité, et j'avais aussi cette contrainte où je voulais faire un humour, où si jamais mes parents, mes grands-parents, des membres de ma famille, ils allument la télé, reconnaissent le Younes qu'ils ont avec lequel qu'ils ont éduqué, avec lequel ils ont grandi, etc. Donc je voulais essayer de faire un humour où il n'y a pas, d'éviter un maximum la vulgarité, essayer de parler de sujets un peu, voilà, qui moi me transportent et qui m'animent. Et donc bah c'est naturellement que j'ai commencé à parler du racisme en France, par exemple, parce que moi je suis marocain mais je suis aussi noir, et donc je vis la double identité, à la fois de noir et à la fois de marocain. Et donc c'est des choses qui m'ont nourri dans ma vie, et j'ai eu envie d'en faire des blagues. Et puis après, petit à petit, j'ai commencé à me spécialiser dans l'actualité. Aujourd'hui, bah, souvent, ma spécialité, c'est vraiment d'écrire des chroniques. Quand il se passe un événement d'actualité, bah, j'essaie de trouver des blagues et de trouver un moyen de rire des sujets qui sont parfois un peu graves pour réunir les gens, en fait.
0: Et justement, vous parlez de... Ça fait parfaitement la transition avec la question que je voulais vous poser concernant votre identité et votre expérience en tant que Marocain noir en France. Vous l'abordez évidemment sur le thème de l'humour, mais comment faire passer des messages aussi importants que justement l'intégration ou pas d'ailleurs de cette identité-là dans la société française? Comment faire rire les gens à travers ça et en même temps faire passer des messages, constater une réalité qui n'est peut-être pas la bonne? Voilà, comment dealer avec toutes ces perceptions, peut-être des blagues que vous jouez sur scène?
1: Ah,
0: Ou dans vos
1: c'est une
0: chroniques?
1: excellente question. C'est une excellente question. Moi, j'ai fait le choix d'avoir un humour qui va être parfois un peu clivant. Ça veut dire que si je dois dire une vérité et que les gens, il y a une partie du public qui va bien la recevoir, qui va rigoler, mais le pays, il est dans un tel état qu'il y a une partie des gens, ils vont tout de suite me catégoriser. Mais mon choix, ça a été de faire un humour qui réunit, c'est-à-dire essayer d'être équitable, de faire des vannes sur tout le monde, toujours garder de la bienveillance et surtout toujours se placer du côté de ceux qui souffrent. Moi, j'aime pas l'humour un peu où la personne qui domine va se moquer de la personne qui est dominée, ça m'intéresse pas. Donc, essayer d'aller chercher, voilà, dans ces thématiques, bien sûr, un vrai propos, mais surtout être drôle, être le mec qui détend les gens, qui ramène la bonne ambiance, montrer qu'au final, on est tous les mêmes. En plus, voilà, moi, j'ai cette expérience à la fois de Marocain, donc j'ai une culture, voilà, marocaine très forte. J'allais très souvent au Maroc, Canard Darija, etc. Donc, je me sens vraiment pleinement marocain, mais en même temps, les gens qui connaissent pas le Maroc et qui me rencontrent, quand ils me voient, ils pensent que je suis peut-être gabonais, sénégalais ou comorien. Donc, j'ai toujours eu ces deux masques, comment dirais-je, ces deux aspects de mon identité. Et voilà, essayer de montrer que on est pareil au final. On est pareil. Il y a beaucoup plus de choses qui nous unissent, beaucoup plus de valeurs communes que de raisons de se détester. Un peu, voilà, apaiser les tensions et réunir les gens.
0: Et c'est quoi aujourd'hui être marocain noir en France? À quoi ça ressemble? Bon, j'imagine qu'il n'y a pas d'effet d'actualité au quotidien, mais si vous pouvez nous résumer un peu peut-être cette identité-là à travers peut-être les blagues que vous jouez sur scène.
1: Bah, comme je dis, hein, quand je dis aux gens que je suis marocain, ils me croient pas, ils pensent que je mens. Ils sont là en mode, t'es vraiment marocain, t'es vraiment, parle en arabe. Du coup, je me retrouve à devoir parler en derija ou la réciter une sourate ou là, je sais pas quoi, pour montrer que je suis marocain. Des fois, t'es obligé de sortir la carte nationale, carrément. Et ce qui est marrant, c'est que les vrais Marocains, les Marocains qui ont grandi au Maroc, connaissent bien le Maroc, eux, pour eux, c'est normal. Dès que je leur dis que je suis marocain, ils me regardent. 2 secondes, ils me disent t'as ou le Zagora, ou la Douarzazate. Ensuite, ils connaissent la région et ils arrivent à m'identifier parce que voilà, les Noirs sont certes minoritaires au Maroc, mais les Noirs marocains font partie de l'histoire du Maroc et de la culture. Et bah, avec la culture Gnawa, avec la culture, enfin, tout le monde sait. Mais malheureusement, des fois en France, les gens, c'est des immigrés, ils connaissent pas forcément le Maroc. Ils connaissent le village de leurs parents, ils connaissent peut-être la grande ville à côté de laquelle ils allaient en vacances. Mais ils connaissent pas vraiment le Maroc dans toute sa richesse, puisque le Maroc, c'est un pays qui est extrêmement riche. Et moi, comme je dis, au Maroc, on a toutes les modèles de couleurs. Parce que, je veux dire, moi, j'ai choisi le modèle black, mais il y a le modèle crème, il y a le modèle blanc, il y a le modèle, tous les modèles, ils sont là. C'est pour ça, d'ailleurs, que les gros studios américains, quand ils veulent filmer des foules denses, ils viennent les tourner au Maroc, parce qu'il y a tout type de carnation. Ça fait aussi partie de la richesse du...

0: du pays. Donc moi, c'est vrai que c'est ça m'a plus apporté. Ça m'a beaucoup plus apporté. Et puis, à chaque fois que j'ai été au Maroc et à chaque fois que j'ai dit que je venais de Zangora, les gens, le sourire, je voyais le sourire dans le visage des gens. J'ai toujours une bonne réputation grâce à la région de Zangora de laquelle je suis originaire. Ça m'a même des fois ouvert des portes dans des endroits. C'est intéressant.
1: Et justement, je fais le lien rapidement avec le Maroc. On le disait peut-être aussi en début d'interview. Qu'est-ce que vous pensez de cette scène montante d'humoristes, de jeunes humoristes qui au Maroc, qui viennent du Maroc? Il y a beaucoup de scènes qui se font au Maroc, notamment on a vu avec le Marrakech du Rire et là très récemment avec la scène qu'a préparée Malik Bentala. Est-ce que vous avez un œil particulier? Est-ce que vous voyez déjà ces jeunes humoristes qui, eh bien, qui progressent dans la scène ici marocaine? Est-ce qu'il y a une opinion? Est-ce que déjà vous avez remarqué déjà cet effet de masse, on va dire, sur l'humour ici au Maroc?
0: Ah, bien sûr, moi j'ai plusieurs amis qui sont retournés vivre au Maroc, notamment des amis artistes. Ils me disent qu'ils ressentent vraiment une effervescence, dans le sens où il y a de plus en plus de scènes qui s'ouvrent, de plus en plus de talents qui commencent à émerger. Et moi, pour moi, c'est quelque chose de naturel parce que moi j'ai grandi avec une culture de l'humour qui était très présente au Maroc. Pendant tous les ramadans, on avait des sitcoms humoristiques, Tintil, ce genre de choses. On a toujours grandi avec des grands humoristes marocains. Et donc, pour moi, la théâtralité, la scène, l'humour, ça fait partie de la culture marocaine. Quand tu vas sur les places, t'as des gens qui racontent des histoires, etc. Donc, pour moi, c'est quelque chose qui se fait de manière complètement naturelle. Et je pense que les Marocains, ils ont beaucoup de choses à apporter à l'humour, et notamment à l'humour francophone. Parce que, en fait, et même anglophone, parce que les Marocains, ils parlent plusieurs langues. Donc, du coup, en fait, aujourd'hui, un artiste marocain, il peut à la fois toucher le marché local et aussi aller toucher la France. Et donc, moi, je suis en contact régulièrement avec des amis stand-uppers qui sont là-bas. Et ils me disent que les choses, elles bougent, comme dans tous les secteurs d'ailleurs.
1: Dernière question sur votre aspect identitaire, on va dire en tout cas en tant que qu'humoriste et surtout sur la matière comique que vous utilisez sur scène. Vous vous définissez notamment sur votre biographie Instagram antiraciste et décoloniale. Qu'est-ce que ça veut dire et surtout comment vous mettez ça en scène, sur scène et dans vos chroniques?
0: Qu'est-ce que ça veut dire? Ça veut dire le machakil. Ça veut dire les problèmes déjà. Ça veut dire. Non, parce que pour moi, comment dirais-je, antiraciste, anticolonial, c'est la même chose. Enfin, c'est la même chose. C'est deux sujets différents, mais ça se rejoint. Et pourquoi? Parce que pour moi, je pense qu'en tant qu'humoriste, on doit porter un message. Et pour moi, il y a une partie de nos esprits qui reste un petit peu encore colonisée, malheureusement. En tout cas, je parle pour les jeunes marocains de France. Alors que au pays, les gens sont beaucoup plus décomplexés et ambitieux. C'est-à-dire que nous, des fois, on arrive en France avec cette mentalité un peu où on se voit peut-être en dessous. Et en fait, c'est un humour qui rend la fierté. On est fier de qui on est. On représente nos valeurs. On rigole avec tout le monde. Et on servira toujours de notre humour pour combattre les personnes qui ont un discours de haine ou les personnes qui veulent encore nous ramener à des réflexions qui datent d'il y a 50 ans, 70 ans en arrière. C'est la nouvelle France, la nouvelle jeunesse. On est là, on apporte. Et voilà, qu'on fait rigoler tout le monde, on a grandi ensemble, et voilà, on avance, quoi. C'est dans cet état d'esprit.
1: Mais même, j'irais même un peu plus loin, vous parfois sur certains contenus que vous publiez sur les réseaux sociaux, vous décortiquez l'actualité, vous décortiquez aussi des lois qui sont passées notamment au niveau de la politique française, des politiques de Villepin notamment, Sarkozy également. Vous avez même, eh bien, un peu à l'image de Élise Lucet sur Complément d'enquête, un peu un rôle de journaliste qui décortique l'actualité, qui décortique les lois. Pourquoi s'attaquer à ces sujets-là avec toujours le ton de l'humour, mais toujours en ayant un peu cet esprit critique et un peu piquant?
0: Bah, en fait, c'est marrant parce que pour moi, ça, c'est l'héritage de la France. La France, c'est un pays critique, c'est un pays, ils aiment bien parler de politique, ils aiment bien se prendre la tête, etc. Moi, j'ai grandi ici avec une culture des guignols de l'info, avec une culture du canard enchaîné. En France, c'est quelque chose que les gens aiment bien. Les gens aiment bien parler d'actualité, tout le monde a son opinion. Et je trouve que c'est un pays où on peut, voilà, quand même partager ses opinions. J'ai dit des dingueries sur de Villepin, sur Sarkozy, j'ai jamais eu de problème, etc. J'ai peut-être eu un peu plus de problèmes quand j'ai soutenu Gaza, la Palestine et tout, mais globalement, la majorité des sujets, on peut quand même parler. Et moi, j'ai envie de faire rire les gens, mais j'ai aussi envie que quand ils sortent de mon spectacle, ils se disent: ah, ça, je savais pas, je l'ai compris, ah, j'avais un point de vue sur ce sujet, mais en fait, peut-être que je peux changer. En fait, on passe un bon moment, mais à la fin, tu rentres chez toi, tu gardes un petit peu, tu penses à 10.

0: que tu dis, peut-être qu'il avait raison, hein, d'accord, en fait, tu vois. Et comme ça, petit à petit, on fait bouger les lignes. Donc, moi, j'adore ces sujets, en fait. C'est des sujets qui me font rire. Et en plus, c'est très nourrissant parce que tous les jours, il se passe quelque chose de nouveau. Là, on regarde Donald Trump, il a passé un coup de fil à la FIFA. Ils ont enlevé le carton rouge des États-Unis. Il y a des trucs à dire. Aussi, faut qu'on appelle quelqu'un, tu vois. Pour un gars qui a, il n'y a pas quelqu'un qui a le numéro de Trump au Maroc, au Pérou,
1: Bah c'est
0: qui nous aide là contre Mbappé,
1: il y a un truc à faire, il y a un truc à faire, c'est sûr. On va
0: Olysée,
1: parler des spectacles que vous avez pu réaliser. Alors il y a Loading et il y a Reboot. En termes de temporalité, déjà, Reboot est plus récent déjà.
0: ça. Oui, tout à fait. Reboot, c'est le dernier spectacle en tour. C'est celui que je vais reprendre à la rentrée. Et en gros, c'est un spectacle où j'ai appelé Reboot parce que pour moi, comme un ordinateur, bah, dans la société, faut juste la reboot, faut l'éteindre, la rallumer, on repart sur un nouveau programme. C'est un peu l'idée du spectacle. C'est-à-dire, je reste sur des sujets marrants, etc. Mais voilà, on parle d'actualité, on parle de ce qui se passe en France, ce qui se passe dans le monde, on parle un peu de Trump, un peu de l'Iran. Tous les sujets un petit peu piquants que les gens, ils ont pas envie d'aborder. Voilà, chez moi, c'est une safe place, on va en parler tranquillement, on va rigoler, toujours avec le même style et tout. Et c'est un spectacle, voilà, que je suis très content de défendre aujourd'hui. J'ai eu quelques soucis d'ailleurs. Parce que je le jouais au théâtre, dans un théâtre. Malheureusement, le partenariat avec le théâtre s'est terminé. Parce que justement, j'avais des prises de position qui étaient plutôt politiques, ça leur a pas plu. Mais c'est pas grave. Entre-temps, j'ai trouvé un autre théâtre. Donc, dès la rentrée, le spectacle va reprendre. Et Loading, c'était un peu, Loading dans son chargement. C'était vraiment le premier spectacle. C'est le spectacle où j'ai appris, à travailler sur un temps long. C'est un spectacle au début qui était plus un assemblage de blagues que j'avais faites au cours de ma carrière. Et qui, petit à petit, je l'ai retravaillé pour en faire une fois en finale et donc se rapprocher plus de ce qu'on a chauffé.
1: Dernière question, Disquette Younes, pour
0: Ah
1: ces.
0: ouais, j'ai le temps incroyable, vraiment, si t'as d'autres questions.
1: Avec plaisir, on
0: Je
1: pourra
0: sais que
1: faire
0: tu l'as
1: durer
0: en antenne, mais
1: l'interview.
0: vas-y, hein. Là, je suis en train de me faire un petit thé.
1: Malheureusement, on est contraints par le souci d'antenne. D'ici quelques minutes, on va accueillir le flash d'information d'ailleurs. La dernière question, très rapidement, en une poignée de secondes, qu'est-ce qu'on peut souhaiter pour la suite?
0: Alors, ce qu'on peut le souhaiter, c'est continuer, gagner en notoriété en France pour pouvoir jouer mon spectacle dans des plus grandes salles. Et puis, pourquoi pas un jour venir jouer le spectacle au Maroc, ça serait vraiment un de mes rêves, participer à un grand événement, comme par exemple les festivals dont on a parlé tout à l'heure. Voilà, ce qu'on peut le souhaiter pour l'avenir, continuer à faire des blagues, continuer dans ma carrière, et puis un jour pouvoir créer ce pont-là, justement, entre la scène marocaine, le public marocain, et ce que je propose. Donc, voilà.
1: En tout
0: Tu m'as dit
1: cas,
0: court. Voilà.
1: c'est très court et c'est très bien fait. Vous êtes d'ailleurs le bienvenu dans les studios Médias le jour où vous passerez parmi nous ici au Maroc. Je rends l'antenne d'ici une poignée de secondes, chers amis. Très très grand merci de nous avoir suivis. Toujours sur cette merveilleuse antenne, d'ici quelques secondes, se clôture votre émission Live Summer et puis la suite de vos programmes vous attendent sur cette antenne. Allez, bye bye.

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4: Avec vous, Martin Gibert, bonjour à tous. À la une, ce mercredi, le ministère marocain de l'Intérieur prend des mesures face aux possibles nouvelles tentatives de franchir la frontière de Septa. Dans un communiqué publié aujourd'hui, le ministère précise que les autorités publiques suivent la situation de près. Dans ce cadre, plusieurs personnes ont été interpellées, soupçonnées d'incitation. Ces opérations sont générales et ne concernent pas de date particulière. Le ministère appelle également les autorités espagnoles à accélérer les procédures de retour des mineurs non accompagnés vers leur famille. Au Proche-Orient, Israël poursuit ses frappes sur le Liban. La ville de Mansouri, dans la Casa de Tir, a été bombardée à plusieurs reprises cet après-midi, trois fois en l'espace de 30 minutes, selon nos confrères de l'Orient le Jour. La ville est largement ciblée ces derniers jours, toujours soumise à un ordre d'évacuation par Tel Aviv. L'armée libanaise assure également que ses attaques dans le sud Liban entravent son déploiement dans la zone, ainsi que le retour des habitants. Le Liban toujours, dont le Parlement vient de voter une loi d'amnistie générale pour des milliers de prisonniers et de personnes recherchées par la justice. C'est une première depuis 1991 et la fin de la guerre civile. Une loi qui s'explique, selon les députés, à son initiative pour lutter contre la surpopulation carcérale. Le taux de cette surpopulation atteignait 300% en 2025, d'après la Commission nationale des droits humains. L'Ukraine a repris 745 km² de son territoire à la Russie depuis le début de l'année. C'est ce que prétend Volodymyr Zelensky cet après-midi. Selon le président ukrainien, 26 villages dans plusieurs régions ont été repris grâce à des opérations offensives menées avec précision. Sur le terrain, les bombardements se poursuivent de façon presque quotidienne. Un mort est recensé en Russie après une attaque ukrainienne dans l'oblast de Koursk. Bilan similaire à Zaporijja en Ukraine après une attaque russe aujourd'hui. Le royaume va encore suffoquer ces prochains jours. Une nouvelle vague de chaleur est attendue à partir d'aujourd'hui et jusque vendredi. Les températures devraient aussi entre 45 et 48 degrés dans les provinces d'Aoussel, de Waled Ahab, Boujdour, Assazak, Assemara et Tata. La direction générale de la météorologie émet également un bulletin d'alerte orange pour des averses avec risque de grêle et des rafales de vent cet après-midi et ce soir. Sont concernées les provinces d'Ifrane, Rémisset, Figig, Rehama, Marrakech, Kenifra, Bouleman, Garcif, Taroudant, Alhaouz et Chichawa. Et on termine avec du sport et cette lettre de Lionel Messi destinée à son père décédé samedi dernier. Dans cette lettre d'adieu, le footballeur argentin déclare ne pas être certain de jouer au football encore longtemps. « Je ne sais pas ce que je vais faire sans toi, je ne sais pas comment continuer », a-t-il déclaré. Et en faisant référence à la dernière Coupe du Monde, Lionel Messi a ajouté qu'il aurait aimé l'amener à son père mais que ses jambes ne suivaient plus. C'est la fin de cette synthèse, merci de l'avoir suivi. Tout de suite, retrouvez le Bryan Adams Radio Show.
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0: Bienvenue à toutes et à tous, si vous venez de nous rejoindre sur les ondes de Midi 1 pour ce nouveau numéro de Culture Vibes.
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0: Et au sommaire du jour, en première partie de notre story, on va vous parler du thème du Met Gala de l'année 2027. Il a été annoncé récemment. Nous, pour notre coup de cœur, nous allons vous parler d'une exposition qui débute le 29 septembre à l'Institut du Monde Arabe à Paris. Une exposition qui s'intitule « Vive la mariée ». Et notre invitée du jour sera Margot Derry, artiste plasticienne franco-marocaine. Voilà donc pour le sommaire du jour. Restez avec nous dans quelques minutes. Notre story, ça sera juste après Rihanna. Faithful.

C'était Rihanna avec son titre Unfaithful. Et tout de suite, eh bien, il est temps pour nous de passer à notre story du jour. Et c'est un des événements les plus attendus de la planète mode, le Met Gala. L'événement qui se déroule tous les ans le premier lundi du mois de mai est une collecte de fonds pour le Metropolitan Museum. Et chaque année, les invités s'habillent en théorie autour d'un thème. Et d'ailleurs, on connaît le thème de cette année. L'édition 2027 du Met Gala sera consacrée à une figure assez controversée du monde de la mode, John Galliano. Ancien directeur artistique de grandes marques de haute couture, ses créations et sa carrière seront en effet mises en avant lors de la prochaine exposition du Met, et donc du Met Gala, avec pour titre exact John Galliano Horizon. Le Met Gala qui n'est pas étranger aux controverses, on le rappelle, cette année, eh bien, son édition avait été marquée par la présence plus que remarquée du couple Bezos qui avait été nommé président d'honneur de l'édition 2026. Ainsi donc le Met Gala 2027 qui sera consacré à John Galliano, une décision qui va sans doute beaucoup faire parler. Et restez avec nous, tout de suite nous continuons en musique en compagnie de Shakira avec Maluma, Clandestino.

0: les ondes de Médien dans quelques minutes. Nous allons passer à notre coup de cœur du jour. Ce sera suivi ce sera juste après Bad Bunny avec son tube « Si ti me pregunto ».
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C'était Bad Bunny avec son titre Titi Me Pregunto. Et tout de suite, nous allons passer à notre coup de cœur du jour. Une exposition qui est plutôt un coup de cœur qui est consacré à une exposition qui débute le 29 septembre à l'Institut du Monde Arabe à Paris. Vive la mariée! L'exposition qui s'organise autour d'œuvres patrimoniales et présente une sélection d'une quarantaine de costumes et parures jamais présentées en France, issues de collections marocaines, algériennes et tunisiennes. Des pièces d'exception qui datent du 19e et 20e siècle et célèbrent la mariée et les femmes qui l'entourent en mettant en lumière les spécificités nationales ainsi que régionales, la richesse des héritages et les pratiques partagées, notamment entre les personnes de confession musulmane et juive. L'exposition Vive la mariée est organisée par l'Institut du Monde Arabe dans le cadre de la saison Méditerranée, mise en œuvre par l'Institut français qui explore le mariage

comme un rituel social en constante évolution. Ainsi, les plus de vingtaine artistes présentés célébreront les traditions, les moments de joie collective que représentent ces fêtes et questionnent l'héritage de ces traditions et leur survivance. D'autres, de leur côté, vont mettre en perspective certaines pratiques du mariage avec les sociétés qui les pratiquent et les idéologies qu'elles véhiculent. L'exposition Vive la mariée qui démarre donc le 29 septembre à l'Institut du Monde Arabe et on continuera à vous en parler d'ailleurs dans de prochains numéros de Culture Vibes. Et restez avec nous, tout de suite on va laisser place à Eminem avec Lose Yourself. 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

chanson originale, vu que la chanson est extraite de la bande originale donc du film 8 Miles. Et restez avec nous surtout sur les ondes de Média. Dans quelques instants, nous serons en compagnie de notre invitée du jour, Margot Derry, artiste plasticienne. Avec elle, nous allons parler bien de sa pratique artistique ainsi que de son actualité. C'est dans quelques minutes, ce sera juste après notre prochain flash d'information, et ça sera juste après les Rolling Stones avec Mr. Charm.

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2: Martin Gibert avec vous, bonjour à tous. Le ministère marocain de l'Intérieur prend des mesures face aux possibles nouvelles tentatives de franchir la frontière de Septa. Dans un communiqué publié aujourd'hui, le ministère précise que les autorités publiques suivent la situation de près. Dans ce cadre, plusieurs personnes ont été interpellées, soupçonnées d'incitation. Ces opérations sont générales et ne concernent pas de date particulière. Le ministère appelle également les autorités espagnoles à accélérer les procédures de retour des mineurs non accompagnés vers leur famille. Maroc toujours et la tension qui monte pour les Lions de l'Atlas à quelques heures maintenant du coup d'envoi de la demi-finale de la CAN. Elles font face au Cameroun et peuvent donc décrocher leur billet pour la finale pour la troisième fois consécutive. Coup d'envoi à 20h au stade Moulay El Hassan et l'autre demi-finale opposera l'Algérie au Malawi à 18h. Au Moyen-Orient, le détroit d'Ormuz est encore et toujours au cœur des tensions. Donald Trump assure que les États-Unis ont un contrôle total sur le passage maritime et qu'il compte bien le garder. Sur son réseau social Truth Social, le président américain qualifie le blocus naval de mur d'acier face auquel l'Iran est impuissant. Toujours dans la région, 26 pays dont la France, le Canada et le Royaume-Uni condamnent Téhéran pour les exécutions de manifestants. Des exécutions qui se poursuivent, tout comme le recours à la peine de mort. Selon la déclaration conjointe, ces mises à mort servent à faire taire les dissidents et punir les personnes exerçant leurs droits fondamentaux. La semaine dernière, l'ONU a mis en garde contre la hausse des condamnations à mort en Iran avec 56 personnes exécutées depuis les manifestations de début d'année. Israël poursuit ses frappes sur le Liban. La ville de Mansourim, dans la Casa de Tir, a été bombardée à plusieurs reprises aujourd'hui, trois fois en l'espace de 30 minutes, selon nos confrères de L'Orient le Jour. La ville est largement ciblée ces derniers jours, toujours soumise à un ordre d'évacuation par Tel Aviv. L'armée libanaise assure que ses attaques dans le sud Liban entravent son déploiement dans la zone, ainsi que le retour des habitants. En Amérique du Sud, trois jours de deuil décrétés en Colombie après le séisme survenu lundi dernier. Un tremblement de terre de magnitude 7,4 et qui a fait au moins 216 morts selon le dernier bilan des autorités, ainsi que des milliers de blessés. Les recherches de survivants se poursuivent encore, en particulier dans l'ouest du pays. Et on le rappelle, le Maroc aura le privilège d'observer une éclipse quasi totale ce soir. La lune passera devant le soleil à partir de 18h45. Un phénomène qu'il ne faut surtout pas observer à l'œil nu puisque la pupille de nos yeux ne se fermera pas pour nous protéger de la lumière du soleil en raison de l'obscurité. Mais cette lumière sera bien présente avec le disque solaire visible et qui peut donc provoquer des brûlures aux yeux. Des lunettes spéciales trouvables en pharmacie et chez les opticiens sont donc indispensables. C'est la fin de cette synthèse. Merci de l'avoir suivi. Tout de suite, c'est Culture Vibes.
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4: Culture Vibes continue toujours sur les ondes de Média. Dans quelques instants, nous serons en compagnie de notre invitée du jour, qui est l'artiste plasticienne Margot Derry, avec qui nous allons parler de sa pratique artistique, notamment autour de la broderie. Elle sera avec nous dans quelques minutes, mais avant ça, on va écouter Jay-Z en featuring avec Linkin Park et leur duo culte Numb encore.
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0: Bienvenue à toutes et à tous, si vous venez de nous rejoindre pour la suite de Culture Vibes. Notre invitée aujourd'hui est Margot Derry, artiste plasticienne franco-marocaine. Bonjour Margot, ça va ?
1: Bonjour, très bien et vous ?
0: Ça va très bien, merci beaucoup d'être avec nous aujourd'hui.
1: Avec grand plaisir, merci pour l'invitation.
0: Avec plaisir, et justement comme je disais donc à l'instant, tu es artiste plasticienne et tu travailles beaucoup sur la question de l'identité, la mémoire, l'héritage culturel, notamment ton héritage franco-marocain. Explique-le un petit peu avec tes mots pour nos auditeurs, si c'est possible.
1: Oui, en fait, j'ai une histoire autour de l'identité. Moi, je suis née en France et j'ai toujours senti un grand attachement au Maroc. Mon papa vient du sud du Maroc et j'ai passé une bonne partie de mon existence à essayer de comprendre l'un ou l'autre et comment justement on peut se sentir si proche d'un pays tout en étant né ailleurs et en même temps, tout le sujet de la double culture, c'est quelque chose qui m'a beaucoup perturbée, donc j'essaye de le comprendre de plus en plus.
0: Et c'est vrai que tu travailles entre le Maroc et la France.
1: Alors aujourd'hui, je suis maintenant complètement au Maroc,
0: Oui.
1: dans le sud, donc en dessous d'Agadir, où j'ai monté mon atelier de broderie. Donc je suis complètement basée au Maroc.
0: Et pour revenir un petit peu à ton identité visuelle, donc encore une fois, c'est beaucoup tu parles beaucoup des questions de cette double identité. Ça se représente bien sûr dans tes créations. C'est beaucoup, c'est très intime en fait ce que tu crées. C'est beaucoup de, c'est presque, on dirait que c'est inspiré, par exemple de ces photos, de ces images de l'enfance ou plutôt de ces souvenirs beaucoup d'enfance par exemple.
1: Ouais, tout à fait. Je suis très attachée en fait à faire vibrer une forme de douceur dans le travail.

0: Et il y a, enfin, parfois aussi, on parle d'une certaine naïveté. Et je trouve que voilà que l'enfance, pour moi, a toujours ce rappel, on va dire gourmand, qui m'apaise. Et je trouve que quand la peinture a cette capacité ou la broderie d'apaiser la personne qui le réalise, j'espère en tout cas que l'écho peut apporter quelque chose de bah, d'apaisant au sens large, même pour le spectateur. Donc voilà. Et puis après, moi-même, j'ai une histoire familiale assez complexe avec aussi une famille recomposée, tout ça. Donc ça m'a permis aussi de re-questionner un petit peu tout cet autre héritage qu'est la famille.
1: Et une autre particularité de tes créations, alors ça change, ça dépend également, mais tu représentes rarement les visages.
0: Ouais. C'est quelque chose que j'ai fait très naturellement au tout début de ma pratique. Ma grand-mère, elle avait aussi cette caractéristique. Elle représentait jamais les visages et j'ai beaucoup dessiné avec elle. Donc, je sais jamais bien en réalité d'où ça vient, si ce n'est que c'est quelque chose qui est venu assez naturellement. Je trouve aussi que ça amène une certaine pause, comme un silence un petit peu dans des scènes qui sont avec beaucoup de nature, il y a beaucoup de discours autour. Donc, je sais pas, ça m'a permis aussi de me focaliser sur autre chose que le portrait, qui était pourtant ma première école. Ça m'a permis de penser plus au paysage, de penser plus à la composition, à l'harmonie des couleurs, des valeurs, d'essayer d'être dans d'autres recherches finalement que juste une sorte de perfection d'une identité.
1: Et récemment, notamment à l'occasion de la foire 154, tu avais présenté une nouvelle série de peintures qui s'appelait Les Invisibles, qui tissent, je cite, des liens entre passé et présent, en s'inspirant notamment de ces photos des années 50 et des brodeuses de ton atelier. D'ailleurs, on en parlera dans quelques instants. Parle-nous donc de cette série, voilà, Les Invisibles, que tu avais présentée à l'occasion de la 154.
0: Oui, bien sûr, merci beaucoup. En fait, j'ai été très touchée justement en montant l'atelier de broderie donc à Massa, dans le sud, de me familiariser un petit peu plus avec l'histoire de toutes ces femmes qui étaient à l'atelier, qui étaient volontairement, comme c'est mon cas, des femmes célibataires non mariées. Et on a passé beaucoup de temps, bien sûr, ensemble à l'atelier à se raconter un petit peu nos histoires de vie et nos histoires de famille. Et c'est des femmes qui parfois donc sont devenues veuves ou qui ont divorcé, etc. Et qui m'ont raconté en fait bah, toute leur invisibilité, notamment au sein du village, parce que n'étant pas mariées, elles représentaient une menace pour les autres couples, parce que n'étant pas mariées, elles élevaient seules leurs enfants. Et voilà, c'est des histoires qui m'ont touchée, que j'avais envie de raconter. Donc, la foire a permis justement de raconter ça. Donc, c'est des œuvres où on voit beaucoup des femmes seules avec des familles.
1: Et pour revenir donc à ces femmes, on rappelle que donc tu as créé un atelier de broderie qui s'appelle l'atelier Massa, qui est à Siderbad, qui est à quelques kilomètres d'Agadir. Parle-nous, voilà, de cet atelier, de ta mobilisation justement pour les femmes, pour les femmes de ce village.
0: Oui, bah venez nous voir.
1: Oui, avec plaisir.
0: C'est un petit atelier. On a commencé ce projet il y a bientôt 5 ans. Donc on est 10 femmes à travailler ensemble. C'est un atelier qui fait de la broderie à la main et on réalise ensemble en fait les œuvres qui sont présentées dans les expositions, dans les différentes foires. C'est un atelier qui s'est créé un petit peu, on va dire, au fil des envies et assez naturellement, de manière très organique. J'avais commencé à travailler avec une femme de ce village. Et puis, petit à petit, d'autres femmes sont venues pour venir travailler avec nous. Personne ne faisait de la broderie auparavant. Donc, on n'est pas sur un travail avec des artisanes formées. C'est l'atelier vraiment qui forme chaque femme qui rentre en son sein. Et voilà, moi-même, j'avais fait de la broderie lors de ma formation, mais pas vraiment à la main. Donc, on a appris tout ensemble à broder. On a des artistes aussi, brodeuses, qui sont venues nous former. Et petit à petit, on a réussi, avec nos moyens, nos manières, nos envies, à réaliser des œuvres brodées à la main, d'œuvres figuratives. Voilà, donc on ne fait pas de l'artisanat, on fait vraiment

0: des œuvres d'art et tout réalisé à la main avec les mêmes personnes. C'est pas des collaborations avec des coopératives, etc. Tout ce qui sort de l'atelier est vraiment réalisé avec les mêmes personnes depuis 5 ans.
1: Et
0: Et je précise aussi que ces femmes ont un salaire mensuel
1: oui,
0: pour le travail qui est réalisé.
1: ça leur permet voilà une certaine indépendance économique.
0: Ouais, bah, j'espère. C'est en tout cas le souhait.
1: Et pour revenir un petit peu à la broderie, justement, donc toi, à l'origine, tu es artiste peintre, tu l'as dit, tu as été formé à la broderie, mais pas à la main. Pour qu'est-ce qui t'a justement attiré vers ce format-là, ce médium de la broderie?
0: Déjà, c'est le silence.
1: Oui.
0: J'avais fait aussi un petit peu de broderie à la machine à coudre que j'affectionne toujours. Mais il y a une magie dans la broderie à la main. C'est le silence du médium. C'est pas même comme le tissage où on a le bruit du
1: Oui.
0: métier à tisser, etc. Là, on est avec une aiguille. Donc, il y a une atmosphère très calme. Il faut être aussi très concentré. Donc, voilà, c'est un rapport, je pense, au temps long. Au silence. Je suis très intriguée par ce challenge aussi de réaliser toujours en 2026 des œuvres à la main. Ça entraîne quelques problématiques, c'est que les œuvres qu'on réalise 100% à la main, bah, elles sont très longues. Sur des formats, on va dire moyens, grands, on est pratiquement à 1 an de réalisation. On a une œuvre là bientôt en septembre à l'Institut du Monde Arabe pour l'exposition Vive la mariée. On a travaillé 1 an dessus. Donc voilà, il y a la beauté de l'aiguille et puis après il y a les contraintes aussi à considérer.
1: Et donc, tu nous parles de cette exposition de l'Institut du Monde Arabe. Ça ramène notre prochaine question. C'est quoi ton actualité, justement, pour ces prochains mois?
0: Ah, merci beaucoup.
1: Avec plaisir.
0: Bah, la prochaine actualité, donc c'est en septembre l'Institut du Monde Arabe. Donc c'est l'exposition Vive la mariée. Ils nous ont commissionné une pièce justement sur le mariage. Il y a ensuite tout un projet d'exposition mouvant avec l'Institut français. C'est une exposition qui s'appelle État de passage avec le curateur Ashraf Remok, qui a commencé à Marrakech pendant la foire en 54, qui était ensuite à Rabat et qui va ensuite passer à la Villa des Arts à Casa, enfin aussi à Agadir, etc. Donc ça, c'est une exposition itinérante. Je participe aussi à une exposition à Miami pour Art Basel Miami avec Maison Bleue sur la fin d'année. Voilà, pour 2026, en tout cas, c'est ça les prochaines actualités.
1: Ben, une très belle actualité, Margot Derry. Merci beaucoup d'avoir répondu à nos questions. Je rappelle que tu es donc artiste plasticienne et nous avons hâte de voir la suite. Et merci encore d'avoir répondu à nos questions aujourd'hui.
0: Merci, merci pour votre écoute.
1: Avec grand plaisir. Très bonne journée.
0: Merci, au
1: Au
0: revoir.
1: revoir.

C'était Evanescence avec leur titre My Immortal. Et tout de suite, on continue ce numéro de Culture Vibes en musique en compagnie de Ray, en featuring avec Hans Zimmer, Click Clack Symphony.

C'était Ray en featuring avec Hans Zimmer, légende de la musique de film, avec leur titre Click Clack Symphony. Et c'est sur ce que se termine ce numéro de Culture Vibes. Merci encore de nous avoir suivis sur les ondes de Média. Merci à notre réalisateur Mehdi, bien sûr, et restez à nos côtés dans quelques instants. Notre prochain flash de l'information, ce sera suivi par On Fusionne sur nos antennes Maghreb et Afrique en compagnie de Amna. De notre côté, nous vous quittons en musique avec Nirvana qui reprend David Bowie, The Man Who Sold the World. 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

qui s'amuse à utiliser notamment l'intelligence artificielle pour des remixes, pour eh bien, donner eh bien, cette aura 2.0. Et juste après, Daoudi avec Khalil Bouahed, et c'est Batman Prod qui vient habiller le tout avec son électro ultra mouvante. Très bonne écoute à tous et à tout de suite sur Média. Ce n'est que le début de On Fusionne.

avec Clib Wahed, Batman Prod, qui nous régale avec ce remix électro dance un peu sur les bords et qui vient enrober le tout. Restez avec nous tout de suite dans Fusion sur Media DJ Ice, qui a eu l'excellente idée eh bien, de faire fusionner Daoudia et Ava. Il fallait le faire, il l'a fait pour nous. Et juste après, Saint-Levin, qui retourne eh bien, ses premiers amours, le Rhine, Win. Win, Maddy Win, très bonne écoute à tous et à tout de suite.

Saint-Levent avec Win, Maddy Win, Saint-Levent qui retourne à ses premiers amours. Restez avec nous sur Média tout de suite. L'Habib Al-Habib, une très belle reprise de Hajib façon jazzy. Et juste après, Beatwave avec eh bien, cette très jolie chanson qui arrive. Très bonne écoute à tous, Shaib ou Shaiba. À tout de suite.

0: franchir la frontière de Septa. Dans un communiqué publié aujourd'hui, le ministère précise que les autorités publiques suivent la situation de près. Dans ce cadre, plusieurs personnes ont été interpellées, soupçonnées d'incitation. Ces opérations sont générales et ne concernent pas de date particulière. Le ministère appelle également les autorités espagnoles à accélérer les procédures de retour des mineurs non accompagnés vers leur famille. Au Moyen-Orient désormais, le détroit d'Ormuz est encore et toujours au cœur des tensions. Donald Trump assure que les États-Unis ont un contrôle total sur le passage maritime et qu'il compte bien le garder. Sur son réseau social Truth Social, le président américain qualifie le blocus naval de mur d'acier face auquel l'Iran est impuissant. Toujours dans la région, Israël vient de mener ses premiers bombardements sur Gaza depuis plus d'une semaine. Un mort est recensé dans le nord de l'enclave palestinienne, selon des sources médicales. Dans ce contexte, le président turc Recep Tayyip Erdogan a pris la parole en conférence de presse, affirmant que le but du gouvernement Netanyahou est de rayer la Palestine de l'ordre du jour de l'humanité. En Europe, l'Ukraine a repris 745 km² de son territoire à la Russie depuis le début de l'année. C'est ce que prétend Volodymyr Zelensky cet après-midi. Selon le président ukrainien, 26 villages dans plusieurs régions ont été repris grâce à des opérations offensives. Sur le terrain, les bombardements se poursuivent de façon presque quotidienne. Un mort est recensé en Russie après une attaque ukrainienne dans l'oblast de Koursk. Bilan similaire à Zaporijjia après une attaque russe aujourd'hui. Sur notre continent, le chavirage d'un navire hier au Zimbabwe a fait au moins 44 morts. Dernier bilan publié aujourd'hui par la police locale. Au moins 119 adultes étaient présents lorsque le ferry a chaviré en raison du mauvais temps et des fortes vagues. Le président Emmerson Mnangagwa a déclaré aujourd'hui l'état de catastrophe. 77 personnes ont toutefois été secourues. Je ne sais pas si je vais jouer encore longtemps, c'est ce que partage Lionel Messi dans une lettre destinée à son père décédé samedi dernier. Dans cette lettre d'adieu, le footballeur argentin déclare ne pas être certain de jouer au football encore longtemps. Je ne sais pas ce que je vais faire sans toi, je ne sais pas comment continuer, a-t-il déclaré. En faisant référence à la Coupe du Monde, Lionel Messi a ajouté qu'il aurait aimé l'amener à son père mais que ses jambes ne suivaient plus. Et on le rappelle, pour les fans d'astronomie, c'est aujourd'hui qu'a lieu l'éclipse quasi totale. La Lune passera devant le Soleil, masquant presque intégralement ce dernier. Et c'est en Espagne que ce phénomène sera le plus observable, mais le spectacle sera également au rendez-vous ici au Maroc. L'éclipse devrait débuter vers 18h45 et se terminer vers 20h30 en fonction des villes. Et bien sûr, il ne faut surtout pas regarder l'éclipse à l'œil nu. Des lunettes spéciales sont absolument nécessaires. C'est la fin de cette synthèse. Merci de l'avoir suivi. Tout de suite, retrouvez Amna dans On Fusionne.
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0: quotidien, on fusionne avec Amna.
1: Restez avec nous sur Média et bienvenue à vous si vous venez de nous rejoindre. Deuxième partie de On Fusionne, tout de suite euphorique avec cette magnifique reprise de Aïcha Les Swaken à l'honneur. Et juste après, Badr Sabri avec Moulay Abdallah, Omari et Salah Fafa. Très bonne écoute à tous et à tout de suite sur Média.

Badr Sabri, Moulay Abdallah avec Omari et Salah Fafa pour ce trio en or. Restez avec nous tout de suite, l'Orchestre National de Barbès avec Zaouia. Et juste après, Zeynep, Lil Tiana, c'est en fusion bien sûr, à tout de suite.

Zainab avec Lil Tiana. Merci d'avoir été avec nous sur Média. C'est toujours un plaisir que de vous accompagner pour On Fusionne dans quelques instants à partir de 18h. Bien sûr, retour de l'Hassad. Et sinon, eh bien, juste après, tout de suite, Fahed Ben Shemsi, Hamdou Chia. Je vous laisse découvrir ce superbe son. Très bonne écoute à tous et à demain sans faute.

0: renforcer son contrôle à la frontière de la ville de Ceuta, avec des renforts prévus pour rester sur la durée. En parallèle, le Royaume appelle l'Espagne à davantage de coopération, notamment sur le retour des mineurs non accompagnés de l'enclave occupée. Explication à suivre. La peine de mort pourrait disparaître du Liban. C'est un projet de loi discuté hier au Parlement du pays du Cèdre et un exemple à suivre selon les ONG abolitionnistes. Analyse à suivre. La Coupe d'Afrique des Nations féminines au Maroc continue. Bonjour Mohamed Amimi.
1: Bonjour Constantin.
0: Les Lions de l'Atlas visent ce soir une place en finale. Elles affrontent le Cameroun dans le dernier carré.
1: Exactement, c'est une étape cruciale pour les Marocaines qui visent une troisième finale de leur palmarès. Cette fois, l'obstacle est camerounais. Les Lions indomptables veulent poursuivre leur rêve de premier sacre continental, tout comme les Marocaines. Le Maroc justement s'appuie sur sa force collective depuis le début de la compétition et sur surtout les qualités techniques de ses joueuses capables de créer la différence, comme l'attaquante Rizlane Chebec. Les Lions de l'Atlas pourront également compter sur leur solidité défensive menée par l'incontournable Nisrine Shed, qui affirme que les joueuses marocaines sont prêtes à relever le défi. On l'écoute.
2: Comme tous les autres matchs, on la prépare avec sérieux, avec envie, et on prend ce match pas à la légère non plus, mais comme les autres matchs, sinon il n'y a aucune pression à se mettre en plus, si ce n'est que la gagne, et Inch'Allah, c'est ce qu'on va faire, on va tout donner pour gagner. Merci aux supporters de venir à chaque match, c'est très important pour nous. On espère voir encore beaucoup demain soir, Inch'Allah, pour un grand match, et continuer à être derrière nous, c'est très important pour nous.
1: Voilà Nisrine Shed, défenseur de la sélection marocaine. En face, le Cameroun arrive lancé dans cette phase de la compétition, invaincu en phase de groupe. Les Camerounaises ont surtout frappé un grand coup en quart de finale en éliminant le Nigeria, tenant du titre sur le score de 1-0, élue meilleure joueuse lors de cette rencontre. Mikaïli Bihina a tenu à saluer l'accueil chaleureux des Marocains. Pour elle, la sélection marocaine reste l'une des meilleures équipes de cette CAN. On l'écoute.
3: Nous remercions le Maroc pour l'accueil et tout se passe bien. Le public marocain nous soutient aussi beaucoup. Nous sommes vraiment reconnaissants. Prochain match contre le Maroc, je pense que nous avons en face de nous une équipe vraiment au top. Et nous allons continuer à travailler pour donner le meilleur de nos prochains matchs.
1: Voilà, c'était Mikaïli Bihina, l'attaquante camerounaise. Sur le papier, les Lions de l'Atlas restent favorites évidemment, mais devront conserver leur maîtrise face à des Camerounaises capables de créer la surprise. Analyse de Guy Etom, journaliste camerounais.
4: Pour cette demi-finale, il y a le Maroc, un grand Maroc, je dois l'avouer. Un Maroc qui, avec le Cameroun, sont les deux seules équipes invaincues de tout le tournoi. Donc, ce sera un match difficile, Avantage, il faut le dire, il faut être honnête, avantage aux Marocaines qui sont devant le public, sur leur stade, qui, à l'observation, ont une meilleure disposition technique. Les Marocaines, je vais l'avouer, de ce que j'ai vu depuis le début de la compétition, sont meilleures techniquement et même tactiquement que le Cameroun.
1: Voilà, c'était l'analyse de Guy Etom, journaliste camerounais. Le premier objectif de cette CAN a été atteint, la qualification pour le Mondial après la victoire en quart de finale face à l'Afrique du Sud pour les Marocains. Les Lions de l'Atlas abordent donc le dernier carré avec la volonté de prolonger une aventure jusque-là parfaitement maîtrisée.
0: Alors, comment les joueuses marocaines doivent aborder cette rencontre face à des Camerounaises connues pour être très coriaces dans leur jeu?
1: Il faudra, Constantin, donc éviter de se précipiter, surtout de ne pas offrir d'espace à des attaquantes camerounaise capable de profiter de la moindre hésitation dans ce genre de rendez-vous. Une perte de balle mal négociée ou un moment d'inattention peut suffire à changer complètement la physionomie d'un match. Ce duel promet une véritable bataille tactique entre deux équipes qui ont leurs arguments et qui rêvent du même objectif pour faire tomber les Lions indomptables. Les Marocains devront afficher leur meilleur visage solide derrière, juste dans leur choix et surtout clinique lorsqu'une occasion se présentera. Le coup d'envoi de cette rencontre Maroc et Cameroun, c'est à partir de 21h. Le match aura lieu au stade Moulay El Hassan de Rabat.
0: Et en face dans le tableau, la première demi-finale met aux prises le Malawi et l'Algérie au stade olympique de Rabat.
1: Et il faut rappeler d'abord que le Malawi mène 1-0 contre cette équipe algérienne. Il s'agit évidemment d'une grande première pour ces deux nations qui ne sont jamais rencontrées dans l'histoire de la compétition. Le Malawi vit un parcours de rêve pour sa toute première participation. Les Malawites sont devenus la première équipe débutante depuis le Zimbabwe en 2000 à se hisser jusqu'aux demi-finales. En face, l'Algérie aborde également cette rencontre avec le plein de confiance. Les Fennec disputent leur toute première demi-finale de Cannes féminine, obtenue après une rencontre spectaculaire, une remontada donc des Fennec face à la Côte d'Ivoire en quart de finale, où ils étaient pourtant menés avant de s'imposer 2-1. Les deux sélections se sont également qualifiées pour leur toute première Coupe du monde féminine, et on fait le rappel évidemment, 1-0 pour le Malawi contre l'Algérie. Allez, on termine par cette super coupe d'Europe évidemment, avec le Paris Saint-Germain qui lance officiellement sa saison ce mercredi avec la super coupe d'Europe. Double vainqueur de la Ligue des Champions, le club parisien affronte Aston Villa, tenant du titre de la Ligue Europa, à la Red Bull Arena de Salzbourg en Autriche. Quel est l'objectif de cette saison pour les Parisiens? Le capitaine Marquinhos nous répond.
5: Le titre, il reste dans le passé, il fait l'histoire, c'est de continuer à gagner. Et marquer son nom dans l'histoire, c'est de continuer à mettre son nom sous le titre. Et je pense que c'est ça qui est le message. Le message, il est très clair pour nous cette saison. Et même si on a beaucoup gagné ces dernières années, on va continuer à aller chercher des titres, parce que c'est ça qui est la mentalité de PSG de plus en plus.
1: Voilà, c'était le capitaine du club parisien Marquinhos pour ce match de la Super Coupe d'Europe qui oppose donc à partir de 20h le Paris Saint-Germain à évidemment Aston Villa.
0: Merci Mohamed Amemi. On rappelle que la finale de la CAN dont on parlait à l'instant aura lieu dimanche 16 août à 19h. Le Maroc ne veut pas que la vague de migration vers Septa se reproduise. Le ministère marocain de l'Intérieur annonce des mesures préventives face aux appels pour le 15 août. Des appels sur les réseaux sociaux qui incitent à recommencer les départs vers Septa et Melilla ce jour-là. Dans une déclaration à la presse aujourd'hui, le porte-parole du ministère appelle les autorités espagnoles à agir également. Martin Gibert.
6: Un système de veille en continu. C'est ainsi que le porte-parole du ministère de l'Intérieur définit les mesures prises pour éviter de nouvelles traversées illégales. Les appels sur les réseaux sociaux pour le 15 août sont bien évoqués, mais ces mesures sont générales et ne visent aucune date. Et dans ce cadre, plusieurs individus ont d'ailleurs été interpellés. Ils sont soupçonnés d'incitation et sont désormais soumis à une procédure d'enquête. Rachid El Khalfi appelle également chacun à faire preuve de vigilance et de responsabilité, à ne pas suivre ces appels sur les réseaux sociaux. Cette situation met aussi à l'épreuve les relations entre Madrid et Rabat. Le ministère demande donc aux autorités espagnoles d'accélérer le retour des mineurs non accompagnés dans la ville de Septa auprès de leurs familles au Maroc. Des retours qui passent par une simplification des procédures judiciaires. Rabat rappelle l'importance de la coopération face aux défis liés à l'immigration qui constitue une responsabilité partagée, tout en saluant les résultats du mécanisme de retour immédiat. Enfin, le ministère marocain assure qu'il continuera de s'acquitter de ses obligations dans sa lutte contre l'immigration irrégulière et les réseaux de trafic d'êtres humains.
0: Les explications de Martin Gibert. Dans l'actualité, au Liban, le gouvernement aujourd'hui a voté pour une amnistie générale, une première depuis 1991, qui concerne des milliers de condamnés, détenus ou personnes encore recherchées de diverses communautés. Hier, au Liban toujours, c'était la peine de mort qui était visée par un projet de loi du Parlement, un tournant historique vers l'abolition de la peine de mort qui était saluée par les Nations Unies et un exemple à suivre, selon Aurélie Placet, directrice de la Coalition mondiale contre la peine de mort. Écoutez son raisonnement.
7: Le Liban a ouvert une brèche dans ces pays, l'Afrique du Nord et de l'Afrique plus largement, où des moratoires sur l'application de la peine de mort sont en place depuis des dizaines d'années. C'était le cas au Liban. Et enfin, un de ces pays amène l'abolition en droit, et donc suite à ce moratoire de dizaines d'années. D'autres pays, comme le Maroc, par exemple, mais aussi la Tunisie, l'Algérie, pour ne citer qu'eux, ont une histoire un peu similaire en termes de peine de mort, avec de nombreuses années, des dizaines d'années sans exécution et un nombre assez limité de condamnations à mort. Dans nombre de ces pays, la société civile, comme au Liban, est très impliquée, très active, mène des campagnes de longue date pour parvenir à l'abolition. On sent un changement dans les volontés des dirigeants de ces pays d'avancer vers l'abolition.
0: Aurélie Placet, directrice de la Coalition mondiale contre la peine de mort, au micro d'Arnaud Dalmas. Et on rappelle que la peine capitale dans la région reste monnaie courante. L'an dernier, l'ONG Amnesty a enregistré en Iran, en Arabie Saoudite et au Yémen 2566 exécutions. Et cette actualité plus légère, enfin, c'est un phénomène très rare qui se produit aujourd'hui dans le ciel. Dès 18h44 au Maroc, un alignement de la Terre, de la Lune et du Soleil. Le pic de l'éclipse sera atteint vers 19h40. C'est là où le disque solaire sera caché à plus de 90%. 100%. L'important, bien sûr, est de ne surtout pas le regarder avec vos yeux nus. Ça peut être très dangereux. Il faut pour ça des lunettes adaptées. C'est la fin de cette édition. Merci de votre écoute. Belle soirée sur Média 1.
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0: 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إلا بما تقدمه داخل المستطيل الأخضر. وجاءت نقطة التحول عندما خاضت اختبارات الجيش الملكي ونجحت في انتزاع مكانها داخل واحد من أقوى الأندية النسوية في إفريقيا. منذ تلك اللحظة بدأت قصة جديدة عنوانها الألقاب والإنجازات. أما مع المنتخب المغربي فقد كانت تجناوت من الجيل الذي غير تاريخ الكرة النسوية المغربية، وكانت ضمن المجموعة التي حققت التأهل التاريخي إلى كأس العالم. وربما أجمل ما في قصة فاطمة تجناوت أنها لم تكن تبحث يوما عن الشهرة أو الأضواء، بل كانت تبحث عن فرصة، فرصة تثبت بأنها فتاة قادمة من مدينة طاطا يمكنها أن تصل إلى قمة كرة القدم الإفريقية وأن تصبح واحدة من أبرز نجمات لبؤات الأطلس.
1: بالتوفيق لفاطمة تجناوت ولنجمة المنتخب المغربي من أجل تحقيق بطاقة العبور إلى المباراة النهائية التي تعني أيضا منتخبي مالي والجزائر. المباراة الأولى لحساب المربع الذهبي تتواصل في هذه الأثناء بتفوق لمالاوي بهدفين لواحد أمام الجزائر. مباراة المغرب والكاميرون انطلاقا من الساعة 9 بتوقيت المغربي، وأخيرا نهائي السوبر الأوروبي بين باريس سان جيرمان وأستون فيلا انطلاقا من الساعة 8 مساء بحضور أشرف حكيمي. نصل المستمعين الكرام لنهاية هذا العدد من مساء الرياضة. بعد الحظات يعود محمد الغول وباقي فقرات حصاد ميديا.
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4: Au Maroc, le temps sera le matin partiellement nuageux à souvent ensoleillé à l'est de la ligne Tanger, Casablanca, Tata, ainsi qu'entre Agadir et Laayoune, puis clair sur le reste du pays. Pour les températures, prévoir 30 degrés à Rabat et Casablanca. Il fera 35 degrés à Tanger, 34 degrés à Laayoune, 42 degrés à Marrakech, prévoir 30 degrés à Agadir, 40 degrés à Fès, 37 degrés à Oujda, 31 degrés à Nador ou encore 31 degrés également à Essaouira. En Algérie, le temps sera le matin nuageux à partiellement nuageux sur le nord-ouest du pays, partiellement nuageux à souvent ensoleillé au sud de Tamanrasset et clair ailleurs. Le mercure de son côté indiquera 30 degrés à Alger, 40 degrés à Chlef, il fera 35 degrés à Tamanrasset, 43 degrés à Biskra, il fera 45 degrés à Adrar, 32 degrés à Béjaïa, 31 degrés à Oran ou encore 36 degrés à Constantine. Et en Tunisie, le temps sera le matin ensoleillé sur l'ensemble du pays. Le thermomètre indiquera 36 degrés à Tunis, 40 degrés à Medellin, 42 degrés à Tozeur, il fera 34 degrés à Monastir, 36 degrés à Kasserine et à Sfax, ou encore 37 degrés à Djerba.
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5: Bonsoir à toutes et à tous. Le Maroc annonce avoir renforcé considérablement son contrôle à la frontière à la ville de Septa avec des renforts prévus pour rester sur la durée. En parallèle, le Royaume appelle l'Espagne à davantage de coopération, notamment sur le retour des mineurs non accompagnés de l'enclave occupée. C'est notre ouverture ce soir. Dans l'enclave occupée, la situation des jeunes migrants venus du Maroc reste très compliquée, surtout pour les filles et femmes, cibles de violences sexuelles ou de harcèlement. Reportage à suivre. En Cisjordanie occupée, encore des attaques et violences de colons israéliens soutenus par l'armée. Ils ciblent des habitants, les bâtiments, mais aussi les animaux. Vous entendrez notre correspondante. Enfin, le soleil a rendez-vous avec la lune, comme dit la chanson. Et c'est maintenant, au-dessus de nos pays et continents, que l'éclipse a lieu. Nous vous expliquerons ce phénomène en fin de journal. Le Maroc ne veut pas que la vague de migration vers Septa se reproduise. Le ministère marocain de l'Intérieur annonce des mesures préventives face aux appels pour le 15 août. Des appels sur les réseaux sociaux qui incitent à recommencer les départs vers Septa et Melilla ce jour-là. Dans une déclaration à la presse, aujourd'hui, le porte-parole du ministère appelle les autorités espagnoles à agir également. Martin Gibert.
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0: système de veille en continu. C'est ainsi que le porte-parole du ministère de l'Intérieur définit les mesures prises pour éviter de nouvelles traversées illégales. Les appels sur les réseaux sociaux pour le 15 août sont bien évoqués, mais ces mesures sont générales et ne visent aucune date. Et dans ce cadre, plusieurs individus ont d'ailleurs été interpellés. Ils sont soupçonnés d'incitation et sont désormais soumis à une procédure d'enquête. Rachid El Khalfi appelle également chacun à faire preuve de vigilance et de responsabilité, à ne pas suivre ces appels sur les réseaux sociaux. Cette situation met aussi à l'épreuve les relations entre Madrid et Rabat. Le ministère demande donc aux autorités espagnoles d'accélérer le retour des mineurs non accompagnés dans la ville de Ceuta auprès de leur famille au Maroc. Des retours qui passent par une simplification des procédures judiciaires. Rabat rappelle l'importance de la coopération face aux défis liés à l'immigration qui constituent une responsabilité partagée, tout en saluant les résultats du mécanisme de retour immédiat. Enfin, le ministère marocain assure qu'il continuera de s'acquitter de ses obligations dans sa lutte contre l'immigration irrégulière et les réseaux de trafic d'êtres humains.
1: Les détails de Martin Gibert. Et le Maroc ne veut pas que donc, cette vague se reproduise, mais à Ceuta où la situation empire pour les personnes en situation migratoire venues du Maroc la semaine dernière, le public le plus exposé au danger, ce sont les femmes. Victimes de harcèlement ou de violences sexuelles, la vie à la rue expose ces femmes et filles à des dangers immédiats. Une situation que les habitants du quartier d'El Principe ne supportent plus. Les associations de quartier et autres ONG comme Luna Blanca ouvrent des zones surveillées, des zones sûres, entre guillemets, où les femmes et filles sont encadrées et sous surveillance. Je vous propose sur ce sujet d'écouter le reportage sur place d'Eline Roussel.
2: Sous un soleil de plomb, les filles jouent au foot. Quelques mètres plus loin, des bâches de plastique bleu protègent celles qui font la sieste. Elles vivent ici depuis quelques jours. Un centre improvisé pour les femmes. Sarah est arrivée il y a 3 jours.
3: Je suis passée par la rue, On dormait dans les voitures parce qu'on cherchait à louer, on ne trouvait rien. On trouvait des endroits à 50 euros pour une nuit, 50 pour une nuit. Et on trouvait ça très cher et on ne pouvait pas monter dans la forêt, mais les garçons sont là-bas. On dormait juste dans la rue en bas, à côté de la mer.
2: Un centre de fortune pour mettre les femmes et les filles à l'abri. Ahmed Infidal est le président de l'association des habitants du quartier de Principe Alfonso.
4: Être une femme et être mineure dans la rue, elle est susceptible d'être violée, de subir des abus ou quoi que ce soit. Et donc nous avons décidé qu'elles devaient être dans un endroit surveillé. Nous ne pouvons pas leur fournir le confort que nous voudrions, mais au moins elles sont protégées pour que rien ne leur arrive dans la rue.
3: Depuis qu'on est arrivé, ils nous donnent le déjeuner, le petit déjeuner et le dîner. Ils nous donnent un endroit pour dormir, des couvertures, des oreillers, tout est bien.
2: Si la ville de Ceuta enregistre en priorité les femmes et les filles afin de les placer rapidement, la place manque dans l'enclave. Des dizaines d'entre elles dorment toujours à la rue, particulièrement exposées au danger et à la violence. Selon les médias locaux, au moins 6 agressions sexuelles auraient été recensées en moins de 2 semaines.
1: Un reportage d'Eline Roussel. Direction le Proche-Orient. Israël n'avait pas lancé de frappe aérienne sur Gaza depuis plus d'une semaine jusqu'à aujourd'hui. L'armée israélienne revendique une attaque contre une menace sans plus de détails. De son côté, la défense civile à Gaza dresse un premier bilan de 1 mort et plusieurs blessés. Pour la Turquie, Israël cherche à rayer la Palestine de l'ordre du jour de l'humanité. Ce sont les propos du président Recep Tayyip Erdogan lors d'une conférence de presse conjointe avec le président de l'autorité palestinienne Mahmoud Abbas. Il ajoute « quoi qu'il fasse, il n'y parviendra pas ». Fin de citation. Et à propos de la Cisjordanie occupée, le vice-coordinateur spécial des Nations Unies pour le processus de paix au Proche-Orient alerte cette semaine contre la grave détérioration de la situation. Selon Ramiz Al-Akbarov, une conséquence de décennies d'impunité israélienne, les villageois et les communautés bédouines sont victimes au quotidien de ces attaques qui ciblent également les animaux. Selon le ministère palestinien de l'Agriculture, plus de 4000 bêtes ont été volées ou tuées depuis le début de l'année. Correspondance de Valérie Ferron.
5: Dans la guerre totale d'Israël pour s'emparer des terres des Palestiniens en Cisjordanie occupée, même un simple troupeau de moutons peut devenir une arme redoutable quand il est utilisé par les colons israéliens. Ces derniers lâchent régulièrement vaches, moutons et chèvres dans les champs et les oliveraies des agriculteurs. Les troupeaux de bergers et de fermiers palestiniens sont au quotidien terrorisés et attaqués. Les colons les pourchassent avec des chiens ou à coups de klaxon de leur voiture pour les disperser et au passage voler des bêtes. Au fil des années, les

0: De colons battant à mort ces animaux, les égorgeant à coups de couteau, les brûlant vifs, les percutant avec leurs voitures, sont devenues de plus en plus fréquentes. Ces animaux sont également régulièrement blessés ou tués par des tirs de soldats ou de colons israéliens, comme le 9 août dernier dans la région sud de Hébron, où un berger a filmé le massacre de ses brebis.
1: Ma pauvre, voici le tir à la gorge. Celle-ci a reçu une balle dans la poitrine, celle-là aussi. Regardez où est le mur de séparation. Ils nous ont vus de là-bas et ont tiré.
0: Outre la perte de revenus pour les familles, ces cruautés envers leurs bêtes laissent un traumatisme presque aussi profond que l'arrachage des oliviers par centaines par mois depuis des années. En Palestine, Valérie Ferron pour Média 1.
2: Depuis les États-Unis à propos du Moyen-Orient, le président américain a réaffirmé aujourd'hui que Washington avait un contrôle total du détroit d'Ormuz et qu'ils allaient le garder. Donald Trump, qui en parallèle est poursuivi en justice par deux groupes de médias américains. Ces groupes contestent la vente d'un accès prioritaire aux publications du président sur son réseau Truth Social, selon eux un dispositif corrompu et inconstitutionnel. Le prix de cet accès prioritaire, 60 à 100 000 dollars par mois. Les dépositaires de la plainte justifient que les annonces de Donald Trump créent des mouvements sur les marchés financiers et donc certains groupes vont forcément acheter cet accès prioritaire. Selon le média Wall Street Journal, des sociétés de trading sont déjà abonné à ce service. Le président et sa famille rejettent toutes les accusations. Et ce soir, le soleil a rendez-vous avec la lune, un phénomène céleste très rare. Nous parlons bien sûr de l'éclipse solaire partielle, visible aussi depuis le Maroc. Pour en parler avec nous, Cassandre Thomas. Bonsoir Cassandre.
3: Bonsoir Constantin, bonsoir à toutes et à tous.
2: Vous êtes ce soir proche de Tanger, en bord de mer, un confort idéal pour profiter du spectacle. Alors racontez-nous, que voyez-vous ce soir ?
3: Eh bien, autour de moi, Constantin, des dizaines de personnes, les yeux rivés vers l'horizon, lunettes sur le bout du nez, bien sûr, pour observer ce phénomène exceptionnel. Il y a aussi celles et ceux qui mettent les lunettes sur leur téléphone pour capturer ce souvenir en photo. En tout cas, un mot est à la bouche de chacun, extraordinaire. Extraordinaire, car oui, c'est spectaculaire, c'est magnifique à voir. Le croissant du soleil, soleil caché par le satellite de la Terre, prêt à plonger dans l'océan Atlantique. Et puis, il y a aussi la lumière si particulière de l'éclipse, tout y est. Aujourd'hui, nous sommes avec un groupe d'astronomes qui ont tout prévu en plus de cela, en plus des lunettes homologuées. Nous avons également une projection par télescope de l'éclipse, des lunettes avec des filtres solaires adaptés, ainsi qu'un Cénopée fabriqué par les astronomes en 15 minutes seulement. En fait, ça permet de voir l'éclipse sur un calque sans s'abîmer la rétine.
2: Et pourquoi, Cassandre, ce phénomène a l'air si magique, ce soir si fabuleux à observer ?
3: Eh bien, grâce à une sacrée coïncidence, figurez-vous Constantin, le Soleil est 400 fois plus gros que la Lune, mais il est aussi 400 fois plus loin. On a donc l'impression que les astres font la même taille et qu'ils se superposent parfaitement.
2: Mais...
3: Alors là, j'ai les lunettes sur les yeux, je vois que dans quelques minutes seulement, l'occultation du Soleil par la Lune sera maximale, c'est-à-dire autour de 92% ici à Tanger. Tout le monde reste très très excité autour de moi pour assister à ce spectacle.
2: Merci Cassandre Thomas pour vos observations et pour celles et ceux qui manquent cette éclipse ce soir. Sachez que les astres vous donnent rendez-vous l'année prochaine, le 2 août, pour une autre éclipse, cette fois observable totalement au nord de l'Afrique. Et un mot pour finir sur la Coupe d'Afrique des Nations Féminines. Le Maroc affronte ce soir le Cameroun. Les Lionnes de l'Atlas sont à l'avant-dernière marche d'un premier titre continental. Peut-être l'occasion de gagner un ticket pour jouer leur troisième finale dans cette compétition. Résultat à 21h. Et c'est sur ces informations que se clôt le journal. Merci à vous pour votre écoute et belle soirée sur Média 1.
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1: Bonsoir à toutes et à tous, Constantin Jallot avec vous pour cette brève synthèse de l'actualité. Le ministère marocain de l'Intérieur prend des mesures face aux possibles nouvelles tentatives de franchir la frontière de Septa. En conférence de presse aujourd'hui, le porte-parole du ministère précise que les autorités publiques suivent la situation de près. Dans ce cadre, plusieurs personnes ont été interpellées, soupçonnées d'incitation. Ces opérations sont générales et ne concernent pas de date particulière. Le ministère appelle également les autorités espagnoles à accélérer les procédures de retour des mineurs non accompagnés vers leurs familles. Le Liban condamne des destructions systématiques d'Israël dans le sud du pays. Une réponse à la déclaration de Tel Aviv qui dit démolir toutes les maisons dans le secteur contrôlé par son armée, soit une bande d'environ 10 km le long de la frontière. Sur notre conflit à présent en Ukraine, Vladimir Poutine menace de saisir des navires occidentaux en représailles à l'arraisonnement par des pays européens de bateaux soupçonnés d'appartenir à la flotte fantôme russe. Nous devrons répondre de manière symétrique, a affirmé le président russe lors d'exercices navals dans l'extrême orient du pays. Il a ajouté que Moscou agirait, je cite, là où nous le jugerons nécessaire et approprié, n'importe où. Fin de citation. À propos de l'Europe, en France, la sécheresse y est sans précédent. Des restrictions d'usage d'eau sont imposées dans 78% du territoire. Plus de 40 000 personnes subissent des coupures d'eau au robinet, explique la ministre de la Transition écologique. Et elle met en cause une sécheresse installée, précoce, généralisée, durable et particulièrement intense. En Afrique et en République démocratique du Congo, l'Organisation mondiale de la santé, l'OMS, se donne trois mois pour inverser la tendance face à l'épidémie d'Ebola. Pour l'instant, dans la province de l'Ituri, au nord-est, l'épidémie se propage plus vite que toutes les épidémies précédentes. Le dernier bilan de l'OMS est de 4449 cas confirmés et 2060.

Les jeunes d'un instant pour toute beauté nous retrouver avec cette chanson qui a vu le jour en 2018 également. Et en fait, c'est une reprise. Et Sound of Legends, c'est un DJ qui se fait connaître il y a quelques années, lorsqu'il, à l'époque, il reprenait les plus gros succès du monde du cinéma, de la musique, etc. Et il les remixait en version electro dance. Il a même repris donc le fameux thème chanté par Irène Cara, et oui, Fame, avec bien évidemment ce beau souvenir de cette superbe série télé, du célèbre film qui raconte comment se déroule la vie dans le monde de la danse et comment il faut beaucoup travailler pour devenir une grande danseuse ou un grand danseur. Avec notre cher ami, bien évidemment, Hicham Arizasson, et vous, chers amis autrices, chers amis auditeurs, chers amis médias, on va sans plus tarder passer le relais à plusieurs autres chansons que j'aurai le grand plaisir de désannoncer dans un instant. En attendant, aussi la jeune chanteuse polonaise qui chante en anglais, s'appelle

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Et voilà, chers amis, donc le grand, très grand même artiste, hélas, qui nous a quittés en 2025 à l'âge de 91 ans, Monsieur Quincy Jones, à l'instant, avec le featuring de Jamie Foxx et sa version reprise de Give Me the Night, signé également un monument du jazz, Monsieur George Benson, certainement un des plus grands guitaristes de jazz, aux côtés d'autres guitaristes de jazz tels Joe Pass, Wes Montgomery et beaucoup d'autres, bien évidemment Aldi Meola, John McLaughlin. Il y a tellement de grands noms dans le monde de la musique, et ces grands noms, eh bien, vous les retrouvez à travers les programmes de médias, entre autres les Nocturnes. C'est vrai que cette chanson, ben, est très groovy, hein. Le groove va automatiquement avec ce genre de musique, bien évidemment, parce qu'il y a beaucoup de guitares basses, il y a des claviers, il y a, on va dire, une batterie de style funky et jazz, et donc automatiquement le groove est présent. Sans oublier donc Sarah James, la jeune chanteuse polonaise, bien évidemment, qui a commencé sa carrière très jeune, tout comme l'avait fait auparavant la célèbre chanteuse suédoise Zara Larsson. Paloma Faith pour la musique, on va dire, funky soul, Afro Jack avec David Guetta de la partie Allez Farmien, célèbre producteur allemand de musique dance, et Michael Jackson avec sa version You Rock My World avec le string de Jay-Z. Et pour aller directement aux informations, voici DJ Khaled avec le string du célèbre chanteur Buju Banton, c'est un Jamaïcain, on a entendu the best music, de manière, c'est vrai, the best music, la meilleure musique, vous la retrouvez sur les ondes de Médien et entre autres émissions via les Nocturnes. Aussitôt après les infos, la suite de cette émission, je vous souhaite à toutes et à tous une très bonne soirée à l'écoute de nos

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2: Bonsoir à tous, Paul-Lionel Kivigère avec vous pour cette synthèse d'informations. Le ministère marocain de l'Intérieur a annoncé aujourd'hui des mesures préventives face aux possibles nouvelles tentatives de franchir la frontière de Septa et celle de Melilla. En conférence de presse, le porte-parole de ce ministère a précisé que les autorités suivent la situation de près. C'est dans ce contexte que plusieurs personnes ont été interpellées, soupçonnées d'incitation à migrer illégalement. Le ministère appelle aussi les autorités espagnoles à accélérer les procédures de retour des mineurs non accompagnés vers leur famille. On reste au Maroc où l'éclipse solaire s'est terminée aux alentours de 20h30, heure locale. Ailleurs dans le monde, elle a pu être observée du nord de la côte est des États-Unis, au Canada jusqu'en Europe, toute l'Europe de l'Ouest et une partie du Nord-Est. Elle a été totale, c'est-à-dire sans aucune lumière, dans une partie au nord de la Russie, puis au Groenland, en Islande, ensuite en Espagne, pour terminer sa trajectoire en mer Méditerranée. Donald Trump annonce le départ de la porte-parole de la Maison-Blanche d'ici la fin du mois, au moment où Caroline Leavitt vient d'avoir un deuxième enfant. La collaboratrice du président américain parle d'une décision douce, amère, mais assure tout de même être, je la cite, « incroyablement reconnaissante envers le président états-unien ». On a le bilan depuis aujourd'hui. 44 personnes ont perdu la vie au Zimbabwe dans un accident de ferry hier. Ils naviguaient sur le lac Kariba. Le mauvais temps l'a fait chavirer. Près de 120 adultes et un nombre encore indéterminé d'enfants étaient à bord. D'après l'unité de protection civile du pays, chargée de la gestion des secours, l'embarcation était d'une capacité de 90 passagers. Du football, maintenant, le point sur la Coupe d'Afrique des Nations. Maroc-Cameroun, c'est en cours, toujours 0-0. Les gagnantes de cette rencontre en demi-finale joueront contre le Malawi qui a eu son ticket pour la finale en éliminant l'Algérie 3-1. C'est la première fois de son histoire que cette sélection se retrouve aussi haut dans ce tournoi. Football toujours, maintenant avec un grand rendez-vous en Europe, la Supercoupe qui oppose le PSG à Aston Villa. 2-1 pour le Paris Saint-Germain avec un but à la 20e minute de Kvicha Kvaratskhelia, rattrapé 25 minutes après par Brian Maggio. Et là, c'est

0: Désiré Doué qui, à la 62e minute, a marqué le deuxième but parisien. On termine cette synthèse toujours avec du ballon rond. L'ancien milieu du FC Barcelone, Xavi Hernandez, a été nommé sélectionneur des Pays-Bas. L'ancien international espagnol succède à Ronald Koeman, démissionnaire après la Coupe du Monde. Voilà, c'est la fin de votre synthèse. Merci de l'avoir écouté. Tout de suite, la suite des Nocturnes avec Jawad.
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Et voilà, chers amis, on reconnaît le style Kygo à travers le remix de cette chanson signée le groupe de rock Coldplay à l'instant avec le string, la chanteuse que tout le monde connaît également. Si je vous dis c'était l'ex-petite amie de Justin Bieber, vous allez dire, ouais, ça, ah, ça y est, on a compris. Ah oui, Selena Gomez, ben, bravo, vous avez tout à fait raison. Vous avez tout à fait raison d'écouter Médinac, notre cher ami également Hicham à la réalisation. Et c'est vrai qu'on reconnaît facilement le style de Kygo, car il a une manière bien à lui, c'est sa signature si vous voulez, une manière de remixer les chansons où il y a un style où le son il part, il vient, il part, il vient, il part, il vient. Bon, ben, c'est son, on va dire sa manière de remixer, et c'est bien parce que automatiquement, même si on ne sait pas que c'est Kygo, on se dit ça, c'est le style Kygo. Vous savez que le groupe de rock Coldplay, c'est un groupe avec des virtuoses incroyables. Mais vous savez que dans le monde de la musique, il y a eu des groupes extraordinaires avec des virtuoses. Mais alors, je vous dis la vérité, hein, de véritables virtuoses, soit des guitaristes, ça tout le monde le sait. Mais ce que l'on sait peut-être moins, c'est des pianistes qui sont franchement des pianistes absolument fabuleux, tel le pianiste du groupe Yes, par exemple. Tel le pianiste et claviériste du groupe Dream Theater, etc. etc. Donc, très souvent, des groupes, on a l'impression que ce sont des groupes avec des musiciens standards, mais pas du tout. Il y a des groupes de rock où, franchement, celui qui est mis en avant, c'est le chanteur, bien évidemment, mais où il y a des musiciens absolument hors pair. Et pour vous dire que dans le monde de la musique, lorsqu'on veut avancer, eh bien, il faut beaucoup travailler. Il y a de cela quelques années, il se trouve que le claviériste, le pianiste, c'est la même chose, plus ou moins claviériste ou pianiste, bien qu'il y ait une différence, mais bon, on en parlera un autre jour. Le claviériste et pianiste du groupe de rock Maroon 5, donc tout le monde connaît Maroon 5, ils étaient franchement au sommet de la gloire. Des superstars incroyables. Je parle bien de Maroon 5. Tout le monde, toute la planète connaît Maroon 5. Et au moment où ils étaient au sommet de la gloire, où chaque musicien a donc des centaines de millions de dollars au niveau de sa fortune personnelle, eh bien, le claviériste de Maroon 5 a dit « Je vais me retirer un certain temps pour aller me perfectionner

Mais dans l'étude du piano, vous voyez, quand on est quelqu'un de sérieux dans la vie, donc il ne s'est pas dit, voilà, gagné beaucoup d'argent, je suis très célèbre, le groupe est très célèbre, on a des tournées à guichet fermé, on se produit dans des stades à guichet fermé, voilà, je suis archi-milliardaire en dollars, enfin des centaines de millions de dollars, voilà, bon, je me la coulais douce, non, non. Malgré toute la fortune qu'il a, malgré la célébrité, malgré le planning des spectacles, des concerts, il a dit à ses amis, écoutez les amis, je me retire un certain temps, je vais continuer à étudier le piano pour me perfectionner et je reviendrai me joindre au groupe Maroon 5. Et lui aussi, il allait se perfectionner en Inde avec Ravi Shankar. Il s'agit de George Harrison, l'ex-guitariste des Beatles, que je vous laisse apprécier tout de suite avec une de ses plus belles chansons, Here Comes the Sun, chez On Media. Merci de rester avec nous. Je vous souhaite à toutes et à tous une très bonne soirée. Et je vous rappelle à 22h le journal et le retour de l'information. En attendant, place à la musique. Très bonne soirée, très bonne écoute. À tout à l'heure.

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Comme je t'en ai dit, donc voici un genre de musique rock qui est très roots. Roots, c'est-à-dire très très ancien, n'est-ce pas? Et pourtant, cette chanson est très très récente, étant donné qu'elle a vu le jour en 2025. Vous voyez très très bien que le rock, comme on le pensait il y a de cela quelques décennies, est toujours en vogue, toujours présent. Alors, je trouve que cette chanson est très inspirée de la célèbre chanson qui s'intitule Time Machine, n'est-ce pas? Donc, pour vous dire encore une fois que les artistes, les uns les autres, s'inspirent de plus en plus. Il y a beaucoup de choses à dire, notamment avec l'intelligence artificielle qui arrive. Et lorsqu'on demande à l'intelligence artificielle de créer une chanson dans le style de tel ou tel artiste, on en parlera en d'autres occasions. Mais pour l'heure, on a apprécié toutes ces chansons signées George Harrison, Black Bear, la musique urbaine avec G-Eazy également, Morgan pour une autre nouveauté et Dido avec White Flag. Et pour aller directement au journal de 23h, moins une heure, c'est-à-dire au journal de 22h et aux informations, ouais, célèbre Kaigo avec cette chanson Belle comme tout, Take Me Back avec le film de Max McLown. Aussitôt après, la suite des nocturnes sur les médias.

Chers amis autrices, chers amis auditeurs, merci infiniment pour votre fidélité à Médéa et merci à notre cher ami Hicham pour la réalisation de la première partie de cette émission. Je vous souhaite à toutes et à tous une excellente soirée à l'écoute des programmes de Médéa.

Remarquez bien qu'à travers cette chanson qui n'est pas une nouveauté, on va dire plutôt une chanson relativement récente, étant donné qu'elle a vu le jour en 2025, se rapproche beaucoup de la chanson Take Me Back que nous avons écoutée tout à l'heure, juste avant le journal de 22h, signée Kygo avec le featuring de Max McNown. Pourquoi? Tout simplement parce que les DJ aujourd'hui, dans le monde de la musique electro-dance, eh bien, se sont rapprochés beaucoup des styles roots, des styles vintage, les styles anciens, les styles de musique country, les styles de musique folk and rock, etc. Et c'est très très bien parce que ça prouve qu'aujourd'hui les mentalités ont évolué, parce que c'est très différent de la mentalité des artistes de la scène dance des années 80. À l'époque, les artistes de la scène dance pendant les années 80 et 90, lorsqu'ils arrivaient, ils voulaient faire de la musique, on va dire, avec des synthétiseurs, de la musique franchement pour les dance floors, etc., où ils ne voulaient pas trop avoir les sons de guitare acoustique, les sons de percussion, les sons de la musique ethnique, etc., dans leurs chansons. Maintenant, c'est très très différent, tout a changé. Mais vous savez qui c'est le premier artiste qui a lancé vraiment cette manière de concevoir la musique actuelle avec des styles anciens? C'est le regretté DJ producteur suédois qui nous a hélas quitté prématurément, Avicii. Avicii a été le premier à se lancer dans le monde de la musique dance en étant très inspiré par le style roots, avec notre cher ami, bien évidemment, Sam, à la réalisation. Si je dis, je dis roots, eh bien, on prend les roots, on prend les routes, eh bien, au pluriel, on prend la route, les routes, en écoutant Média. La chanteuse Anne-Marie, qui en plus est une championne d'arts martiaux, il faut le savoir. Musicienne, chanteuse et sportive. On se retrouve aussitôt après ce titre. À tout de suite.

Et voilà, chers amis, donc la chanteuse Anne-Marie, chanteuse de néo-pop, qui s'inspire également beaucoup de musique R&B. Et bien, chers amis, il se trouve que Anne-Marie, elle est douée dans deux secteurs. Douée dans la musique, parce que c'est une chanteuse, et douée dans le sport, puisque elle a été championne d'Europe, de karaté Shotokan. Vous savez très bien que dans le monde du karaté, bah, y a plusieurs types de karaté. Bon, on va dire que elle, c'était plutôt le karaté Shotokan, où il y a eu tellement de maîtres, bien évidemment, qui ont fait bien évidemment évoluer ce sport. Mais vous savez que les sports évoluent toujours.

toujours grâce, bien évidemment, aux nouvelles trouvailles. Vous vous rappelez, il y a tellement de sportifs qui ont fait avancer les choses, bien évidemment, dont Bruce Lee, parce que Bruce Lee, bon, on le connaît en tant qu'acteur de cinéma spécialisé dans les arts martiaux, mais lui, il a créé une nouvelle manière de concevoir tout cela, et c'est comme cela que, depuis le judo, parce qu'il me semble que c'était le judo, un des premiers arts martiaux, après, il y a eu beaucoup d'arts martiaux qui ont vu le jour, chacun avec une technique différente. Voilà. Eh bien, mes chers amis, pour l'heure, nous sommes dans le monde de la musique avec Trax. Bien, c'est bien parce que Trax, ça nous rappelle Summer Trax. Et Summer Trax, c'est saison de médias tous les samedis, dimanches, après les infos de 15h jusqu'à 17h. Alors, je vous dirai qui c'est Trax dans un instant. Je vous laisse apprécier ce morceau. Donc, qui appartient en fait aux Doobie Brothers. Et vous avez reconnu le titre, la chanson s'intitule Long Train Running. On se retrouve dans un instant. Très bonne soirée. Merci d'être toujours fidèle à Média.

Eh bien, chers amis, ce qui a fait le succès de cette chanson, c'est l'accompagnement à la guitare. Cet accompagnement guitaristique, c'est lui qui a fait

Et le succès de la chanson Long Train Running du groupe américain les Doobie Brothers. En fait, cette chanson a été reprise il y a plusieurs années maintenant par Trucks. Alors, c'était qui Trucks? C'était un projet d'Eurodance italien et qui ont connu un très gros succès avec cette reprise. Eh bien, chers amis, sans plus tarder, on poursuit le programme avec la chanteuse anglaise Sophie Elise Baxter et d'autres chansons que j'aurai le grand plaisir de désannoncer dans un instant. Merci infiniment pour votre fidélité à Midi 1 et merci également à notre cher ami SM pour la réalisation de l'émission Les Nocturnes en direct de nos studios à Tanger au Maroc. Vous êtes les bienvenus. Marhaba bikoum, bienvenido, you are welcome.

oui, chers amis, donc un très joli style pop-rock. Ça, c'est une chanson récente, hein, de l'année 2025, signée Avery Anna, sans oublier Wilson Phillips. Donc, en fait, c'est un groupe féminin qui a été très célèbre pendant les années 90, que nous avons notamment connu avec leur reprise, la chanson Daniel Delton John, et Tyrann de la partie également. Et puis, dans un autre style, il y avait Sophie Elisabeth Store, Hugel, avec David Guetta et le célèbre rappeur marocain French Montana, et également un autre de la partie avec plusieurs featuring. Et sans plus tarder, bien, chers amis, après avoir écouté Hugel, qui lui-même est un célèbre producteur et DJ français, également, tout le monde connaît David Guetta, superstar, bien évidemment, dans le monde de la musique electro-dance, donc, et qui est un des précurseurs, ce qu'on appelle la French Touch. Et c'est le producteur et rappeur marocain, chanteur également, French Montana, avec cette magnifique nouveauté que nous avons écoutée à cela un instant, qui s'intitule Shine, c'est-à-dire briller. Et bien, notre cher et brillant réalisateur Essam va se faire un plaisir de réaliser le très beau mixage de la séquence Kark. Avec pour l'heure donc Xai, tout de suite, faisons média. Xai qui est un boxeur et un rappeur et un chanteur. C'est comme Anne-Marie, il est doué pour le sport et la

Et ouais, chers amis, donc style afro-pop à l'instant avec l'île d'Arc. Vous savez très bien que la musique afro-pop est fusionnée avec la musique urbaine, le raga, etc., etc. La preuve, Justin Bieber, par exemple, il y a cela quelques années, c'était en 2021, il avait enchaîné une superbe chanson avec un célèbre chanteur originaire du Nigeria, bien évidemment, que tout le monde connaît. Et il s'agit de Burna Boy. Pour aller directement au journal de 23h, voici le célèbre producteur et DJ français originaire de Nice sur la Côte d'Azur, The Avener, avec cette magnifique chanson qui est inspirée très très certainement du style blues à l'ancienne. Et aussitôt après le journal de 23h, la suite des nocturnes sur les ondes Média pour une excellente soirée ensemble avec vous, toujours fidèles à Média, chers amis auditrices, chers amis auditeurs, avec notre cher ami également et sa réalisation en direct de nos studios à Tanger au Maroc. Vous êtes les bienvenus. Très bonne soirée à toutes et à tous.

0: Bienvenue à vous, saison de Médias. Sans plus tarder, voici vos prévisions météo.
1: Au Maroc, le temps sera le matin partiellement nuageux à souvent ensoleillé à l'est de la ligne Tanger, Casablanca, Tata, ainsi qu'entre Agadir et Laayoune, puis clair sur le reste du pays. Pour les températures, prévoir 30 degrés à Rabat et Casablanca. Il fera 35 degrés à Tanger, 34 degrés à Laayoune, 42 degrés à Marrakech, prévoir 30 degrés à Agadir, 40 degrés à Fès, 37 degrés à Oujda, 31 degrés à Nador ou encore 31 degrés également à Essaouira. En Algérie, le temps sera le matin nuageux à partiellement nuageux sur le nord-ouest du pays, partiellement nuageux à souvent ensoleillé au sud de Tamanrasset Rasset et clair ailleurs. Le mercure de son côté indiquera 30 degrés à Alger, 40 degrés à Chlef, il fera 35 degrés à Tamanrasset Rasset, 43 degrés à Biskra, il fera 45 degrés à Adrar, 32 degrés à Béjaïa, 31 degrés à Oran ou encore 36 degrés à Constantine. Et en Tunisie, le temps sera le matin ensoleillé sur l'ensemble du pays. Le thermomètre indiquera 36 degrés à Tunis, 40 degrés à Médénine, 42 degrés à Tozeur, il fera 34 degrés à Monastir, 36 degrés à Kasserine et à Sfax, ou encore 37 degrés à Djerba.
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3: Bonsoir à tous, Paul Lionel Kivigère avec vous pour ce journal. Les Lions de l'Atlas n'arrivent pas à prendre le meilleur sur les Camerounaises en demi-finale de la CAN. 0-0, on joue maintenant les prolongations. Analyse et résumé dès le début de ce journal. Le Maroc renforce son dispositif sécuritaire après la diffusion de nouveaux appels à migrer illégalement vers Sabta et Melilla. Les détails dans cette édition. Le Parlement libanais a voté aujourd'hui une amnistie générale qui concerne plusieurs milliers de condamnés. Hier, le pays du Cèdre a aboli la peine de mort, une première au Moyen-Orient. Vous l'avez sûrement vu dans le ciel, la lune est passée devant le soleil, ce qui a plongé une partie du monde dans le noir, comme à Tanger, où le taux d'obscuration du disque solaire était de 92%. Les fortes chaleurs n'en ont pas encore terminé avec la France, qui subit sa cinquième vague de canicule dans un été déjà hors normes. Je vous le disais en titre, les Marocaines butent face aux Camerounaises. Toujours 0-0 dans cette demi-finale de la CAN féminine. Bonsoir Mohamed Amimi.
4: Bonsoir Paul Lionel.
3: Alors on a vu quand même des Lions de l'Atlas combatives en premier, durant le temps réglementaire, mais qui n'arrivent donc pas à trouver la solution face à cette défense redoutable des Camerounaises.
4: Exactement, la défense redoutable des Camerounaises où les Marocaines peinent à trouver évidemment la faille pour débloquer la situation. On va revenir sur cette première période dominée par les Lions de l'Atlas, les protégés de Jorge Vilda ont été donc dominantes, évidemment dominants, les Marocaines plus entreprenantes et davantage portées vers l'attaque. Les Lions de l'Atlas n'ont toutefois pas réussi à trouver la faille face à des Camerounaises très concentrées et bien organisées autour de Sana Msoudi, de Rizlan Chbek et de Yasmin Mrabt dans l'entrejeu. Les Marocaines ont multiplié les tentatives sans parvenir à concrétiser leur domination en deuxième période. Sana Msoudi a continué de créer le danger, bien épaulé par Rizlan Chbek, particulièrement virevoltante. Les Marocaines sont alors passées à la vitesse supérieure face à des Camerounaises progressivement repliées dans leur moitié de terrain. Mais les Camerounaises, évidemment, très disciplinées, sont restées attentives et dangereuses en contre à plusieurs reprises. Elles ont même été proches d'ouvrir le score dans le temps réglementaire. Toujours une rencontre durant laquelle les Marocaines, rappelons-le, ont largement dominé la possession avec plus de 60% du ballon, mais sans parvenir à faire la différence au tableau d'affichage. A noter que Sana Msoudi, malheureusement, ne pourra pas disputer le prochain match, suspendu après avoir écopé d'un avertissement. Place à présent, Paul, aux prolongations où les Marocains sont acculés à redoubler les efforts pour débloquer la situation et filer en finale.
3: Et oui, il reste un tout petit peu plus de 15 minutes maintenant pour gagner ce match et se retrouver en finale contre le Malawi, donc, qui va jouer sa première finale de la compétition. La sélection a gagné plutôt aujourd'hui 3-1 face à l'Algérie, en fonction du gagnant, même si c'est le Maroc ou bien le Cameroun. Il faut s'attendre à quel match face au Malawi en finale?
4: On va dire que les regards sont déjà tournés évidemment vers le prochain défi des Marocains en cas de qualification évidemment pour la finale. Leur possible adversaire sera évidemment le Malawi, véritable véritable sensation de cette CAN, Paul. Les Malawites réalisent en effet un parcours historique jusqu'à présent. Ils disputent pour la première fois de leur histoire une demi-finale de la compétition et une finale justement de la compétition après avoir notamment créé l'exploit en éliminant l'Algérie, un adversaire à prendre donc très au sérieux pour les Lions de l'Atlas face à une équipe malawienne qui a déjà prouvé qu'elle pouvait bousculer évidemment la hiérarchie et faire tomber les grandes nations du football africain. Pour les Marocains évidemment, ce sera donc la troisième finale consécutive et peut-être ça sera évidemment la bonne pour décrocher la première étoile africaine.
3: Bon, on l'espère. Merci beaucoup Mohamed Amimi. Avant, il faut qu'elle se qualifie. Il reste 14 minutes dans ce match, voilà, avant les pénaltys. L'autre match de la soirée, c'était PSG Aston Villa en finale de la Super Coupe d'Europe et c'est bien le vainqueur de la Ligue des Champions qui a battu celui de l'Europa League. Victoire 2-1 pour les Parisiens avec un but de Kvicha Kvaratskhelia et un autre de Désiré Doué. C'est Brian Maggio qui a marqué côté anglais. Le ministère marocain de l'Intérieur a annoncé aujourd'hui avoir pris des mesures préventives pour contrer tout nouvel afflux de migrants à Septa et Melilla. Une annonce qui prend place dans une nouvelle série d'incitations à migrer illégalement ce 15 août. C'est ce qui circule sur les réseaux sociaux. Dans ce contexte, le porte-parole du ministère, Rachid El Khalfi, appelle aussi les autorités espagnoles à agir. Les précisions de Martin Gibert.
5: Un système de veille en continu. C'est ainsi que le porte-parole du ministère de l'Intérieur définit les mesures prises pour éviter de nouvelles traversées illégales. Les appels sur les réseaux sociaux pour le 15 août sont bien évoqués, mais ces mesures sont générales et ne visent aucune date. Et dans ce cadre, plusieurs individus ont d'ailleurs été interpellés. Ils sont soupçonnés d'incitation et sont désormais soumis à une procédure d'enquête. Rachid El Khalfi appelle également chacun à faire preuve de vigilance et de responsabilité, à ne pas suivre ces appels sur les réseaux sociaux. Cette situation met aussi à l'épreuve les relations entre Madrid et Rabat. Le ministère demande donc aux autorités espagnoles d'accélérer le retour des mineurs non accompagnés dans la ville de Septa auprès de leur famille au Maroc. Des retours qui passent par une simplification des procédures judiciaires. Rabat rappelle l'importance de la coopération face aux défis liés à l'immigration qui constitue une responsabilité partagée tout en saluant les résultats du mécanisme de retour immédiat. Enfin, le ministère marocain assure qu'il continuera de s'acquitter de ses obligations dans sa lutte contre l'immigration irrégulière et les réseaux de trafic d'êtres humains.
3: Martin Gibert, le roi Mohamed VI a adressé un message de condoléances au président de la Colombie à la suite du séisme qui a frappé plusieurs régions du pays, faisant près de 240 morts. Dans ce message, le souverain présente ses sincères condoléances au chef d'État colombien et l'assure de l'entière solidarité du Maroc à l'endroit de son pays. Amis. Au Liban maintenant, le Parlement a voté aujourd'hui une loi d'amnistie générale, une première depuis 1991 dans la foulée de la fin de la guerre civile. Ça faisait plusieurs années que ce projet divisait la classe politique du pays. Les députés à l'initiative de ce texte l'ont notamment justifié par la surpopulation carcérale qui a atteint 300% en 2025. Les autorités libanaises n'ont pas encore précisé combien de personnes étaient concernées. Ce que l'on sait, elle prévoit la libération des prisonniers incarcérés depuis plus de 12 ans dans la attente d'un jugement et pourrait aussi profiter à des extrémistes religieux. Toujours au pays du Cèdre, la veille, c'est l'abolition de la peine de mort qui a été votée par les parlementaires. C'est une première pour un pays du Moyen-Orient. Un exemple à suivre, a réagi l'ONU. Si le Liban n'avait plus procédé à des exécutions depuis 2004, la sentence était encore prononcée par la justice, ce qui n'est pas le cas de l'Iran, le deuxième pays à avoir exécuté le plus de personnes en 2025 et qui continue d'appliquer cette peine en plein conflit avec les États-Unis. C'est dans ce contexte que l'Union européenne et 32 pays ont demandé la fin des mises à mort des manifestants. Alors, dans la trajectoire tracée par Beyrouth, pourrait-on voir Téhéran abolir aussi la peine capitale ? On écoute la réponse d'Aurélie Placé, directrice de la Coalition mondiale contre la peine de mort.
6: C'est très compliqué parce que là, la question de la peine de mort est éminemment liée au contexte politique et même géopolitique, avec la guerre, le conflit armé qui les oppose à Israël et les États-Unis. Et en fait, dans ces conditions-là, on voit mal comment un dialogue avec la société civile et les autorités peut avoir lieu. Et on voit mal aussi comment l'exemple du Liban pourrait avoir un impact, si ce n'est peut-être la réaction face à Israël, puisque en début d'année, Israël a adopté une loi qui, elle, va complètement à l'encontre de ce que le Liban vient d'adopter, qui au contraire accroît le champ.

0: en application de la peine de mort, notamment pour les Palestiniens. Cette réaction du Liban est pour nous une très belle nouvelle et aussi une leçon pour les autres pays de la région, un modèle à suivre.
1: Aurélie.

0: Chers auditeurs, si vous étiez au Maroc, en Espagne ou bien en France, vous avez certainement pu assister à l'éclipse solaire de ce soir. La Lune est passée devant le disque solaire, ce qui a plongé plusieurs régions du monde dans le noir. Parfois, c'était l'obscurité totale, un phénomène rare qui en émeut beaucoup. Cassandre Thomas est allée observer l'alignement presque parfait de ces astres. Reportage près de Tanger, en bord de mer.
1: Je suis venu exprès de Casablanca pour pouvoir gagner quelques points de couverture. À Casa, c'était un peu moins de 90%. Ici, un peu plus de 90%. Et parfois, ça suffit pour faire le trajet.
2: Comme Hicham, plusieurs dizaines de personnes sont arrivées en fin de journée sur la plage avec un objectif en tête précis. Regarder, avec des lunettes bien sûr, la Lune faire de l'ombre au soleil.
1: C'est magnifique. Ça nous rappelle notre place dans notre système solaire. En tant que simple créature vivant sur Terre, on sent beaucoup d'humilité. C'est un très beau spectacle.
2: Extraordinaire même. D'abord un petit morceau de soleil en moins, puis c'est un croissant, si bien qu'on penserait voir la Lune. Et finalement, le satellite de la Terre éclipse presque totalement le soleil. Et tout cela est rendu possible par une coïncidence tout aussi exceptionnelle. Bien que 400 fois plus petite que le soleil, la Lune est aussi 400 fois plus près. C'est ce rapport qui nous permet de voir une superposition des astres, ou autrement dit, une éclipse. Sur le sable fin, les familles, les couples et les amis profitent ensemble de cet événement, tantôt avec des lunettes, tantôt à l'aide de sténopées, ces boîtes en carton trouées équipées de calques qui permettent de voir l'éclipse par projection. Parmi les amateurs d'astronomie, certains restent sur place après l'éclipse pour observer un autre spectacle, la nuit des étoiles filantes.
0: Cassandre Thomas. Et pour les amateurs, rendez-vous l'année prochaine pour une autre éclipse solaire prévue le 2 août 2027. Donc, la France a aussi été obscurcie par cette éclipse en pleine cinquième vague de chaleur. Seuls les étés 2017 et 2022 avaient jusqu'ici comptabilisé trois vagues de chaleur nationale. Dans ce nouvel épisode de Flambée du Mercure, 78 départements ont été placés aujourd'hui en vigilance orange canicule par Météo France. Ils seront 80 demain. Pour les maximales, le thermomètre affichera entre 36 et 40 degrés dans certains territoires. Les précisions avec notre correspondante en France, Candice Mazo-Tomasic.
3: Ce nouvel épisode caniculaire devrait atteindre son pic jeudi et vendredi, a fait savoir Météo France. Le mercure ne descendra pas en dessous des 20 degrés pour la minimale. Le seuil des 40 pour la maximale sera franchi du centre-val de Loire à la Nouvelle-Aquitaine. Des canicules à répétition qui pourraient coûter cher, très cher même au pays. Monique Barbu, la ministre de la Transition écologique.
4: On peut estimer un chiffre de l'ordre de 10 à 15 milliards d'euros de coûts directs et indirects de la canicule de cet été.
3: Puisqu'au-delà des victimes, c'est aussi l'économie qui est affectée. Selon l'ADEME, qui est un organisme public chargé de publier des données sur l'environnement, l'absence d'actions concrètes pour lutter contre le dérèglement climatique représenterait d'ici la fin du siècle une perte de 10% du PIB, l'équivalent de 3 500 euros par an et par Français. Il y a donc urgence à agir, d'autant que la sécheresse s'installe et inquiète. La quasi-totalité du territoire est désormais concernée.
4: Cela signifie que pour plus de 40 000 personnes, la sécheresse se traduit déjà par des coupures d'eau au robinet. La semaine dernière, l'approvisionnement de plus de 550 000 habitants était ainsi considéré comme étant en tension. Et l'approvisionnement de près de 3 millions d'habitants placé en vigilance.
3: Et alors que les canicules se multiplient, de nombreux élus locaux ont reproché au gouvernement le faible intérêt accordé à l'adaptation au dérèglement climatique, notamment via la baisse du fonds vert censé aider les collectivités locales à affronter ce défi. À Paris, Candice Mazo-Tomasic pour Média.
0: C'est dans ce contexte de forte chaleur en France qu'un incendie a déjà parcouru plus de 100 hectares dans le département d'Ille-et-Vilaine, dans le nord-ouest du pays. La préfète a annoncé des évacuations et la mise en place d'importants moyens terrestres et aériens pour protéger les personnes et lutter contre la progression du feu. C'est la fin de votre édition. Merci de l'avoir suivi. Bonne suite des programmes à l'écoute de Média.
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Et voilà, chers amis, la reprise des Nocturnes saison de Médiac, cette superbe reprise en version acoustique par Madeleine Page, qui a repris plusieurs chansons, dont même des chansons de David Guetta. Et pour l'heure, c'était la reprise de la chanson de la chanteuse Sia, The Greatest. Vous vous rappelez cette chanson, ben, c'était un gros succès de ça quelques années. Juste avant, il y avait Bob Marley, bien évidemment, pour le style reggae. Bob Marley avec bien souvent la participation de Lauryn Hill, l'ex-chanteuse du groupe Fugees. Il faut juste savoir que Lauryn Hill s'est carrément retirée du monde de la musique. Quoi. Il y a beaucoup d'artistes, de chanteuses, de chanteurs, etc. qui sont très célèbres pendant un certain temps et qui après se retirent du monde de la musique, comme Lauryn Hill, comme Pras Mitchell, qui a fait également partie du groupe Fugees, alors que Wyclef Jean, lui, il est toujours présent sur le devant de la scène. Eh bien, chers amis, sans plus tarder, on va poursuivre en toute beauté le programme avec le célèbre chanteur Richard Marx. Lui aussi, ça fait un certain temps, on n'entend plus beaucoup parler de ce chanteur. Pourtant, il a signé des chansons absolument remarquables, dont le fameux « Right Here Waiting For You », « Hazard » et beaucoup de ballades et de chansons remarquables. Richard Marx, qui est un rocker, chanteur de rock, et qui a de cela quelques années, au début des années 2000, avait repris plusieurs de ses chansons en version acoustique avec un mémorable album à l'époque. Chers amis auditrices, chers amis auditeurs, on se retrouve dans un instant. En attendant, je laisse apprécier le programme. Je vous souhaite à toutes et à tous une très bonne soirée à l'écoute de Média. Et merci également à notre cher ami ASM pour la réalisation de l'émission. Et je vous rappelle, à minuit précisément, vous avez rendez-vous avec le retour de l'information. D'ici là, je vous laisse apprécier le programme. Très bonne soirée, excellente écoute à toutes et à tous.

Et voilà, chers amis, le célèbre musicien de smooth jazz, M. Kenny G, à l'instant, Seal, juste avant, avec une belle reprise des OJs, donc une chanson de l'époque Motown, c'est les années 70, plus ou moins. Donc le titre, c'est Backstreavers, et puis de la partie également Tanita Tikaram, avec sa plus célèbre chanson qui s'intitule Le Twist in My Sobriety. Et de la partie également Julio Iglesias avec belle reprise du fameux Waiting for a Girl Like You, chanson signée célèbre groupe Foreigner, qui avait été fondé à l'époque par l'ex-guitariste du chanteur que l'on connaît bien évidemment, Johnny Hallyday, et Richard Marx en ouverture de séquence avec une chanson magnifique de style acoustique. Et sans plus tarder, on poursuit le programme avec Jackson Browne et d'autres chansons que j'aurai le grand plaisir de désannoncer dans un instant. Merci infiniment pour votre fidélité à Média, chers amis auditrices, chers amis auditeurs, et un grand merci à notre cher ami également à SM pour la réalisation de l'émission. Je vous rappelle, à minuit précisément, vous avez rendez-vous avec le retour de l'information. En attendant, je vous souhaite à toutes et à tous une excellente soirée à l'écoute de nos programmes.

Eh oui, chers amis, le groupe légendaire, un monument dans le monde de la musique, les Pink Floyd, avec la version live de Wish You Were Here. Sans oublier tout ce que nous avons écouté juste avant avec évidemment Jackson Browne, Leanne Rimes, Lady Antebellum. Après toutes ces superbes chansons, eh bien, place à un remarquable guitariste et chanteur de blues et de blues rock, M. Eric Clapton, qui nous mène directement aux informations de minuit. Chers amis auditrices, chers amis auditeurs, merci infiniment pour votre fidélité à Midi 1. Merci également à nos chers amis réalisateurs, Hichem qui a réalisé la première partie des Nocturnes et Essam qui a réalisé la seconde et troisième partie des Nocturnes. Merci d'être toujours fidèle à Midi 1. Je vous souhaite à toutes et à tous, chers amis auditrices, chers amis auditeurs, une excellente fin de soirée à l'écoute des programmes de Midi 1.

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1: Live Summer, ça démarre maintenant, chers amis. Et oui, vous connaissez le programme de l'émission en première partie. Eh bien, une très très belle playlist, un excellent programme avec notamment du Joji, du Sacha Kibble, Brent Fayaz, Georgia Smith, Bad Bunny, enfin bref, du beau monde tout simplement. Et puis en seconde partie d'émission, notre interview du jour avec l'humoriste Disquette marocain qui, eh bien, en pleine préparation d'un nouveau spectacle, il nous raconte tout et ça sera en seconde partie d'émission. On va aussi parler, eh bien, de sa signature, de son identité humoristique qui est notamment sa double identité, on va dire ça comme ça. Il est marocain, il a vécu en France, donc il en parle. Donc et ça, on verra ça en seconde partie d'émission. Pour vous faire patienter, chers amis, du bon son, on va pouvoir s'écouter tout de suite et maintenant God Was Showing Off de Bruno Mars, tout de suite et maintenant sur Média.